0: Sur le livre, qui compte une centaine de portraits, il y a un 10% de femmes. J'ai un peu triché parce que je suis toujours très très attaché à la place des femmes en règle générale dans la société, dans tout ce que j'écris encore aujourd'hui dans la presse, je fais en sorte de les mettre en valeur. Et dans le milieu rock particulièrement, parce que c'est un milieu très macho, quoi qu'ils en disent encore aujourd'hui. Donc il y a eu un effet loop où j'ai un peu mis les femmes de Clermont-Ferrand en avant. J'ai fait le portrait de quelques artistes, mais je m'en gardais un peu sous le coude pour les volumes suivants, bon, qui ne se sont pas faits. Il y avait encore d'autres femmes, j'avais d'autres idées évidemment, des techniciennes notamment. Là, on se rend compte, donc je commence le livre à la fin des années 50 et surtout des années 60. On se rend compte que la première femme qui va arriver sur scène, c'est à la fin des années 70, début 80, c'est une chanteuse. Mais il n'y en a pas de femmes avant dans ce milieu du rock. Alors, il y en a pas, il y en a une, mais elle a jamais voulu répondre parce que c'était du passé pour elle. La femme d'un garçon qui s'appelle Philippe Métainier, qui lui est dans le livre, qui est un musicien assez connu à Clermont-Ferrand, très grand chanteur. Et sa femme, elle a la particularité d'avoir été l'organisatrice d'un gros festival au début des années 70 dans la banlieue clermontoise, avec quand même une très très belle programmation, notamment Colette Manier, Nico. C'était un festival très très marqué. Féminin, il y avait beaucoup d'artistes féminines. C'était rigolo parce que je crois que c'est un festival de 74 ou 72, je ne me souviens plus exactement de la date. Mais déjà à l'époque, parce que c'était organisé par une femme, donc il y avait pas mal d'artistes féminins. Alors un festival où j'ai essayé, j'ai des photos qui apparaissent dans le livre, je crois, où c'est vraiment... C'est Woodstock, mais en pire, quoi. C'est incroyable. Aujourd'hui, ça serait impossible, un truc comme ça... tout le monde finirait en prison. Les quelques témoignages que j'ai eus de ce festival, c'est tout le monde me disait « Non mais on était tous fumés comme des jambons, hein. On peut pas se souvenir, on était dans un état proche de l'Ohio, donc c'est même pas la peine. » Voilà, donc c'est assez intéressant. Voilà, donc les femmes, on se retrouve des femmes plus jeunes, hein, dans le livre, parce qu'effectivement il y a un peu plus de femmes aujourd'hui qui montent sur scène. Alors, étonnamment, je me suis renseigné et il n'y a pas plus de femmes aujourd'hui dans le milieu du rock qui montent sur scène qu'il y a 10 ans, il y a 20 ans ou il y a 30 ans. C'est un effet d'optique que j'avais, mais il n'y a pas plus de femmes qui avancent. Elle reste un milieu quand même assez masculin, pour ne pas dire plus. Voilà, mais j'ai interviewé les femmes en leur demandant comment ça se passait pour elles. Mais certaines... n'ont pas été très loin, même si elles m'en ont dit un peu, parce que certaines sont, c'est leur métier, c'est des musiciennes professionnelles, donc elles veulent pas non plus se griller. Mais certaines m'ont dit raconté des trucs quand même, ce qui sont des anecdotes assez rigolotes. C'est intéressant. Mais oui, voilà, j'ai voulu faire un effet loop sur ce livre, tout simplement un effet loop sur les femmes, parce que je trouvais ça assez intéressant. Voilà, maintenant, je vous propose d'écouter un morceau des Sleazy Hearts, un groupe punk des environs de Clermont-Ferrand.
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0: sur ce livre, une histoire du rock à Clermont-Ferrand, qui est donc un témoignage, hein, tout simplement, qui est un livre malheureusement épuisé quasiment. J'ai un peu traité de, pas forcément que des musiciens, des musiciennes, des chanteurs ou des chanteuses, mais aussi des techniciens, des gens qui organisaient des festivals, des choses comme ça. C'est aussi, finalement, à travers cette galerie de portraits, c'est une étude sociologique, et ça on le retrouve un peu, c'est intéressant parce que moi je l'ai fait pour Clermont-Ferrand, mais plein d'autres gens l'ont fait pour d'autres villes, et pour avoir lu pas mal d'ouvrages axés sur une ville et sa région, on retrouve exactement les mêmes schémas, les mêmes difficultés, on retrouve exactement les mêmes thématiques et les mêmes problématiques pour tout le monde. Ce qui est intéressant, par exemple, c'est l'influence de la loi Toubon en 1994, c'est l'influence de l'arrivée des SMAC dans les villes, quelle est l'incidence que ça va avoir sur la scène, que ça va avoir sur les musiciens, que ça va avoir sur les styles musicaux, que ça va avoir... Enfin, c'est aussi ça. Alors, pourquoi faire un livre là-dessus? Je pense justement, pas pour la postérité, mais tout simplement pour laisser des témoignages justement pour les futurs sociologues qui seront peut-être intéressés, même si le rock est peut-être appelé à disparaître, j'en sais rien. C'est pas à moi de le dire et je m'en fous. Je pense que c'est intéressant de laisser ce style de témoignage. Plein de gens qui vont pouvoir essayer de retrouver. Moi-même, ça m'a permis d'aller retrouver des choses dont je savais même pas. Enfin, de revenir aux sources, je savais même. Ouais, ça fait des rappels, quoi. C'est riche pour tout le monde, en fait. Écoutez, voilà, je pense que. On va s'arrêter là parce qu'il y aurait évidemment mille autres choses à dire. Mais bon, est-ce que c'est très très... L'intérêt, c'est de lire et de se rapprocher. Il y a ces livres-là, en général, on les trouve dans les médiathèques un peu partout si on veut vraiment s'intéresser, gratter, voilà. Et pour finir, je vous propose d'écouter un morceau d'un groupe qui s'appelait Stetson. Donc on avait sorti... Moi, j'avais un label qui s'appelait Pyroman à l'époque. On avait sorti cet album. C'est le seul album qu'ils aient fait, un groupe de Clermont-Ferrand. Voilà, je vous propose d'écouter un morceau de Stetson.
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0: C'est la dernière partie de l'album de la semaine, c'est la troisième. L'album s'appelle Que la lumière soit et c'est Sidi Larsen.
1: On revient sur Terre. Je me souviens avoir pris la plume suite à une exaspération, une sorte de burn-out, notamment des réseaux sociaux, pour un peu se souvenir qu'on est fait de chair et d'os et on transpire et on a du sang qui coule dans nos veines et en fait on est des êtres humains. Et souvent derrière les claviers, on s'aperçoit que le côté anonyme permet beaucoup de violence et beaucoup de débats extrêmement simplifiés, extrêmement binaires, extrêmement tranchés. Et je pense que l'humain, c'est pas ça. Je pense que l'humain, c'est plus complexe et c'est beaucoup plus vivant. Voilà, on revient sur Terre, c'est ce message-là, tout simplement.
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2: Aujourd'hui, je vous propose deux titres de Billy Idol, Flesh for Fantasy, Dancing with Myself, enregistrés aux États-Unis au Nassau Coliseum en 1984.

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1: Et ces deux titres sont de UB40, UB40, Food for Foot et I Got You Babe avec Chrissy Hynde.

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1: British Connection, votre émission rock, c'est terminé pour aujourd'hui. On va se retrouver ici même, la semaine prochaine, même horaire, même fréquence sur votre radio favorite pour l'avant-dernière émission de la saison. Je recevrai Ludit, il est président de l'association Le Cri de la Libellule. Il nous parlera du prochain Rock in Kiosk, c'est le 28 juin à Saint-Michel et ce sera le 19e. Je vous souhaite de passer une excellente semaine. On se retrouve la semaine prochaine et en attendant, n'oubliez pas British Connection, c'est votre émission rock qui passe ce qu'on n'entend pas sur les radios rock. Allez, salut!

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2: Pendule à l'heure, il est 3h.

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1: Kiko Rivera, El Tapo, El Lac.

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1: Hé, les dormeurs, il est 5h.
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4: Il est 5h à Paris, 3h en temps universel.
5: Arthur Ponchelet.
4: Bonjour à toutes et à tous, merci d'écouter RFI. À la une, restaurer les terres, restaurer l'espoir. Le début de ce journal en Mongolie qui accueille à partir d'aujourd'hui la COP17 sur la désertification. 2 semaines pour intensifier la lutte contre la dégradation des sols alors que le monde perd chaque année 100 millions d'hectares de terres saines et productives. Jared Kushner attendu en Israël. L'émissaire de Donald Trump a rencontré hier en Égypte des responsables du Hamas pour faire le point sur le plan de paix à Gaza. Un plan qui se heurte toujours à l'opposition d'Israël, on l'entendra. À la une, c'est aussi la diaspora colombienne qui se mobilise une semaine après le séisme qui a fait près de 300 morts en Colombie. Et puis le Cameroun sur le toit de l'Afrique, les Lions Indomptables ont remporté hier leur toute première CAN féminine de foot en battant le Malawi 3-0. C'est un fléau qui touche plus de 3 milliards de personnes à travers le monde. Des terres qui ne produisent plus suffisamment, des sources d'eau qui se tarissent et la biodiversité en chute libre. La lutte contre la désertification et la dégradation des sols au cœur du sommet de la COP17 à partir d'aujourd'hui. Pendant 2 semaines, les États partis à la Convention des Nations Unies sur la lutte contre la désertification se retrouvent à Oulan-Bator. En Mongolie, objectif enrayer ce phénomène qui touche près de 40% de la superficie de notre planète. Et comme un symbole, c'est donc la Mongolie, pays particulièrement touché par la désertification, qui accueille ce sommet. Près de 80% des terres du pays d'Asie centrale sont dégradées. Le pays hôte fait aussi face à de nombreux défis politiques, Yelena Tomic.
6: Après une année 2025 tumultueuse, marquée par des manifestations anticorruption qui ont conduit à la chute du précédent gouvernement de coalition, le nouveau gouvernement a du pain sur la planche, atténuer la détresse sociale, s'attaquer à la corruption endémique ou encore relancer l'économie. Autre point chaud, le problème des pénuries persistantes de carburant engendrées par les faiblesses logistiques internes et la guerre en Ukraine. Enclavée entre 2 superpuissances, la Mongolie importe 95% de son pétrole à la Russie et exporte 90% de ses produits miniers à la Chine. Grâce à ses sols qui regorgent de cuivre et de métaux critiques, la Mongolie tente de diversifier ses partenariats avec des démocraties occidentales et asiatiques, notamment avec le Japon et la Corée du Sud, qui ont manifesté un vif intérêt pour coopérer dans l'exploitation des terres rares mongoles. Tout l'enjeu pour Oulan-Bator sera de réussir à protéger son environnement de cette industrie ultra polluante qui contribue à la transition énergétique globale. La COP17 consacrera pour la première fois une place majeure à l'impact de l'industrie minière sur les sols.
4: Yelena Tomic, l'impact de l'industrie minière, mais aussi la hausse du nombre de réfugiés climatiques en Mongolie. On en reparle toute la matinée sur RFI. On sera à Oulan-Bator dans notre reportage international du jour. Le continent africain aussi est en première ligne face à la désertification. On sera en Éthiopie dans la première édition d'Afrique Matin dans une demi-heure. On parlera aussi de cet autre sommet qui s'ouvre ce matin, celui de la SADC, la communauté de développement de l'Afrique australe. Les chefs d'État des 16 pays membres ont rendez-vous à Durban, en Afrique du Sud, dès ce matin. L'actualité de ce lundi, c'est aussi Jared Kushner, attendu aujourd'hui en Israël pour faire le point sur le plan de paix pour Gaza. L'émissaire de Donald Trump était hier au Caire, en Égypte, où il a rencontré des dirigeants du Hamas. Le mouvement palestinien a réaffirmé son engagement au plan de paix et dans le même temps demandé au Conseil de paix du président américain de forcer Israël à accepter ce plan. Benjamin Netanyahou a rejeté la dernière feuille de route américaine, un rejet condamné hier dans un communiqué commun par 8 pays musulmans dont le Qatar, l'Égypte et la Turquie. Ce qui bloque, nous dit Khaled El-Jindi, analyste au Quincy Institute à Washington, ce sont les débats autour du désarmement du Hamas.
7: Le Hamas et Israël tiennent des discours diamétralement opposés. Le Hamas affirme qu'il ne désarmera que dans le cadre d'un retrait israélien de la bande de Gaza en parallèle. Dans le même temps, Israël affirme le contraire, à savoir qu'il ne se retirera pas et ne prendra aucune mesure tant que le Hamas n'aura pas été complètement désarmé. Le problème, c'est que ce n'est pas ce qui figure dans le texte de l'accord. Les deux parties sont en désaccord sur des points sur lesquels elles étaient d'accord précédemment. Je pense que le rejet de la feuille de route par Netanyahou est étroitement lié aux élections. Il estime que tout signe de compromis ou de modération lui sera reproché par les extrémistes de sa coalition. Il a besoin d'eux pour rester au pouvoir. Ils ne veulent voir aucun progrès concernant le cessez-le-feu. En fait, ils n'ont jamais voulu de ce plan de cessez-le-feu dès le départ.
4: Propos recueillis par Frédéric Misselin. 3h05 en temps universel. Les images avaient fait le tour du monde. Des dizaines de milliers de personnes qui franchissent à la nage les quelques centaines de mètres qui séparent le Maroc de la frontière avec l'Union européenne. C'était il y a 2 semaines, 70 000 migrants traversaient illégalement la frontière de Ceuta, enclave espagnole au nord du Maroc. Au moins 91 personnes se sont noyées et depuis la quasi-totalité de ces migrants ont été renvoyés vers le Maroc, mais plusieurs milliers d'entre eux sont toujours dans l'enclave espagnole. Ils survivent dans des conditions très difficiles, souvent sans logement. Notre envoyé spécial François Imfer Kataji a rencontré un ressortissant camerounais toujours bloqué à Ceuta. Reportage.
8: Assis sur des cartons au pied d'un arbre, face à la mer, un groupe de 5 Camerounais profite d'un repas distribué par la Croix-Rouge internationale, le seul de la journée. Yannick Njaba a 28 ans.
9: Nous sommes la plus petite communauté ici, les Camerounais.
8: Alors ils se soutiennent pour résister à la dureté des conditions de vie. Ni eau courante, ni électricité et aucun moyen de subsistance.
9: Les conditions de vie ne sont pas ce à quoi on s'attendait en fait. Vraiment ça, c'est dur. J'ai apparemment 18 cartons sur lesquels je dors. J'ai pas un toit sur ma tête. L'insalubrité, il est fréquent, vous voyez. Et la poussière est constante, tout est à refaire.
8: À cela s'ajoutent les souvenirs difficiles de la traversée.
9: Du moment où tu vas rentrer dans la mer et trouver des cadavres, et trouver des gens qui se marchent dessus, forcément ça marque l'esprit. C'est quelque chose qu'on ne peut pas oublier.
8: Ses amis et lui ne sont pas encore enregistrés comme demandeurs d'asile, car l'attente est longue dans les lieux administratifs. Dans ces conditions, Yannick ne sait pas s'il pourra tenir plus longtemps à Ceuta. Avant d'arriver, il travaillait depuis 7 ans dans un restaurant de Tétouan au Maroc.
9: Je suis venu sur un coup de tête, j'ai appris les nouvelles à la radio, les réseaux sociaux. On a toujours l'intention de dire que l'autre côté est mieux qu'ici. J'ai envie d'aller voir de toi-même, tu vois. Donc c'est cette envie qui m'a motivé à venir ici. Si l'Espagne, c'est ce que je vois, bah je retourne au Maroc. Mais s'il y a une suite favorable à ma circonstance ici, je vais rester en Espagne.
8: Les exilés doivent aussi faire face à la colère des habitants de Ceuta, qui estiment que la ville n'a plus les capacités d'accueil pour faire face à ces arrivées. François Imfer Kataji, Ceuta. RFI.
4: Le drame de la migration aussi au large de Mayotte hier. Une personne est morte après le naufrage d'une barque qui transportait 11 migrants venus des Comores. Une semaine après le puissant séisme qui a frappé la Colombie, les espoirs de retrouver des survivants s'amenuisent à mesure que les heures passent. 140 personnes sont toujours portées disparues alors que ce tremblement de terre a fait près de 300 victimes. Des milliers de sinistrés ont aussi perdu leur maison. Pour leur venir en aide, la diaspora colombienne s'active et organise des collectes et autres appels aux dons. C'était le cas hier à Paris, au théâtre de la Scala. Reportage, Oriane Gendreau.
10: Tombola, empanadas et musique, l'ambiance est à la fête. Mais tous les franco-colombiens ont l'esprit à quelques milliers de kilomètres de là. Natalia est arrivée en France il y a 11 ans. Elle est très touchée par la catastrophe.
11: Heureusement, ma famille n'a pas été touchée, mais ma famille a été touchée, puisque mon pays, ça fait partie de ma famille.
10: Les frères et sœurs de Christina vivent à Cali, ils ont été obligés de quitter leur logement. Si tout le monde est sain et sauf, cet événement fait remonter à la jeune femme d'amers souvenirs.
12: J'étais très touchée parce que je viens de Popayán, et à Popayán, on a eu un tremblement de terre en 1983. J'avais 3 ans et c'était hyper dur et ma ville était détruite. Et maintenant, c'est Cali. Maintenant, elle est dans la même situation, je pense.
10: Les parents d'Andrés vivent, eux, à Armenia, une ville durement touchée par le séisme. Il a co-organisé l'événement pour se sentir moins impuissant face à cette catastrophe.
13: C'est un peu difficile pour nous d'apporter une aide physique directement. Donc, à travers cette initiative, nous avons choisi d'apporter un soutien économique. Comme ça, on participe à l'effort d'aide face à cette catastrophe qui, malheureusement, nous affecte tous en ce moment.
10: L'argent récolté sera ensuite envoyé au village au nord du du Baie del Cauca, une région particulièrement touchée par le séisme.
4: Reportage d'Oriane Gendreau, un mot de l'actualité sportive et le Cameroun sur le toit de l'Afrique. Les Lions Indomptables ont remporté la toute première CAN féminine de leur histoire. Victoire 3-0 contre le Malawi des Sœurs Chawinga, qui n'aura pas des...
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1: Aujourd'hui, le 17 août, nous fêtons les Hyacinthes. Bonne fête aussi aux Hélènes et aux Pénélopes. Un 17 août, en 1960, le Gabon accédait à l'indépendance. C'est également un 17 août, en 1861, que la première femme était admise au baccalauréat. La citation du jour, nous la devons à Russe Gordeau. Le courage est comme un muscle. On le renforce en le travaillant. Et le dicton de ce 17 août ? Tu peux semer sans crainte quand arrive la Saint-Hyacinthe. Bonne journée !
2: Bonjour à tous, aujourd'hui nous fêtons Hyacinthe. Les planètes vont-elles perturber votre humeur aujourd'hui ?
3: Ah oui, Bélier, vous manquez de tonus. Faites donc une cure de vitamines si besoin.
2: Taureau, l'arrivée de Mars dans un signe d'eau vous apporte énergie et assurance.
3: Les Gémeaux, ce soutien d'astre bénéfique tombera on ne peut mieux, car vous serez dans l'ensemble d'humeur assez nonchalante.
2: Cancer, n'hésitez pas à remettre en cause certains des choix que vous avez arrêtés.
3: Les Lions, Pluton va décupler votre ambition et vous pousser à vous battre avec acharnement pour obtenir ce que vous voulez.
2: Vierge, prenez les initiatives que l'on attend de vous et les obstacles que vous imaginez insurmontables disparaîtront très vite. Mais si.
3: Balance, vous avancez dans des projets de grande envergure du côté de votre vie personnelle.
2: Scorpion, Jupiter et Vénus vous apporteront le soutien de la chance et vous permettront de travailler dans une ambiance conviviale et agréable.
3: Sagittaire, profitez de l'instant présent et avancez en toute sérénité.
2: Capricorne, vous aurez besoin de beaucoup de courage et de perspicacité pour faire face à des difficultés qui vont se présenter.
3: Verseau, vous savourez chaque moment. Le temps qui passe sera un pur bonheur.
2: Enfin, Poisson, si vous avez des problèmes touchant de près ou de loin vos proches, ils seront rapidement résolus dans le courant de la journée. Bonne journée à tous. Demain, nous fêterons Hélène.
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3: Les œufs pour votre jardin. Pour certains jardiniers, l'eau de cuisson des œufs serait bonne à utiliser en tant qu'engrais naturel. La coquille d'œuf broyée, un engrais efficace et répulsif aux nuisibles rampants. Le calcium et les autres éléments contenus dans la coquille d'œuf constituent un bon engrais pour les plantes. La coquille, écaillée, écrasée en miettes et saupoudrée sur les plantes, empêchera les limaces de venir les dévorer et nourrira la terre de calcium. Il est conseillé d'enterrer les coquilles au pied des plantes d'appartement pour en faire un engrais. Attention cependant, certaines plantes ne supportent pas un apport trop dosé en calcium. Celles qui ont besoin d'une terre acide et craignent le calcaire, plantes de terre de bruyère, camélia, rhododendron, hortensia, azalée, daphné, amamélis. Ne pas saler l'eau de cuisson des œufs. Le sel n'est pas aussi bien intégré par les plantes. Récupérer une eau chargée en nutriments. Arroser ces plantes à l'eau de cuisson des œufs, un bon plan. Et oui, il existe de nombreuses alternatives écologiques aux engrais chimiques qui permettent de réduire ces déchets en les recyclant. Eau des légumes verts, marc de café, sachets de thé usagés. Il existe plusieurs méthodes pour confectionner un engrais bio maison, avoir ainsi un jardin naturel tout en réduisant sa consommation et ses déchets. Autre utilisation de la coquille d'œuf, ne jetez plus vos coquilles d'œuf si vous vous préparez à semer quelques graines au jardin ou en intérieur. Utilisez les coquilles d'œuf comme petits pots à semis biodégradables et riches en nutriments. Lorsque vous ferez des œufs au plat ou en omelette, essayez de briser la partie supérieure de l'œuf afin d'en préserver la base pour l'utiliser comme un pot à semences biodégradable. Le plus simple est d'utiliser la coquille vide d'un œuf dégusté à la coque. Il faudra également faire un trou de drainage opposé au sommet, puis il ne restera plus qu'à remplir de terreau vos œufs que vous pourrez placer dans une boîte à œufs le temps de la germination. Lorsque le plant sera en âge d'être mis en terre, fissurez chaque coquille afin d'ouvrir une voie pour les racines et placez le tout, plant et coquille fissurée, en terre. Une fois encore, vous tirez un avantage non négligeable de ce recyclage car, comme expliqué précédemment, la coquille d'œuf constitue un excellent engrais ainsi qu'un répulsif naturel contre les limaces.
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1: Bonjour à toutes et tous. Les pluies orageuses du week-end dernier ont été très irrégulières. Si les Pyrénées, une partie du Comminges et les coteaux du Gers ont eu des pluies, le Volvestre et le Muretin n'ont eu aucune précipitation. Il faudra désormais attendre jeudi pour la prochaine opportunité de pluie. Aujourd'hui, lundi 17 août, les nuages bas sont nombreux ce matin, portés par un vent d'ouest modéré. Ils se dissipent dans l'après-midi et les éclaircies gagnent par le nord. Les températures sont conformes aux normales de saison. Il fait jusqu'à 28 degrés cet après-midi sur Carbon et Caserre, 29 degrés à Muret et Haute-Rive avec quelques pointes à 30 degrés entre Riem et Senlis. La nuit prochaine, le début de nuit est peu nuageux. Aussi, les températures s'abaissent rapidement et en fin de nuit, il fait 18 à 20 degrés en général. Mardi 18 août, comme lundi, des nuages bas sont nombreux en matinée et vont se dissiper rapidement. Un soleil temporairement voilé va dominer cet après-midi. Le vent est orienté au secteur ouest. Les températures gagnent 1 ou 2 degrés, avec jusqu'à 32 degrés à Rieux-Volvestre et Muret, 30 degrés à Saint-Lys-du-Salat et Saint-Gaudens. Bonne journée à toutes et tous.
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4: 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L'heure d'un nouveau journal qui vous est présenté par Marion Kazanov. Bonjour Marion.
5: Bonjour Lisa, bonjour à tous. À la une, le coup d'envoi de la COP17 contre la désertification. Aujourd'hui à Oulan-Bator en Mongolie, le réchauffement climatique dégrade les sols de la planète avec des pertes économiques considérables. Et si lutter contre cette désertification a aussi un coût, les investissements sont très rentables, on va l'entendre. Le président ukrainien sous pression, les manifestations se poursuivent contre le limogeage le mois dernier du populaire ministre de la Défense. Dans ce journal, on va revenir également sur ces vagues de libération opérées par le JNIM et les indépendantistes du front de l'Azawad au Mali. Et puis les Britanniques en tête du classement au championnat européen de natation. Si les Français ne sont pas sur le podium, ils repartent tout de même avec de grandes ambitions pour les tournois à venir. C'est une crise de plus en plus importante sur la planète. La désertification des sols, de plus en plus secs, de plus en plus dégradés en raison du réchauffement climatique. 100 millions d'hectares de terres saines et productives sont perdus chaque année. Et le sujet est donc abordé aujourd'hui à Oulan-Bator, la capitale de la Mongolie, accueille la COP17 sur la désertification. Avec donc des débats pour trouver des solutions, des financements, car le phénomène coûte chaque année 880 milliards de dollars. Mais lutter contre, ça a un prix aussi, 1 milliard de dollars par jour selon la convention désertification. Un investissement toutefois très rentable, insiste Sandra Rullière. Elle est responsable adjointe de la division agriculture, développement rural et biodiversité de l'AFD, l'Agence française de développement.
6: Les besoins financiers sont énormes, mais il y a une rentabilité économique dans ces investissements. Et là encore, ce sont des chiffres de la convention désertification qui indique que chaque dollar qui est investi dans la restauration des terres dégradées rapporte entre 7 et 30 dollars. Donc, c'est des investissements qui sont rentables pour les sociétés, pour la planète, parce qu'en fait, investir dans la santé des terres, c'est investir dans notre sécurité alimentaire, c'est investir dans notre climat, puisque comme vous le savez, les sols stockent du carbone, c'est investir dans notre capacité d'adaptation au changement climatique, puisque une terre en bonne santé, c'est une terre qui permet de mieux résister aux aléas climatiques. Quand vous avez un sol qui a réussi à capter et à conserver de l'eau parce que c'est un sol en bonne santé, c'est parce que c'est un sol qui contient de la matière organique, et ben ça veut dire que cette eau, il peut être restituée aux plantes et que vous avez donc une meilleure capacité de ce sol à alimenter, à nourrir en fait les plantes.
4: Sandra Rullière de l'Agence française de développement, propos recueillis par Igor Strauss. Et on reparle de cette COP 17 sur la désertification encore après ce journal dans le reportage international où on sera dans la ville haute Oulan-Bator en Mongolie, le pays très concerné par le phénomène. Des milliers d'agriculteurs sont contraints d'abandonner leurs terres, pas assez rentable pour tenter d'améliorer leurs conditions de vie en ville. Et les incendies, les sécheresses, les canicules à répétition de cet été ne font qu'accentuer le phénomène de désertification. Plusieurs incendies progressent d'ailleurs en ce moment en Europe, en Belgique, dans une réserve boisée, en Grèce, dans les îles de Skyros et de Salamine, en Espagne, dans le sud et dans le nord-est, mais aussi dans le sud-ouest de la France. Un déluge de flammes et de fumée en Ukraine et en Russie. Une vague de drones ukrainiens s'est abattu hier sur la Russie. 12 personnes ont été tuées dans différentes régions du pays. La Russie, elle, a visé notamment un marché du livre à Kiev, mais aussi une aciérie d'ArcelorMittal à Kriviri, dans le centre-est. 7 personnes ont été tuées dans la journée. À Kriviri, donc, mais aussi à Zaporijia, Soumy et Donetsk. L'Ukraine, où les manifestations se poursuivent pour réclamer le retour de Mikhaïlo Fedorov, ministre de la Défense. Il a été limogé sans justification officielle par le président Volodymyr Zelensky, il y a quelques semaines. La foule s'est mobilisée justement sous les fenêtres du palais présidentiel de Kiev. Emmanuel Chaz y était.
0: solutions.
7: Rendez-vous Fedorov, ce slogan est toujours scandé par la foule à Kiev réunie pour le 32e jour consécutif. Les manifestants estiment que la place de Mykhailo Fedorov est au ministère de la Défense. Au reste, 27 ans, travaille dans le développement des drones. Il explique ce choix.
8: Fedorov avait un plan qu'il a présenté lors de son point de presse et qu'il continue de partager dans des interviews, contrairement à Zelensky qui ne fait que des discours et n'explique pas précisément comment gagner cette guerre, point par point.
7: Après un mois de rassemblement, Oreste continue d'y croire.
8: Il y a de l'espoir car nous voyons que les gens ne baissent pas les bras. Zelensky nous ignorera peut-être, mais ce sera très mauvais pour lui aussi. Car même s'il est une figure importante en tant que président, il reste très dépendant du peuple ukrainien.
7: Outre l'attention du président, les manifestants veulent aussi attirer celle des députés de retour cette semaine après une pause estivale d'un mois. Darina, une étudiante, explique.
9: Le fait qu'ils soient partis en vacances est de plus en plus scandaleux parce que chaque jour nous constatons le temps perdu.
7: De fait, mardi, les députés de la Rada devront se prononcer sur les nominations faites par Volodymyr Zelensky à la Défense et aux Affaires étrangères. Si le Parlement ukrainien approuve ces choix, les manifestants sont bien déterminés à continuer à se faire entendre. Emmanuel Chaz, Kiev, RFI.
4: Et déjà, le mois dernier, ces manifestations avaient poussé Volodymyr Zelensky à limoger l'impopulaire commandant de l'armée, Oleksandr Sirski. Jared Kushner, attendu aujourd'hui en Israël. L'émissaire américain, également gendre du président Donald Trump, a rencontré hier en Égypte des membres du Hamas. Il s'entretiendra donc tout à l'heure avec le premier ministre israélien Benjamin Netanyahou. Il sera question de la seconde phase du plan de paix pour Gaza. La feuille de route présentée en juillet prévoit le désarmement du Hamas et le retrait progressif de l'armée israélienne de l'enclave palestinienne. Un accord validé par le Hamas il y a plusieurs jours déjà, mais refusé par Israël qui exige un désarmement véritable du mouvement islamiste. Les États-Unis et la Corée du Sud ont commencé des exercices militaires conjoints, des exercices comme prévu, assure Séoul. Il y a quelques heures, le président américain disait réduire considérablement la participation de Washington. Donald Trump invoquait sa très bonne relation, je cite, avec le dirigeant nord-coréen Kim Jong-un. Il dénonce aussi des exercices coûteux. Ces manœuvres sont censées durer 11 jours et mobiliser 18 000 soldats sud-coréens et une partie du contingent américain de 28 500 soldats stationnés dans le pays. RFI 4h07 à Bamako, au Mali. Une série de libérations ces derniers jours. Jeudi et vendredi, une soixantaine de civils retenus en otage par les djihadistes du JNIM ont été libérés. Ils avaient été enlevés sur des axes routiers de l'ouest du pays. Et hier, c'était au tour des indépendantistes du Front de Libération de l'Azawad qui ont relâché 6 prisonniers militaires maliens. Cela intervenait après la libération d'une première vague de 82 militaires faits prisonniers entre 2023 et 2026. Les deux groupes alliés sur le terrain contre l'armée malienne ont-ils décidé donc de jouer la carte de l'apaisement? Quelles sont leurs véritables stratégies? Élément de réponse avec notre correspondant régional, Serge Daniel.
10: Les négociations engagées de part et d'autre ont permis de libérer une soixantaine de civils chez les djihadistes affiliés à Al-Qaïda et 88 militaires maliens chez les indépendantistes du Front de Libération de l'Azawad, FLA. Outre des intervenants extérieurs, la junte malienne a à un moment directement parlé aux groupes armés détenant les otages et prisonniers. Des délégués de villages maliens d'où sont originaires des civils enlevés ont également rencontré les djihadistes pour demander les libérations. Auprès du Front de Libération de l'Azawad sont également intervenus des dignitaires religieux et des parents de certains militaires faits prisonniers. En libérant prisonniers ou otages, les groupes armés ont voulu aussi probablement défendre leur image. Les dernières exécutions de militaires maliens dans le Nord ont marqué les esprits. Des associations de défense des droits de l'homme ont réclamé des enquêtes indépendantes et pointé du doigt la possible responsabilité des djihadistes et indépendantistes alliés sur le terrain. Serge Daniel, Dakar, RFI.
4: En Zambie, les électeurs attendent toujours les résultats de la présidentielle de jeudi. Selon des résultats partiels, le président sortant Hakainde Hichilema obtiendrait près de 59% des voix. Il peut donc espérer une victoire dès le premier tour. Selon la commission électorale, plus de la moitié des circonscriptions ont rendu leur verdict, plus précisément 135 circonscriptions sur les 226 que compte le pays. La Chine poursuit en silence sa répression contre la minorité ouïghour. Selon un nouveau rapport de Human Rights Watch, Pékin vise la diaspora qui vit en Australie. L'ONG appelle Canberra à réagir et à protéger cette communauté lorsqu'elle part rendre visite à de la famille dans le Xinjiang, cette région du nord-ouest de la Chine qui compte de nombreuses minorités ethniques, dont les Ouïghours. Depuis une décennie, ces Ouïghours sont internés de force pour être assimilés. Leurs lieux culturels sont détruits, leur langue est interdite. Ilena Tomic, même à l'étranger, donc, cette minorité reste très surveillée.
0: Après plus de 10 ans de restrictions sévères...
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1: Bonjour à toutes et tous. Les pluies orageuses du week-end dernier ont été très irrégulières. Si les Pyrénées, une partie du Comminges et les coteaux du Gers ont eu des pluies, le Volvestre et le Muretain n'ont eu aucune précipitation. Il faudra désormais attendre jeudi pour la prochaine opportunité de pluie. Aujourd'hui, lundi 17 août, les nuages bas sont nombreux ce matin, portés par un vent d'ouest modéré. Ils se dissipent dans l'après-midi et les éclaircies gagnent par le nord. Les températures sont conformes aux normales de saison. Il fait jusqu'à 28 degrés cet après-midi sur Carbon et Caser, 29 degrés à Muret et Haute-Rive avec quelques pointes à 30 degrés entre Riem et Senlis. La nuit prochaine, le début de nuit est peu nuageux. Aussi, les températures s'abaissent rapidement et en fin de nuit, il fait 18 à 20 degrés en général. Mardi 18 août, comme lundi, des nuages bas sont nombreux en matinée et vont se dissiper rapidement. Un soleil temporairement voilé va dominer cet après-midi. Le vent est orienté au secteur ouest. Les températures gagnent 1 ou 2 degrés avec jusqu'à 32 degrés à Rieux-Volvestre et Muret, 30 degrés à Saint-Lys-du-Salat et Saint-Gaudens. Bonne journée à toutes et tous.
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1: Aujourd'hui, le 17 août, nous fêtons les Hyacinthes. Bonne fête aussi aux Hélènes et aux Pénélopes. Un 17 août, en 1960, le Gabon accédait à l'indépendance. C'est également un 17 août, en 1861, que la première femme était admise au baccalauréat. La citation du jour, nous la devons à Russe Gordeau. Le courage est comme un muscle. On le renforce en le travaillant. Et le dicton de ce 17 août? Tu peux semer sans crainte quand arrive la Saint-Hyacinthe. Bonne journée!
2: Bonjour à tous, aujourd'hui nous fêtons Hyacinthe. Les planètes vont-elles perturber votre humeur aujourd'hui?
3: Ah oui, Bélier, vous manquez de tonus. Faites donc une cure de vitamines si besoin.
2: Taureau, l'arrivée de Mars dans un signe d'eau vous apporte énergie et assurance.
3: Les Gémeaux, ce soutien d'astre bénéfique tombera on ne peut mieux, car vous serez dans l'ensemble d'humeur assez nonchalante.
2: Cancer, n'hésitez pas à remettre en cause certains des choix que vous avez arrêtés.
3: Les Lions, Pluton va décupler votre ambition et vous pousser à vous battre avec acharnement pour obtenir ce que vous voulez.
2: Vierge, prenez les initiatives que l'on attend de vous et les obstacles que vous imaginez insurmontables disparaîtront très vite. Mais si.
3: Balance, vous avancez dans des projets de grande envergure du côté de votre vie personnelle.
2: Scorpion, Jupiter et Vénus vous apporteront le soutien de la chance et vous permettront de travailler dans une ambiance conviviale et agréable.
3: Sagittaire, profitez de l'instant présent et avancez en toute sérénité.
2: Capricorne, vous aurez besoin de beaucoup de courage et de perspicacité pour faire face à des difficultés qui vont se présenter.
3: Verseau, vous savourez chaque moment. Le temps qui passe sera un pur bonheur.
2: Enfin, Poisson, si vous avez des problèmes touchant de près ou de loin vos proches, ils seront rapidement résolus dans le courant de la journée. Bonne journée à tous. Demain, nous fêterons Hélène.
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3: Les œufs pour votre jardin. Pour certains jardiniers, l'eau de cuisson des œufs serait bonne à utiliser en tant qu'engrais naturel. La coquille d'œuf broyée, un engrais efficace et répulsif aux nuisibles rampants, le calcium et les autres éléments contenus dans la coquille.

l'alimentation et ses déchets. Autre utilisation de la coquille d'œuf, ne jetez plus vos coquilles d'œuf si vous vous préparez à semer quelques graines au jardin ou en intérieur. Utilisez les coquilles d'œuf comme petits pots à semis biodégradables et riches en nutriments. Lorsque vous ferez des œufs au plat ou en omelette, essayez de briser la partie supérieure de l'œuf afin d'en préserver la base pour l'utiliser comme un pot à semences biodégradable. Le plus simple est d'utiliser la coquille vide d'un œuf dégusté à la coque. Il faudra également faire un trou de drainage opposé au sommet, puis il ne restera plus qu'à remplir de terreau vos œufs que vous pourrez placer dans une boîte à œufs le temps de la germination. Lorsque le plant sera en âge d'être mis en terre, fissurez chaque coquille afin d'ouvrir une voie pour les racines et placez le tout, plant et coquille fissurée, en terre. Une fois encore, vous tirez un avantage non négligeable de ce recyclage car, comme expliqué précédemment, la coquille d'œuf constitue un excellent engrais ainsi qu'un répulsif naturel contre les limaces.

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1: C'est l'épicerie associative Locomenge à Saint-Gaudens qui recherche deux jeunes volontaires en service civique à partir du 1er septembre 2026 et pour une durée de 10 mois. Vous participerez à la vie de l'épicerie et vous contribuerez également à des actions de sensibilisation et d'accès.

0: Il y a l'alimentation de qualité pour tous, autour notamment d'ateliers pédagogiques. Vous effectuerez entre 24 et 30 heures par semaine. C'est accessible uniquement aux plus de 18 ans. Donc c'est l'épicerie Locomège à Saint-Gaudens qui recherche deux jeunes volontaires en service civique. Pour plus de renseignements, vous allez sur le site internet locomège.com. Plusieurs offres sont à pourvoir en ce moment avec l'agence d'emploi Au Boulot à Caserres. Tout d'abord, un infirmier ou infirmière diplômé d'État au sein d'un EHPAD sur le secteur de Saint-Gaudens. Le poste est à pourvoir à partir du 1er septembre pour un temps plein avec un CDI à la clé. Sur le secteur de Saint-Élix-le-Château, on recherche un chauffeur poids lourd manutentionnaire pour des livraisons plus des ravitaillements de chantier. Le FIMO est obligatoire. On recherche aussi un poseur de panneaux photovoltaïques sur le secteur de Saint-Élix-le-Château également, un tourneur-fraiseur conventionnel fousseré et enfin un charpentier métallique sur le secteur de Caserres. C'est avec l'agence Au Boulot à Caserres. Pour plus de renseignements, vous allez sur le site internet au-boulot.com.
1: Et si vous aussi vous cherchez un emploi ou que vous avez un emploi à proposer, envoyez-nous vos annonces en allant sur notre site internet radiogalaxie31.com, rubrique annoncer. C'est avec grand plaisir que nous les diffuserons. Merci de votre fidélité. Je vous dis à très vite.
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0: Voici une femme arrive au soleil.
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2: En amont de l'exposition de printemps 2026, Antoine Marchand, directeur du Centre d'art Le Lay à Albi, invite Jean-Charles Masserat pour une résidence dans le Tarn. Par l'intermédiaire d'Hélène Lapérère, responsable des services du public, l'artiste a été amené à travailler avec des apprentis orthoprothésistes du lycée Annevotte de Castres et des élèves du Conservatoire de musique et de danse du Tarn. Ensemble, l'aventure les a vite portés vers la réalisation d'un moyen-métrage, Pretty Little Changes dans ta vie, projeté lors de l'exposition intitulée « Après, on peut aussi se dire que... »
3: La façon dont moi je l'ai abordé, c'est qu'il s'intéresse à l'air du temps, aux questions de temps qui changent, à la crédibilité qu'on donne à la parole d'un tel ou d'un tel. Et il se trouve que dans mon métier, j'étais face à des jeunes en difficulté devant le monde qu'on leur laisse. Enfin, il me semblait que ça collait bien avec le travail en cours de Jean-Charles. Donc oui, j'ai des jeunes au lycée à Annevotte en train de poncer des chevilles pour les remplacer à des gens qui ne peuvent plus marcher. J'ai des jeunes qui veulent devenir pianistes dans un monde qui brûle. Est-ce que c'est encore permis à 20 ans de vouloir faire quelque chose dans ce monde et laisser sa marque en faisant du piano? J'ai des histoires de planètes à sauver. Enfin, c'est ça qu'on entendait dans la jeunesse là.
4: Moi, quand on parle d'amateurs et d'amatrices pour des films, au début, ça me fait peur, quoi. Enfin, ça me fait peur, ça ne m'intéresse pas, en fait. Et Hélène m'a convaincu du contraire. La première semaine de tournage, on tourne ça. Et je me dis discrètement, si on monte ça dans l'expo, ça fera l'objet d'une expo à la fin de la salle. Voilà, basta. Seulement, ça ne se passe pas du tout comme ça. C'est-à-dire que les jeunes gens se prennent au jeu, ils commencent à de mieux en mieux jouer, à vouloir des choses de plus en plus complexes, parce qu'ils, elles, comprennent ce qui est en jeu. Et il voit que ça peut être très jouissif même, de monter en gamme, en niveau de jeu, en niveau de ce qu'il y a à dire. Il monte en puissance.
5: Mais est-ce que l'art sert seulement à célébrer l'existant? Est-ce que ça sert pas aussi à questionner nos vies? À imaginer un autre monde? À écouter les questions des autres et à les comprendre?
4: Et donc, ce qui a été génial dans ce film, c'est que ces jeunes gens ont tellement pris à bras le corps ce qui les questionnait. J'ai compris pourquoi elles croyaient à ça plus que moi, quoi. Et finalement, dans tout ce que j'ai fait, c'est une de mes meilleures pièces, tout simplement. Et ça a été une surprise absolument magnifique.
6: Décomposition du monde en ré mineur.
7: C'est vrai, j'avais jamais pensé à ça, en fait. Le monde se décompose, et nous, on compose.
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0: 5h en temps universel, 7h ici à Paris.
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0: Bonjour à tous, merci d'être avec nous pour le début de ces 3 heures d'information, en partie consacrée ce lundi aux conséquences du changement climatique, puisqu'une conférence des Nations Unies débute aujourd'hui en Mongolie sur la désertification. Et c'est d'ailleurs à la une de votre journal. Bonjour Arthur Ponchelet.
2: Bonjour Clotilde et bonjour à vous qui nous écoutez. La COP17 à Oulan-Bator pour tenter d'enrayer la dégradation des sols alors que le monde perd chaque année 100 millions d'hectares de terres saines et productives. Jared Kushner doit rencontrer Benjamin Netanyahou aujourd'hui. Il y a quelques heures, c'est avec des dirigeants du Hamas que l'émissaire de Donald Trump s'est entretenu. Washington tente toujours de faire avancer le plan de paix pour Gaza. La une, c'est aussi le coup d'envoi de la campagne électorale au Brésil. On vote dans 6 semaines pour la présidentielle. Et puis pour la toute première fois de leur histoire, les Lions indomptables du Cameroun ont remporté hier la CAN féminine de foot. Victoire 3-0 contre le Malawi. En France, le RC Lens a soulevé le trophée des champions en battant le Paris Saint-Germain. C'est un fléau qui touche plus de 3 milliards de personnes à travers le monde. Des terres qui ne produisent plus suffisamment, des sources d'eau qui se tarissent et la biodiversité en chute libre. La lutte contre la dégradation des sols, au cœur donc du sommet de la COP17 à partir d'aujourd'hui. Pendant 2 semaines, les États partis à la Convention des Nations Unies sur la lutte contre la désertification se retrouvent en Mongolie. Objectif: enrayer ce phénomène qui touche près de 40% de la superficie de notre planète. L'urgence est déjà là, Igor Strauss, puisque d'ici 4 ans, la sécheresse menace de déplacer 700 millions de personnes.
3: Le constat est connu, les enjeux immenses, comme le rappelle Tamsir Mbaye de l'Institut sénégalais de la recherche agricole.
4: La COP17 intervient à un moment où la dégradation des terres est devenue une menace mondiale, avec des conséquences directes sur la sécurité alimentaire, la disponibilité de l'eau, la biodiversité et les moyens de subsistance de millions de personnes.
3: Pour Tamsir Mbaye, il est temps de passer du discours aux actes et la bonne nouvelle, c'est que les solutions existent.
4: Il faudra, pour ce faire, restaurer les arbres, mais aussi les sols, les parcours pastoraux et les systèmes agricoles. Si nous prenons le cas du Sénégal, nous avons des expériences prometteuses. Les résultats montrent qu'en associant la recherche, les pouvoirs publics et les autres acteurs tels que les ONG, il est possible de restaurer la fertilité des sols en améliorant les revenus des populations.
3: La restauration des sols a un coût évalué à 1 milliard de dollars par jour par la Convention des désertifications, mais cet investissement rendrait bien des services, Tamsir Mbaye.
4: Restaurer les sols, ce n'est pas seulement protéger l'environnement, mais nous pensons sérieusement que c'est investir dans la paix, la résilience et le développement du monde.
3: Après une COP16 sans grand résultat, à Riyad, il y a 2 ans, il est temps de restaurer l'espoir en s'attaquant réellement à la dégradation des sols.
0: Igor Strauss. Et comme un symbole de l'urgence à agir face au changement climatique, l'Europe, elle est toujours en proie à de nombreux incendies.
2: Dans des zones habituellement épargnées par les flammes, comme la Belgique, 3000 hectares partis en fumée dans une forêt de l'est du pays, un quartier d'une petite ville côté allemand de la frontière a même dû être évacué. Ça brûle aussi au nord de l'Espagne. Un soldat est mort dans la région de l'Aragon alors qu'il participait à la lutte contre le brasier. En France, Sébastien Lecornu est attendu aujourd'hui en Gironde. Le Premier ministre, accompagné de plusieurs membres de son gouvernement, vient lancer la reconstruction de cette région du sud-ouest. Région ravagée ces dernières semaines par le plus grand incendie depuis les années 50. Plus de 40 000 hectares réduits en cendres.
0: L'Hexagone en proie aux incendies mais également à la sécheresse.
2: 6 départements sont toujours en vigilance orange canicule, avec aussi des conséquences sur les habitations. Plus de la moitié des maisons en France sont menacées par un phénomène baptisé retrait gonflement des argiles. Autrement dit, elles se fissurent face au gonflement, au mouvement du sol. C'est le cas un peu partout dans le pays, notamment au Chesnay, à l'ouest de Paris, où vous vous êtes rendue, Juliette Pietraszewski.
5: La fissure se poursuit ici.
6: Depuis l'an dernier, Emmanuel Bigot redouble de vigilance. Sur sa façade, plusieurs brèches sont apparues.
5: Alors c'est une toute petite maison. C'est essentiellement au rez-de-chaussée, donc j'ai constaté des fissures. C'est en septembre dernier qu'elles m'ont alarmée.
6: Après la visite de 2 architectes, elle décide de suivre l'évolution de ces fissures à l'aide d'un fissuromètre.
5: Il y a un ingénieur en structure qui est passé chez moi et qui m'a dit que c'était normal lors de telles sécheresses que ça bouge. Donc je verrai au bout de 2 ans quelle sera l'évolution. Ça m'inquiète considérablement parce que si au bout de 2 ans les fissuromètres m'indiquent que les fondations sont en danger, ça va se compter en dizaines de milliers d'euros. Et tout ça, à ma charge, s'il n'y a pas de reconnaissance d'état de catastrophe naturelle.
6: Un état de catastrophe naturelle qui doit être avant tout reconnu sur sa commune. Et pour l'instant, ce n'est pas le cas. Et ce n'est pas le seul obstacle que peuvent rencontrer les propriétaires concernés. Dominique Goldstein est vice-présidente de l'association Urgence Maison Fissurée.
7: Tant que la commune n'est pas reconnue, on ne peut pas faire appel à l'assurance. Et une fois qu'on a fait appel à l'assurance, l'assureur a encore la possibilité de vous dire « Ben non, c'est pas du RGA. Nous, on est sinistrés climatiques, véritablement. Autant que les gens qui sont inondés, par exemple. »
6: À l'approche de l'élection présidentielle en France, les sinistrés espèrent voir leurs problématiques au centre de la campagne électorale.
2: Reportage signé Juliette Pietraszewski.
0: L'actualité de ce lundi, Arthur, c'est aussi Jared Kushner attendu aujourd'hui en Israël.
2: Et pour faire le point sur le plan de paix pour Gaza, l'émissaire de Donald Trump était hier au Caire, en Égypte, où il a rencontré des dirigeants du Hamas. Le mouvement islamiste palestinien a réaffirmé son engagement au plan de paix. Benjamin Netanyahou a de son côté rejeté la dernière feuille de route américaine, un rejet condamné hier dans un communiqué commun par 8 pays musulmans, dont le Qatar, l'Égypte et la Turquie.
0: Israël critiqué aussi pour sa gestion de la situation à Qusra, en Cisjordanie occupée.
2: Voilà plus d'une semaine que des colons israéliens extrémistes y assiègent des villageois palestiniens. Le tout sous les yeux de l'armée israélienne qui n'intervient pas, et cela provoque la colère de plusieurs ONG, Nicolas Falaise.
8: Breaking the Silence, briser le silence, est une organisation d'anciens soldats israéliens qui milite contre l'occupation des territoires palestiniens. Nadav Weiman dirige cette ONG et il suit de très près les événements de Qusra. Exaction commise par des colons radicaux et inaction de l'armée, un schéma bien connu dont ils s'offusquent.
9: Des soldats ont été envoyés pour arrêter les colons et au lieu de les arrêter, on les a vus prier tous ensemble.
8: Nadav Weiman dénonce le comportement de l'armée qui laisse libre cours à l'agenda politique des colons israéliens.
9: Ils veulent de plus en plus de violence en Cisjordanie occupée. Pour eux, la violence est positive. Ils veulent plus de sang pour obtenir plus de terres. Ils ne s'en cachent pas. Ils disent que la confrontation avec les Palestiniens va amener la violence, ce qui va leur permettre d'étendre leur contrôle jusqu'à l'annexion, car c'est ce qu'ils veulent, un état d'apartheid.
8: Pour le responsable de l'ONG Breaking the Silence, cette logique est soutenue par la coalition au pouvoir en Israël, au sein de laquelle siègent des ministres de l'extrême droite religieuse, celle des colons israéliens.
2: Nicolas Falaise, Donald Trump veut réduire considérablement les exercices militaires annuels avec la Corée du Sud. Nouveau revers du président américain face à un allié traditionnel des États-Unis. Le locataire de la Maison Blanche dénonce des exercices coûteux et met aussi en avant ses bonnes relations avec le dirigeant nord-coréen Kim Jong-un. De son côté, Séoul assure que les manœuvres militaires ont commencé aujourd'hui comme prévu. La guerre en Ukraine et de nouvelles frappes ukrainiennes en Russie. Cette nuit, elles ont fait 6 morts dans la région frontalière de Belgorod, annoncent les autorités. Hier, c'est la région de Moscou qui a été visée par l'une des attaques les plus massives depuis le début de la guerre. L'armée russe a de son côté frappé un marché du livre à Kiev.
0: 5h08, temps universel. À un an de la présidentielle au Kenya, l'opposition était rassemblée hier dans l'ouest du pays.
2: À Homa Bay, un rassemblement du mouvement Linda Mwananchi marqué par des violences. Plusieurs députés ont fait le déplacement pour tenter de mobiliser la jeunesse en vue de la présidentielle, mais ils ont fait face à des heurts. RFI Nairobi, Alban Tiroir.
10: Le convoi de l'opposition a essuyé des jets de pierre, mais est parvenu à entrer dans Homa Bay en fin de journée. La presse kényane décrit une ville théâtre de scènes de chaos en amont même du rassemblement. Dès le matin, des routes ont été bloquées. Des hommes armés de bâtons et de machettes circulaient dans les rues. Certains ont agressé des passants, leur arrachant des objets de valeur, selon l'AFP, qui indique que deux de ces journalistes ont été violemment attaqués. La police a annoncé avoir arrêté la veille du rassemblement 15 personnes en possession d'armes, soupçonnées d'être des criminels recrutés pour perturber des activités politiques. Opposition et société civile dénoncent depuis plusieurs mois un climat politique de plus en plus violent et notamment l'utilisation de goons, des hommes de main qui sèment le trouble lors de rassemblements. Une élection partielle mi-juillet a notamment été elle aussi marquée par des actes de violence. Pour Amnesty International, les événements de dimanche représentent une menace grave pour les droits et libertés garantis par la constitution kényane. L'ONG s'en inquiète à l'approche des élections de 2027 et appelle à une enquête. Alban Tiroir, Nairobi, RFI.
2: Et si on vote donc dans un an, le 10 août 2027, au Kenya, au Brésil, on vote dès le 4 octobre prochain, premier tour de la présidentielle. Lula est candidat à sa réélection et fait face à Flavio Bolsonaro, le fils de l'ancien dirigeant d'extrême droite Jair Bolsonaro. Hier, les deux candidats ont lancé leur campagne dans leurs fiefs respectifs. Correspondance à Sao Paulo, Martin Bernard.
11: C'est dans le stade de San Bernardo do Campo, où il avait lancé les grandes luttes syndicales pendant la dictature, que Lula avait convoqué ses militants. Lula est longuement revenu sur l'importance de ses 47 ans d'histoire, sur les acquis sociaux de ses 3 mandats présidentiels, dans un discours ponctué d'hommage aux femmes et à Dieu, pour lancer sa 7e campagne présidentielle.
12: Il y a beaucoup de gens qui disent « Pourquoi est-ce que Lula veut un nouveau mandat ?» Je veux vous dire quelque chose. Moi, tant que je serai en vie, je ne le permettrai pas. Je ne le permettrai pas. Je n'arrêterai pas de me battre contre la droite.
11: Face à lui, Flavio Bolsonaro, le fils de l'ancien président Jair Bolsonaro, condamné à 27 ans de prison pour tentative de coup d'État, a lancé sa campagne à Copacabana en promettant des réformes radicales et sécuritaires sur un ton très offensif.
9: On va réduire les impôts, réduire la bureaucratie, mettre un terme à la corruption. Le Brésil va gagner parce que les gangs du PCC, le commando Vermelho et les milices seront considérés comme des organisations terroristes.
11: Dans les sondages, Lula possède une longueur d'avance, mais Flavio Bolsonaro a récemment réduit l'écart. Et ce sont les électeurs aujourd'hui indécis qui vont faire la différence, d'où l'importance de cette campagne électorale. Martin Bernard, São Paulo, RFI.
0: Et puis un mot de l'actualité sportive avec le Cameroun sur le toit de l'Afrique.
2: Les Lionnes Indomptables ont remporté la toute première CAN féminine de leur histoire. Victoire 3-0 contre le Malawi des Sœurs Chawinga, qui n'aura pas démérité pour sa toute première participation à la CAN féminine. Autre victoire, hier celle du RC Lens au Trophée des Champions. Les 100 et Or ont battu le PSG 1-0. Reportage au stade Bollaert de l'Hélis, Anne Dufort-Cornier.
13: Ce n'était peut-être pas le titre le plus attendu, mais les supporters ont célébré une victoire de caractère.
14: On n'a pas été aidé par l'arbitre, mais l'équipe elle a été exemplaire.
15: C'est vraiment, on ne s'entendait pas à ça, mais on sait que Lens peut faire des différences dans des moments importants et décisifs.
13: Face au double champion d'Europe, Lens n'a jamais plié. Fraîchement nommé capitaine, Florian Thauvin a montré la voie en ouvrant le score. Réduit à 10 contre 11 avant la pause, les 100 et Or ont ensuite résisté, portés par un Robin Risser impérial dans ses cages. Élu homme du match, le gardien lensois voit en ce trophée la récompense d'un état d'esprit.
16: On a respecté les valeurs de notre club. Ce soir, on l'a fait en plus devant notre magnifique public. On avait à cœur de gagner ce match avec eux. C'est un trophée particulier, comme on l'a fait dans notre maison. Et on est très content pour ça.
13: Des principes instaurés par Pierre Sage l'an passé, conservés par le nouvel entraîneur Dino Topmüller. De quoi nourrir la prudence de Luis Enrique, le technicien parisien.
17: Ce sera un adversaire difficile. Plus Monaco, plus Marseille, plus Lyon.
13: Un premier test réussi pour les Lensois qui devront confirmer dès samedi face à Auxerre pour la reprise de la Ligue 1.
2: Et le championnat de France qui revient dès ce week-end, Marseille-Strasbourg ce vendredi soir. 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
0: Merci beaucoup Arthur Ponchelet.
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0: 5h13, temps universel, et la Mongolie accueille donc à partir d'aujourd'hui la COP 17 sur la désertification. Alors que le pays lui-même est victime de la dégradation des sols, ce qui a poussé ses éleveurs, comme beaucoup d'autres, à quitter leurs terres.
18: L'été a été très dur, la sécheresse, presque plus d'herbe. Nous avions 800 chevaux, moutons, chèvres, ils n'avaient rien mangé. L'hiver a commencé, on a presque tout perdu en quelques jours. Alors on est parti en laissant derrière nous les derniers animaux dans la nature. Ça nous a fait beaucoup de mal.
0: Un reportage à écouter vers 7h15, temps universel. Et puis votre invité, Arnaud Pontus, bonjour.
19: Bonjour Clotilde, bonjour à tous.
0: Vous êtes de retour et votre invité dans une heure, ce sera Patrice Burger, président du CARI, le Centre d'Action et de Réalisations Internationales. C'est une association qui lutte justement contre la désertification.
19: Oui, Patrice Burger a fondé il y a près de 30 ans cette ONG devenue une référence dans la lutte contre la désertification. Elle agit notamment...
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21: Bonjour à toutes et tous. Les pluies orageuses du week-end dernier ont été très irrégulières. Si les Pyrénées, une partie du Comminges et les coteaux du Gers ont eu des pluies, le Volvestre et le Muretin n'ont eu aucune précipitation. Il faudra désormais attendre jeudi pour la prochaine opportunité de pluie. Aujourd'hui, lundi 17 août, les nuages bas sont nombreux ce matin, portés par un vent d'ouest modéré. Ils se dissipent dans l'après-midi et les éclaircies gagnent par le nord. Les températures sont conformes aux normales de saison. Il fait jusqu'à 28 degrés cet après-midi sur Carbon et Caserres, 29 degrés à Muret et Haute-Rive avec quelques pointes à 30 degrés entre Riem et Senlis. La nuit prochaine, le début de nuit est peu nuageux. Aussi, les températures s'abaissent rapidement et en fin de nuit, il fait 18 à 20 degrés en général. Mardi 18 août, comme lundi, des nuages bas sont nombreux en matinée et vont se dissiper rapidement. Un soleil temporairement voilé va dominer cet après-midi. Le vent est orienté au secteur ouest. Les températures gagnent 1 ou 2 degrés avec jusqu'à 32 degrés à Rieux-Volvestre et Muret, 30 degrés à Saint-Lys-du-Salat et Saint-Gaudens. Bonne journée à toutes et tous.

0: qu'on se le dise. 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
1: C'est Benjamin Piccoli qui nous accueille avec un verre de vin à consommer avec modération, à la main, pas n'importe lequel, un vin de Fronton. Bonjour Benjamin.
2: Bonjour.
1: Ça doit être sympa de travailler comme ça au sein des vins de Fronton, là. Enfin, je suppose quand même qu'il vous reste un petit peu de place pour l'eau.
2: Oui, oui, on consomme régulièrement, mais avec modération.
1: Vous êtes avec nous parce que du 21 au 23 août de cette belle année 2026, Fronton Saveur et Senteur, ça va faire 37 ans déjà que vous êtes là. Est-ce que, au fil des années, là, depuis 37 ans, il y a eu des mouvements, des changements, des améliorations, etc.?
2: Oui, c'est une grande fête populaire qui a beaucoup grossi, hein, aujourd'hui. On accueille à peu près 30 000 visiteurs sur le week-end, donc pour une ville comme Fronton qui compte 6 000 habitants, c'est une belle performance. C'est devenu un grand week-end de fête, parce que bien sûr, on déguste les vins, on achète des vins, on apprend à le déguster, mais on fait aussi la fête, et c'est un grand week-end gourmand à Fronton du 21 au 23 août.
1: Cette année 2026, 24 domaines présentent leur production, c'est beaucoup 24 domaines. Je ne dirais pas que vous avez des privilégiés, mais il y en a que vous souhaitez mettre en avant?
2: Alors, disons qu'il y aura beaucoup de diversité, je peux en citer quelques-uns. Alors, bien sûr, il y aura la cave de Fronton qui fait partie du groupe Vinovali qui sera présente avec son rosé Inès qui a été élu 4 fois champion du monde depuis une quinzaine d'années, donc c'est pas rien. Après, on aura pas mal de domaines en bio aussi, je pense au château Bucelles, au château Boujac, domaine Leroc, domaine Lavalette par exemple. Et puis, quelques domaines qui étaient pas présents l'an dernier. Par exemple, le domaine La Colombière, qui fait son retour à Saveur et Senteur, et qui va proposer notamment une cuvée qui s'appelle les Frontons Flingueurs. Donc, c'est un petit clin d'œil au film des Tontons Flingueurs, mais c'est une très jolie cuvée, 100% négrette. Un vin pour l'été, en plus, que c'est un rouge léger.
1: Benjamin Piccoli, toujours avec nous, au direct de Fronton. On peut faire un rapide retour en arrière, parce que l'appellation vin, au pluriel AOP Fronton, a déjà 50 ans d'existence. Il y a de l'eau et du vin qui ont coulé sous les ponts.
2: Exactement, on a fêté l'an dernier les 50 ans de l'appellation. Donc Fronton, c'est une appellation de rouge et rosé uniquement. Mm-hmm. C'est une appellation qui est bâtie autour de ce cépage phare qui est la négrette. Un cépage qu'on retrouve quasiment nulle part ailleurs. On en retrouve un petit peu en Vendée, un petit peu en Californie, mais 97% de la négrette d'un monde est à Fronton, donc c'est pas rien. Et donc, on fait des jolis rosés aussi avec la négrette. Quasiment une bouteille de Fronton sur deux est une bouteille de rosé. Donc, c'est quelque chose qui s'est beaucoup développé dans les années 2000. Et l'avenir de Fronton aussi, c'est on regarde vers le blanc, puisqu'on est en train de travailler sur une appellation Fronton blanc à base d'un vieux cépage qu'on a retrouvé qui s'appelle le Bousselet. Donc, il y a un cépage blanc endémique de Fronton. Et on est en train de travailler autour d'une appellation Fronton blanc.
1: Travailler. Pour l'instant, loisir, 21-23 août, donc on rappelle qu'il y a la 37e édition de Fronton Saveur et Senteur. Je crois que vous avez décidé de mêler le vin aux animations de façon particulière.
2: Oui, alors on va avoir plein d'animations autour du vin. On a des ateliers de dégustation, par exemple vin et fromage, des ateliers de dégustation dans des verres noirs pour mettre en avant les différents sens. On va avoir aussi un atelier, par exemple, du vin aux cosmétiques. On va apprendre avec Camille, une œnologue, à faire des cosmétiques à base de produits issus du raisin et de la vigne. Donc ça, c'est vraiment une nouveauté cette année. Et puis, on propose aussi pour les plus gourmands des repas à corps mets et vins. Donc là, c'est vraiment, on sort un peu de la fête et du côté très festif autour des food trucks et des tapas sur quelque chose de beaucoup plus gastronomique. Il y aura quelques privilégiés qui seront dans une salle très cocooning et on va faire un menu en 6 temps avec accord mets et vins. Et là, je peux vous dire que j'ai déjà vu le menu et ça donne l'eau à la bouche.
1: Ouais, ça nous donne déjà l'eau à la bouche. On rappelle donc du 23 au 23 août la 37e édition de Fronton Saveur et Senteur. Vous avez même un site qui s'appelle tout simplement fronton-saveur, pas oublier le s-senteur.fr.
2: Exactement, et on n'est qu'à une demi-heure de Toulouse, hein. On a l'impression que Fronton se loin, mais on est vraiment à deux pas de la ville rose.
1: Rendez-vous donc du 21 au 23. Merci Benjamin, à bientôt.
2: Merci à vous.
0: Alors, à bientôt, et surtout, qu'on se le dise.
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4: Aujourd'hui, le 17 août, nous fêtons les hyacinthes. Bonne fête aussi aux Hélènes et aux Pénélopes. Un 17 août, en 1960, le Gabon accédait à l'indépendance. C'est également un 17 août, en 1861, que la première femme était admise au baccalauréat. La citation du jour, nous la devons à Russ Gordeau. Le courage est comme un muscle. On le renforce en le travaillant. Et le dicton de ce 17 août ? Tu peux semer sans crainte quand arrive la Saint-Hyacinthe. Bonne journée !
5: Bonjour à tous, aujourd'hui nous fêtons Hyacinthe. Les planètes vont-elles perturber votre humeur aujourd'hui ?
6: Ah oui, Bélier, vous manquez de tonus. Faites donc une cure de vitamines si besoin.
5: Taureau, l'arrivée de Mars dans un signe d'eau vous apporte énergie et assurance.
6: Les Gémeaux, ce soutien d'astre bénéfique tombera on ne peut mieux, car vous serez dans l'ensemble d'humeur assez nonchalante.
5: Cancer, n'hésitez pas à remettre en cause certains des choix que vous avez arrêtés.
6: Les Lions, Pluton va décupler votre ambition et vous pousser à vous battre avec acharnement pour obtenir ce que vous voulez.
5: Vierge, prenez les initiatives que l'on attend de vous et les obstacles que vous imaginez insurmontables disparaîtront très vite. Mais si.
6: Balance, vous avancez dans des projets de grande envergure du côté de votre vie personnelle.
5: Scorpion, Jupiter et Vénus vous apporteront le soutien de la chance et vous permettront de travailler dans une ambiance conviviale et agréable.
6: Sagittaire, profitez de l'instant présent et avancez en toute sérénité.
5: Capricorne, vous aurez besoin de beaucoup de courage et de perspicacité pour faire face à des difficultés qui vont se présenter.
6: Verseau, vous savourez chaque moment. Le temps qui passe sera un pur bonheur.
5: Enfin, Poisson, si vous avez des problèmes touchant de près ou de loin vos proches, ils seront rapidement résolus dans le courant de la journée. Bonne journée à tous. Demain, nous fêterons Hélène.
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6: Les œufs pour votre jardin. Pour certains jardiniers, l'eau de cuisson des œufs serait bonne à utiliser en tant qu'engrais naturel. La coquille d'œuf broyée, un engrais efficace et répulsif aux nuisibles rampants. Le calcium et les autres éléments contenus dans la coquille d'œuf constituent un bon engrais pour les plantes. La coquille, écaillée, écrasée en miettes et saupoudrée sur les plantes, empêchera les limaces de venir les dévorer et nourrira la terre de calcium. Il est conseillé d'enterrer les coquilles au pied des plantes d'appartement pour en faire un engrais. Attention cependant, certaines plantes ne supportent pas un apport trop dosé en calcium. Celles qui ont besoin d'une terre acide et craignent le calcaire, plantes de terre de bruyère, camélia, rhododendron, hortensia, azalée, daphné, amamélis. Ne pas saler l'eau de cuisson des œufs. Le sel n'est pas aussi bien intégré par les plantes. Récupérer une eau chargée en nutriments. Arroser ces plantes à l'eau de cuisson des œufs, un bon plan. Et oui, il existe de nombreuses alternatives écologiques aux engrais chimiques qui permettent de réduire ces déchets en les recyclant. Eau des légumes.

0: un trou de drainage opposé au sommet, puis il ne restera plus qu'à remplir de terreau vos œufs que vous pourrez placer dans une boîte à œufs le temps de la germination. Lorsque le plant sera en âge d'être mis en terre, fissurez chaque coquille afin d'ouvrir une voie pour les racines et placez le tout, plant et coquille fissurée, en terre. Une fois encore, vous tirez un avantage non négligeable de ce recyclage car, comme expliqué précédemment, la coquille d'œuf constitue un excellent engrais ainsi qu'un répulsif naturel contre les limaces.
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1: C'est l'épicerie associative Locomenge à Saint-Gaudens qui recherche deux jeunes volontaires en service civique à partir du 1er septembre 2026 et pour une durée de 10 mois. Vous participerez à la vie de l'épicerie et vous contribuerez également à des actions de sensibilisation et d'accès à l'alimentation de qualité pour tous, autour notamment d'ateliers pédagogiques. Vous effectuerez entre 24 et 30 heures par semaine, c'est accessible uniquement aux plus de 18 ans. Donc c'est l'épicerie Locomenge à Saint-Gaudens qui recherche deux jeunes volontaires en service civique. Pour plus de renseignements, vous allez sur le site internet locomenge.com. Plusieurs offres sont à pourvoir en ce moment avec l'agence d'emploi Ouboulot à Caser. Tout d'abord, un infirmier ou infirmière diplômée d'État au sein d'un EHPAD sur le secteur de Saint-Gaudens. Le poste est à pourvoir à partir du 1er septembre pour un temps plein avec un CDI à la clé. Sur le secteur de Saint-Élix-le-Château, on recherche un chauffeur poids lourd manutentionnaire pour des livraisons plus des ravitaillements de chantier. Le FIMO est obligatoire. On recherche aussi un poseur de panneaux photovoltaïques sur le secteur de Saint-Élix-le-Château également, un tourneur-fraiseur conventionnel fousseré et enfin un charpentier métallique sur le secteur de Caser. C'est avec l'agence Ouboulot à Caser. Pour plus de renseignements, vous allez sur le site internet au-boulot.com.
0: 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Je vous dis à très vite.

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1: Bonjour à toutes et tous. Les pluies orageuses du week-end dernier ont été très irrégulières. Si les Pyrénées, une partie du Comminges et les coteaux du Gers ont eu des pluies, le Volvestre et le Muretin n'ont eu aucune précipitation. Il faudra désormais attendre jeudi pour la prochaine opportunité de pluie. Aujourd'hui, lundi 17 août, les nuages bas sont nombreux ce matin, portés par un vent d'ouest modéré. Ils se dissipent dans l'après-midi et les éclaircies gagnent par le nord. Les températures sont conformes aux normales de saison. Il fait jusqu'à 28 degrés cet après-midi sur Carbon et Caserres, 29 degrés à Muret et Haute-Rive avec quelques pointes à 30 degrés entre Riem et Senlis. La nuit prochaine, le début de nuit est peu nuageux. Aussi, les températures s'abaissent rapidement et en fin de nuit, il fait 18 à 20 degrés en général. Mardi 18 août, comme lundi, des nuages bas sont nombreux en matinée et vont se dissiper rapidement. Un soleil temporairement voilé va dominer cet après-midi. Le vent est orienté au secteur ouest. Les températures gagnent 1 ou 2 degrés avec jusqu'à 32 degrés à Rieux-Volvestre et Muret, 30 degrés à Saint-Lys-du-Salat et Saint-Gaudens. Bonne journée à toutes et tous.
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0: 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Il est 8h. Je suis à l'heure.
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3: Le journal international. Bonjour Marion Cazeneuve.
4: Bonjour Clotilde Dumay.
3: À la une, les États-Unis à la manœuvre pour imposer leur plan de paix à Gaza.
4: La feuille de route américaine a été refusée il y a quelques jours par le premier ministre israélien. Alors Jared Kushner se déplace, l'émissaire américain va rencontrer tout à l'heure Benjamin Netanyahou. La veille, il était en Égypte pour échanger avec le Hamas. La Mongolie accueille à partir d'aujourd'hui la COP17 sur la désertification, phénomène aggravé par le réchauffement climatique. Le réchauffement climatique aggrave aussi les épisodes de sécheresse, les incendies. Les pompiers européens continuent de combattre des brasiers. Deux personnes sont mortes sur l'île grecque de Salamine. Ayra Starr, dans une autre dimension, l'étoile nigériane de l'afropop sort un nouvel album avec des collaborations ambitieuses pour se faire une place à l'international. Un aperçu en fin de journal.
3: Et puis en football, le trophée des champions dans les mains des Lensois. La fin aussi des championnats d'Europe de natation. On en reparle dans le journal des sports juste après cette édition. Mais d'abord Washington qui maintient donc sa pression pour faire avancer le plan de paix à Gaza.
4: L'émissaire américain Jared Kushner arrive aujourd'hui en Israël pour s'entretenir avec Benjamin Netanyahou. Ce dernier a refusé la feuille de route américaine qui prévoit le désarmement du Hamas et le retrait progressif de l'armée israélienne de l'enclave palestinienne. Benjamin Netanyahou ne veut pas en entendre parler tant que le désarmement du mouvement islamiste ne sera pas complet. On retrouve à Jérusalem notre correspondante Frédéric Misselin. L'émissaire américain espère donc débloquer la situation avec ce déplacement. Il était la veille en Égypte où il a rencontré des dirigeants du Hamas, Frédéric.
5: Oui, la rencontre délicate entre Jared Kushner et Benjamin Netanyahou doit avoir lieu aujourd'hui. En effet, l'envoyé spécial de Donald Trump a d'abord fait escale en Égypte pour échanger avec le Hamas avant de venir en Israël. Une première depuis octobre 2025, 90 minutes d'entretien, rapporte le site Axios. Le chef du mouvement armé, Khalil Alaya, était là. Le Conseil de la paix et Jared Kushner ont donc évoqué les modalités concrètes du désarmement du Hamas. D'après la presse israélienne, l'émissaire américain insiste pour que les armes ne soient pas stockées dans la bande de Gaza, mais sortent du territoire palestinien. Jared Kushner doit maintenant parler avec les Israéliens de mesures correspondantes. À quelques semaines des élections en Israël, Benjamin Netanyahou refuse de passer à la phase 2 du plan de paix, à savoir entamer un retrait de Gaza. Washington estime que pour passer à l'étape suivante, il faut aussi obtenir des Israéliens de ne pas dévier de la ligne jaune, d'arrêter les assassinats ciblés et d'accélérer l'entrée de l'aide humanitaire dans l'enclave. Le Hamas, dans un communiqué hier soir, assure que les Américains se sont engagés à contraindre Israël à accepter le plan de paix et à établir un calendrier.
4: Frédéric Misselin en direct de Jérusalem pour RFI. Les Américains occupés donc avec ces négociations à Gaza, mais aussi avec la situation en Iran. Conséquence, les pour parler, pour mettre fin à la guerre en Ukraine, eux sont au point mort et les frappes se poursuivent. L'Ukraine déplore 7 morts dans plusieurs villes du pays dans des attaques de drones russes. Hier, la Russie, elle, annonce 6 morts ce matin après l'explosion d'un missile ukrainien dans la région frontalière de Belgorod. Hier, déjà 12 personnes sont mortes après l'incursion de centaines de drones ukrainiens dans plusieurs régions de Russie.
3: En Mongolie, le début d'un sommet mondial sur la désertification.
4: La COP17 des Nations Unies sur le sujet à Oulan Bator pour trouver des solutions, des financements contre ce phénomène. 40% des sols de la planète sont dégradés. Chaque année, 100 millions d'hectares de terres saines sont perdus à cause de la désertification. Le changement climatique accélère ce phénomène. Illustration dans le nord de la Tanzanie où les sols volcaniques autrefois fertiles sont de plus en plus vulnérables. L'activité humaine a épuisé ces sols. Reportage dans la région d'Arusha, signé Elodie Goulesque.
6: Alaïs Morinda a laissé son Boma, l'habitation traditionnelle des Maasai, pour désormais vivre dans une maison en briques et ciment au milieu de ses terres ancestrales face au Grand Rift. Le septuagénaire passionné d'environnement dresse un triste constat.
7: La terre et la forêt ont été détruites à cause des arbres coupés et vendus pour la construction à Arusha. La terre est détruite quand il y a plus de gens qui y vivent qu'elle ne peut en supporter et quand l'eau disparaît. C'est ça qui a changé aujourd'hui.
6: Comme dans les plaines du Nord, c'est la Tanzanie tout entière qui est concernée. Selon le groupe d'études scientifiques Jali Hardy, plus de 50% de la surface totale du pays subit une dégradation des terres rapide, l'une des plus fulgurantes à l'échelle mondiale. Un phénomène qui n'est pas uniquement lié à l'exploitation des terres, selon Neovisius Singha, directeur de la conservation communautaire et de l'environnement à l'ONG African People and Wildlife.
8: Le surpâturage du bétail peut parfois laisser les sols à nu, ce qui favorise leur érosion. Mais le changement climatique est aussi responsable.
6: Une réalité du quotidien qui va s'accentuer dès le mois d'octobre. Le phénomène climatique El Niño devrait apporter de fortes pluies en Afrique de l'Est, d'autant plus dévastatrices avec des sols fragilisés. En 2024, en Tanzanie, 155 personnes avaient perdu la vie à cause d'inondations et de glissements de terrain liés à El Niño. Élodie Goulesque, Arusha, RFI.
4: Et l'activité humaine, le phénomène El Niño, mais aussi le réchauffement climatique, autant de facteurs qui accélèrent donc la désertification dont il est question aujourd'hui en Mongolie pour cette COP17 qui se poursuit jusqu'au 28 août.
3: Et on en reparlera dans une quinzaine de minutes avec notre invité Patrice Burger du Centre d'Action et de Réalisations Internationales. Le réchauffement climatique qui aggrave donc la désertification, mais aussi les incendies. Marion, l'Europe est toujours en proie aux flammes.
4: La Belgique notamment, avec ce feu historique dans une forêt près de la frontière allemande, d'une ville allemande frontalière, a d'ailleurs été évacuée. En Espagne, un soldat est mort dans une opération anti-incendie dans le nord-est. La situation s'améliore en Andalousie où les flammes ont ravagé plus de 25 000 hectares. Différents départs de feu ce week-end aussi au Portugal, notamment près de la frontière espagnole. Et puis en Grèce, des centaines d'évacuations sur l'île de Salamine, près d'Athènes. Deux personnes ont été retrouvées mortes. Une dizaine d'autres a dû recevoir des soins médicaux après de graves brûlures. Emmanuel Stels.
9: Deux incendies se sont déclarés presque simultanément en deux endroits différents sur l'île de Salamine dimanche après-midi. Une coïncidence qui a immédiatement poussé les médias grecs à évoquer une piste criminelle. Les images des drones de surveillance utilisés par les pompiers montrent que le premier feu, parti d'une décharge sauvage, s'est propagé très rapidement sous l'effet des vents puissants. En 7 minutes à peine, c'est devenu un incendie hors de contrôle qui atteignait la forêt et les agglomérations toutes proches. De nombreuses maisons ont été la proie des flammes. Deux personnes âgées qui n'étaient pas parvenues à sortir de leur domicile ont péri avant l'arrivée des pompiers. 10 avions et 8 hélicoptères ont été mobilisés pour lutter contre ces deux incendies et près de 600 personnes ont été évacuées par bateau. Ce lundi, même si les vents devraient perdre en puissance, la Grèce sera encore en alerte avec un risque très élevé d'incendie dans plusieurs régions du pays. Emmanuel Stils, Athènes, RFI.
4: Un autre incendie en Grèce est désormais sous contrôle sur l'île de Skyros, en mer Égée. En France aussi, la situation s'améliore dans les Landes, dans le sud-ouest. La région a déjà été frappée par un méga-feu. 42 000 hectares ont été brûlés en Gironde fin juillet. Le Premier ministre Sébastien Lecornu s'est rendu hier dans une des villes les plus sinistrées, le Porge, en amont de sa visite officielle. Aujourd'hui, il va rencontrer des élus et des représentants locaux.
3: Et juste après ce déplacement en Gironde, Sébastien Lecornu présidera une cellule interministérielle de crise.
4: Après le piratage à grande échelle qui a visé l'administration fiscale, 700 000 particuliers et professionnels en ont été victimes, selon la Direction générale des finances publiques. Le parquet de Paris a ouvert une enquête sur l'incident, intervenu fin juin mais révélé seulement la semaine dernière. Du côté du Sénat, les socialistes, eux, demandent la création d'une commission d'enquête dédiée au piratage de masse. Marie Lecoq.
10: Un piratage de données à grande échelle sur lequel le groupe socialiste au Sénat entend faire la lumière. Par la voix de son président Patrick Kanner, le parti à la rose demande l'ouverture d'une commission d'enquête parlementaire. Dans un courrier adressé au président du Sénat, les socialistes estiment que la puissance publique a indubitablement échoué à protéger les données fiscales des Françaises et des Français. Et Patrick Kanner de préciser:
11: c'est des données qui devraient être sanctuarisées et qui manifestement ne l'ont pas été.
10: Des éléments suffisamment graves pour justifier, selon Patrick Kanner, un examen parlementaire.
11: Je veux savoir pourquoi, comment, où sont les défaillances. Et donc on a besoin d'avoir toute la clarté sur ce qui est un scandale national.
10: L'objectif de cette commission: prévenir la répétition de tels incidents, mais aussi savoir si ces fuites de données relèvent de défaillances structurelles. Patrick Kanner le redoute.
11: À une telle échelle, ça ne peut être que ça. Est-ce que c'est un piratage au hasard ou est-ce que c'est un piratage ciblé? Vous voyez, sur les, par exemple, les personnes politiquement exposées. On a besoin de savoir tout ça. Et ça, ça passe par des ministres qui viennent rendre des comptes devant le Parlement.
10: S'il donne son feu vert, le Sénat pourrait lancer cette commission dès septembre. En attendant, le Premier ministre Sébastien Lecornu présidera ce lundi une cellule interministérielle de crise au sujet de ce piratage à grande échelle.
4: Marie Lecoq.
3: En Inde, le parti des cafards poursuit son bras de fer avec le pouvoir.
4: Ce mouvement satirique né sur les réseaux sociaux proteste contre la corruption dans le milieu universitaire et la contestation gagne de plus en plus de régions. Le parti des cafards a lancé une nouvelle initiative samedi, jour des 80 ans de l'indépendance indienne, avec une campagne appelée School Tik Caro, réparer les écoles. Les militants dénoncent le délabrement des écoles rurales et là aussi, les autorités prennent au sérieux cette nouvelle offensive. À New Delhi, Abdoulaye Rally.
12: Pour frapper les esprits, le fondateur du parti des cafards est retourné dans son village natal, dans le Maharashtra. Dans l'école publique, Abhijit Dibke filme des toilettes sans eau, des salles de classe sans bancs et des fenêtres brisées, bouchées par des affiches électorales. Pour lui, le développement indien profite peu aux campagnes.
13: Depuis 80 ans, on a complètement délaissé les enfants des villages. L'avenir du pays ne s'écrit pas seulement dans les écoles privées. Il se joue aussi avec les enfants qui étudient dans les écoles des villages, qui vivent dans ces villages.
12: Pour étendre la mobilisation, le mouvement fait des parents et des élèves des enquêteurs de terrain. Une fiche en ligne leur permet de documenter notamment l'état des bâtiments, l'accès à l'eau et les sanitaires. Puis les vidéos sont publiées sur les réseaux sociaux avec des témoignages comme celui-ci.
14: Au 21e siècle, nos enfants étudient encore assis à même le sol. C'est l'école de mon village et dans cette classe, les élèves de 6e, de 5e et de 4e sont réunis dans la même pièce et tout le monde est assis par terre.
12: Difficile pour les élus locaux d'ignorer une pression désormais filmée, géolocalisée et relayée en ligne. Le gouvernement fédéral n'a pas encore pris position, mais le mouvement satirique compte bien appliquer la même méthode aux hôpitaux publics. Abdullah Erali, New Delhi, RFI.
4: En football, la victoire du Cameroun. À la CAN féminine, les Lyonnes indomptables ont battu le Malawi, invité surprise de cette finale. Score final 3-0 et une première victoire continentale pour les Camerounaises.
3: Et on va reparler de football et de natation dans le journal des sports, mais on termine, Marion, avec ce casting 5 étoiles pour la star de l'Afropop.
4: La Nigériane Ayra Starr, avec deux R, sort son nouvel album. Il s'appelle Stargirl, tout simplement. 16 titres avec une ambition internationale au vu des artistes qui partagent son micro. La chanteuse a invité du monde tout en restant fidèle à son univers. Un aperçu avec Noémie Leweller.
15: Tornade, c'est l'un des 16 titres du nouvel album d'Ayra Starr. À 24 ans, la diva est bien une tornade qui embarque sur son passage les plus grandes stars de l'afropop et du R&B. Rema, Leon Thomas ou encore Wizkid, autres stars de l'afropop nigériane.

0: La pléiade d'artistes invités sur Stargirl compte aussi une certaine chanteuse franco-congolaise, Théodora. Bien que l'album soit principalement en anglais, Erastar pioche dans le Yoruba, le pidgin nigérian et même l'espagnol pour continuer à parler d'amour, d'émancipation et de confiance en soi. Même si elle vit désormais à New York, l'artiste n'oublie pas ses origines.
1: Girl, c'est le nouvel album d'Aerostar.
2: Et on y reviendra dans notre choix musical vers 7h50 temps universel. Merci beaucoup Marion Kazanov. Les sports avec vous, Baptiste Leduc, du football. D'abord avec le RC Lens qui a créé la sensation hier en remportant le trophée des champions face au Paris Saint-Germain.
3: Les 100 et or avaient certes l'avantage du terrain et du public dans leur stade Bollard, mais tout de même, ils sont parvenus à battre les doubles champions d'Europe, 1-0. Le PSG, un peu court physiquement, n'a jamais su répondre à l'ouverture du score du capitaine lensois Florian Thauvin. Un trophée de plus pour cette belle équipe lensoise après la Coupe de France il y a quelques mois. De bon augure avant d'entamer une nouvelle saison de Ligue 1 avec des ambitions d'autant plus élevées. On écoute Robin Risser, le gardien de Lens, au micro d'Anne Dufort-Cornillet.
4: Ouais, chaque titre est important. On est des compétiteurs. Je commence juste ma carrière. Donc, je suis très content d'écrire une nouvelle ligne, on va dire, dans mon palmarès personnel et en plus dans celui du club. Donc, voilà, il faut pas minimiser cette victoire. Chaque titre compte. En plus, on savait que c'était un match très difficile contre l'ogre parisien. Donc, on est très content d'avoir remporté ce match. Des ambitions, bien évidemment. Après avoir goûté aux places du haut de tableau la saison dernière, bien sûr, qu'en tant que compétiteur, on a envie de revivre ça. On sait que c'est une nouvelle saison qui débute. On sait qu'on sera un peu plus attendu. Donc, voilà, il faut s'appuyer là-dessus, bien sûr. Mais on sait que ce sera une saison très difficile et on espère, bien sûr, être dans le haut du tableau, comme c'est l'objectif de tout club, je pense.
3: Les Lensois entameront leur championnat samedi à domicile contre Auxerre.
2: En natation, Baptiste, les championnats d'Europe se sont fermés hier à Saint-Denis, près de Paris, et la Grande-Bretagne domine le classement des médailles.
3: 14 récompenses, dont 8 en or pour les nageurs et nageuses britanniques. À domicile, la France termine ses championnats avec 11 médailles et 4 titres.

Nous allons maintenant faire un saut temporel. Voici un titre qui est sorti au mois d'août. Mais c'était en 1975. Souvenez-vous.

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1: À la bonne heure, il est 9h.
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4: Il est 7h en temps universel. 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
4: Le journal international avec vous, Arthur Ponchel.
6: Et à la une ce matin, des terres qui ne produisent plus suffisamment, des sources d'eau qui se tarissent et la biodiversité en chute libre. La lutte contre la dégradation des sols au cœur de la COP17 sur la désertification, ça démarre aujourd'hui en Mongolie. Il faudrait 1 milliard de dollars par jour pour restaurer les sols. Au moins 6 morts cette nuit dans des frappes ukrainiennes en Russie. Ces derniers mois, Kiev a multiplié les frappes sur les infrastructures pétrolières de son voisin, avec des effets ressenti désormais jusqu'à Moscou, on l'entendra. La une, c'est aussi l'émissaire américain Jared Kushner, attendu aujourd'hui en Israël. Le Parlement iranien qui veut criminaliser les échanges avec des médias jugés hostiles. Des milliers de migrants toujours bloqués à Ceuta, on sera sur place. Et puis le Cameroun remporte sa toute première CAN féminine de foot. Victoire 3-0 des Lions indomptables contre le Malawi. Restaurer les terres, restaurer l'espoir. Voilà le thème de la COP17 sur la désertification qui démarre aujourd'hui. 2 ans après la quasi-absence de résultats à Riyad, c'est donc en Mongolie que se retrouvent les États partis à la Convention des Nations Unies sur la lutte contre la désertification. Plus de 3 milliards de personnes sont victimes de la dégradation des sols, 40% de la surface terrestre concernée, 100 millions d'hectares de terres qui deviennent improductives chaque année. Voilà pour les chiffres pas franchement encourageants. Bonjour Igor Strauss.
7: Bonjour Arthur, bonjour à tous.
4: Du service environnement climat de RFI. On fait le point avec vous sur cette COP17 sur la désertification avec d'abord cette question. Comment en est-on arrivé là?
7: Eh bien, déforestation, mauvaises pratiques agricoles, monoculture, sur fond de réchauffement climatique, la terre qui nourrit l'humanité depuis si longtemps est désormais sous pression. Certains sols sont épuisés avec des rendements qui chutent. Alors, dans les pays à revenus élevés, la dégradation des terres est souvent masquée par un usage intensif des intrants qui dégradent davantage les sols à terme. Et dans les pays à faible revenu, en particulier en Afrique subsaharienne, eh bien, les déficits de rendement, l'accès limité aux intrants, rendent les populations extrêmement vulnérables.
4: Et est-ce qu'il y a des solutions? Est-ce qu'on peut arrêter cet engrenage?
7: Oui, les solutions sont connues. La première chose, eh bien, c'est d'arrêter de dégrader les sols. Et cela signifie s'attaquer aux pratiques agricoles nocives pour les sols et la biodiversité, symbolisées par l'agro-industrie, et développer au contraire l'agroécologie et l'agroforesterie. Et puis il faut, eh bien, restaurer les sols, vous l'avez dit, qui sont dégradés. Mais cela a un coût évalué à 1 milliard de dollars par jour par la Convention des désertification. Sandra Rullière est responsable adjointe de la division agriculture de l'Agence française de développement.
8: Les besoins financiers sont énormes, mais il y a une rentabilité économique dans ces investissements. Et là encore, ce sont des chiffres de la Convention des désertifications qui indique que chaque dollar qui investit dans la restauration des terres dégradées rapporte entre 7 et 30 dollars.
7: Et investir dans la santé des sols, c'est investir pour la sécurité alimentaire, pour le climat, car le sol stocke le carbone. C'est investir pour la biodiversité, pour l'adaptation, car un sol sain peut stocker de l'eau et la restituer en cas de sécheresse. Un des objectifs de cette COP17 sera donc de convaincre les États, les banques agricoles et le secteur privé d'investir dans la restauration des terres et d'arrêter évidemment de subventionner les pratiques agricoles qui détruisent les sols.
4: Et puis comme un symbole, Igor, cette COP se tient donc en Mongolie, l'un des pays les plus touchés par la désertification avec près de 77% de ses terres dégradées. Le pastoralisme devrait aussi être à l'honneur cette année.
7: Et oui, tout à fait, car à l'initiative de la Mongolie, l'Assemblée Générale des Nations Unies a proclamé 2026 comme année internationale des parcours et éleveurs pastoraux. Une reconnaissance tardive des bienfaits du pastoralisme pour la préservation des sols et des écosystèmes fragiles dans les zones arides et semi-arides, Arthur.
4: Igor Strauss, merci à vous. Et s'il fallait encore une preuve des ravages du changement climatique, l'Europe en est la parfaite illustration. Le vieux continent est toujours en proie aux incendies. 3000 hectares partis en fumée dans l'est de la Belgique. Un village côté allemand de la frontière a même dû être en partie évacué. Un soldat est mort dans le nord de l'Espagne en luttant contre les flammes. Des centaines de pompiers déployés dans le nord du Portugal, en Grèce aussi, sur l'île de Skyros. L'incendie dans les Landes monde dans le sud-ouest de la France est lui fixé et certains habitants peuvent regagner leur maison. Et c'est dans ce contexte que Sébastien Lecornu est arrivé en Gironde, cette région du sud-ouest frappée ces dernières semaines par le plus important incendie depuis les années 50, plus de 40 000 hectares partis en fumée. Le Premier ministre vient lancer la reconstruction. Il a été hué ce matin au Porge, petite commune girondine la plus touchée par ces incendies. Il a rencontré hier le maire, Martial Zaninetti. Lui voit un signe positif dans cette visite et attend désormais des annonces concrètes.
0: J'espère que ce sera utile. C'est un homme de terrain qui comprend la ruralité. Il y a une volonté véritablement de réagir et d'activer un certain nombre de choses. Ça va de l'urbanisme en passant par la forêt, par la reconstruction, par l'aide économique, la redynamique économique, la redynamique touristique et comment on va pouvoir être accompagné sur les 40 ans qui viennent. Maintenant, on est sur un deuxième temps de reconstruction, de réflexion et de perspective, de prospective sur l'avenir. Voilà, c'est ce temps qui est nécessaire. Qu'il y ait des commissions qui soient mises en place, c'est très bien, mais il ne faut pas que ça se traduise avec des effets de manche.
4: Le maire du Porge avec Pierre-Olivier.
9: Dans le reste de l'actualité de ce lundi, Arthur, de nouvelles frappes ukrainiennes en Russie cette nuit.
4: Elles ont fait au moins 6 morts dans la région frontalière de Belgorod. Ce sont les autorités russes qui l'annoncent. Hier, c'est la région de Moscou qui était visée par l'une des attaques les plus massives depuis le début de la guerre. Des missiles, des drones qui frappent aussi ces derniers mois les raffineries et les réserves d'hydrocarbures. Résultat, dans la capitale russe, il est de plus en plus difficile de faire le plein. Reportage à Moscou, Jean-Didier Revoin.
10: Une trentaine de voitures font la queue devant cette station-service du grand centre de Moscou. Il faut dire qu'elle offre à ses clients la gamme complète des carburants. Les gens sont calmes et attendent leur tour en restant philosophes, comme l'explique Oleg.
11: Il faut faire la queue 20 minutes et nous comprenons tous pourquoi. Ce serait la même chose dans n'importe quel pays qui serait bombardé.
10: Même si les autorités ont restreint la diffusion d'images des frappes ukrainiennes sur les réseaux, la population est tout à fait consciente de ce qu'il se passe. Fin juin, Moscou avait connu des pénuries de carburant pendant quelques jours avant que tout ne rentre dans l'ordre. Mais la poursuite des attaques ukrainiennes sur les infrastructures énergétiques et notamment la frappe de la semaine dernière qui a mis hors service pour plusieurs mois une importante raffinerie située à la frontière avec le Kazakhstan a contraint les autorités à reconnaître que l'approvisionnement du pays en carburant était perturbé, une situation qui n'impressionne pas Sergueï pour autant.
12: Nous sommes habitués à faire le plein en 3 minutes et c'est long. Tout est relatif dans la vie. J'ai connu un temps où il fallait attendre plusieurs jours pour remplir un jerrycan. Alors, tout peut arriver.
10: Oksana, pour sa part, se défend de venir faire le plein avant que des restrictions à l'achat de carburant soient mises en place dans la capitale.
13: Il m'en reste pour 58 km. C'est une situation normale. Tout ira bien, j'en suis sûr.
10: Porter la guerre sur le territoire russe pour démoraliser la population et amener le Kremlin à la table des négociations, c'était le but de la campagne d'attaque massive lancée par Kiev, mais pour l'instant, loin d'être démoralisés, les moscovites s'adaptent aux contraintes. Jean-Didier Revoin, Moscou, RFI.
4: Et hier, la Russie a visé de son côté l'une des plus grandes usines d'acier de l'Ukraine, à Kryvyi Rih, dans le centre du pays. Moscou a aussi frappé un marché aux livres à Kiev.
9: Jared Kushner, lui, est attendu aujourd'hui en Israël.
4: L'émissaire américain doit rencontrer Benjamin Netanyahou. Entrevue qui s'annonce délicate à l'heure où Israël a rejeté la feuille de route américaine pour la paix à Gaza. Hier, Jared Kushner s'est entretenu avec des dirigeants du Hamas en Égypte. Au même moment, 8 pays musulmans ont condamné le refus israélien de faire avancer le plan de paix.
9: La paix au point mort aussi entre l'Iran et les États-Unis.
4: Les négociations n'avancent pas et Téhéran durcit encore un peu sa ligne. Le Parlement iranien a approuvé en première lecture une loi qui criminalise les entretiens, les échanges, les interviews avec des médias étrangers jugés hostiles par les gardiens de la révolution. À Téhéran, Siav Ghazi.
14: Cette nouvelle loi reprend terme par terme, article par article, une loi qui a été déjà votée par la Commission de la Sécurité nationale du Parlement iranien à l'automne dernier, après la guerre de 12 jours. Cette nouvelle loi qui a été votée en première lecture par le Parlement iranien interdit tout contact avec les médias étrangers hostiles, notamment Iran International ou encore la BBC en persan, mais également la Voix de l'Amérique ou d'autres médias iraniens qui sont basés à l'étranger et qui sont hostiles au pouvoir iranien. Elle interdit également tout contact avec les institutions et les organes de recherche appartenant à des pays hostiles, notamment les États-Unis ou encore les pays européens. Donc c'est un durcissement de la part du pouvoir iranien qui interdit tout contact désormais des Iraniens avec les médias étrangers hostiles ou encore les institutions de recherche qui sont basées et qui appartiennent aux pays considérés comme hostiles, notamment les États-Unis, Israël ou encore les pays européens.
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16: C'est Benjamin Piccoli qui nous accueille avec un verre de vin à consommer avec modération, à la main, pas n'importe lequel, un vin de Fronton. Bonjour Benjamin.
17: Bonjour.
16: Ça doit être sympa de travailler comme ça dans, au sein des vins de Fronton, là, mais enfin je suppose quand même qu'il vous reste un petit peu de place pour l'eau.
17: Oui, oui, on consomme régulièrement, mais avec modération.
16: Vous êtes avec nous parce que du 21 au 23 août de cette belle année 2026, Fronton Saveur et Senteur, ah ben ça va faire 37 ans déjà que vous êtes là. Est-ce que, au fil des années, là, depuis 37 ans, il y a eu des mouvements, des changements, des améliorations, etc.
17: Oui, ben c'est une grande fête populaire qui a beaucoup grossi aujourd'hui. On accueille à peu près 30 000 visiteurs sur le week-end, donc pour une ville comme Fronton qui compte 6 000 habitants, c'est une belle performance. C'est devenu un grand week-end de fête, parce que bien sûr, on déguste les vins, on achète des vins, on apprend à le déguster, mais on fait aussi la fête, et c'est un grand week-end gourmand à Fronton du 21 au 23 août.
16: Cette année 2026, 24 domaines présentent leur production, c'est beaucoup 24 domaines. Je ne dirais pas que vous avez des privilégiés, mais il y en a que vous souhaitez mettre en avant?
17: Alors, disons qu'il y aura beaucoup de diversité, je peux en citer quelques-uns. Alors, bien sûr, il y aura la cave de Fronton qui fait partie du groupe Vinovali qui sera présente avec son rosé Inès qui a été élu 4 fois champion du monde depuis une quinzaine d'années, donc c'est pas rien. Après, on aura pas mal de domaines en bio aussi, je pense au château Bucel, au château Boujac, domaine Leroc, domaine Lavalette par exemple. Et puis, quelques domaines qui n'étaient pas présents l'an dernier. Par exemple, le domaine La Colombière, qui fait son retour à Saveur et Senteur, et qui va proposer notamment une cuvée qui s'appelle les Frontons Flingueurs. Donc, c'est un petit clin d'œil au film des Tontons Flingueurs, mais c'est une très jolie cuvée, 100% négrette. Un vin pour l'été, en plus, que c'est un rouge léger.
16: Benjamin Piccoli, toujours avec nous, au direct de Fronton. On peut faire un rapide retour en arrière, parce que l'appellation vin, au pluriel AOP Fronton, a déjà 50 ans d'existence. Il y a de l'eau et du vin qui ont coulé sous les ponts.
17: Exactement. On a fêté l'an dernier les 50 ans de l'appellation. Donc Fronton, c'est une appellation de rouge et rosé uniquement. Mm-hmm. C'est une appellation qui est bâtie autour de ce cépage phare qui est la négrette. Un cépage qu'on retrouve quasiment nulle part ailleurs. On en retrouve un petit peu en Vendée, un petit peu en Californie. Mais 97% de la négrette dans le monde est à Fronton, donc c'est pas rien. Et donc, on fait des jolis rosés aussi avec la négrette. Quasiment une bouteille de Fronton sur deux est une bouteille de rosé. Donc, c'est quelque chose qui s'est beaucoup développé dans les années 2000. Et l'avenir de Fronton aussi, c'est on regarde vers le blanc, puisqu'on est en train de travailler sur une appellation Fronton blanc à base d'un vieux cépage qu'on a retrouvé qui s'appelle le Bousselet. Donc, il y a un cépage blanc endémique de Fronton. Et on est en train de travailler autour d'une appellation Fronton blanc.
16: Travailler. Pour l'instant, loisir, 21-23 août, donc on rappelle qu'il y a la 37e édition de Fronton Saveur et Senteur. Je crois que vous avez décidé de mêler le vin aux animations de façon particulière.
17: Oui, alors on va avoir plein d'animations autour du vin. On a des ateliers de dégustation, par exemple vin et fromage, des ateliers de dégustation dans des verres noirs pour mettre en avant les différents sens. On va avoir aussi un atelier, par exemple, du vin aux cosmétiques. On va apprendre avec Camille, une œnologue, à faire des cosmétiques à base de produits issus du raisin et de la vigne. Donc ça, c'est vraiment une nouveauté cette année. Et puis, on propose aussi pour les plus gourmands des repas accord mets et vins. Donc là, c'est vraiment, on sort un peu de la fête et du côté très festif autour des food trucks et des tapas sur quelque chose de beaucoup plus gastronomique. Il y aura quelques privilégiés qui seront dans une salle très cocooning et on va faire un menu en 6 temps avec accord mets et vins. Et là, je peux vous dire que j'ai déjà vu le menu et ça donne l'eau à la bouche.
16: Mmh. Ouais, ça nous donne déjà l'eau à la bouche. On rappelle donc que du 23 au 23 août, la 37e édition de Fronton Saveurs et Senteurs. Vous avez même un site qui s'appelle tout simplement fronton-saveurs, pas oublier le s-senteurs.fr.
17: Exactement, et on n'est qu'à une demi-heure de Toulouse, hein. On a l'impression que Fronton se loin, mais on est vraiment à deux pas de la ville rose.
16: Rendez-vous donc du 21 au 23. Merci Benjamin, à bientôt.
17: Merci à vous.
15: Alors, à bientôt, et surtout, qu'on se le dise.

0: C'est Jo Marguerite qui est en ligne avec nous sur Radio Galaxy. Bonjour.
1: Bonjour.
0: Vous allez nous parler de votre univers fait de poésie, d'illustrations et de belles histoires puisque vous êtes autrice et illustratrice locale à Montesquieu-Volvestre et vous développez un univers d'albums jeunesse et de recueils de poésie. Alors là, ça nous rappelle de nombreux souvenirs. On a tous lu des histoires pour enfants étant plus petits. On aimerait en savoir beaucoup plus. Comment vous nous le présenteriez, votre univers ?
1: Alors, mon univers, effectivement, est fait de poésie et d'illustrations, notamment pour tout ce qui est poésie plutôt jeune adulte et adulte, et pour les illustrations histoires d'enfants, donc vraiment pour les plus petits. L'idée, c'est vraiment de pouvoir faire découvrir les mots et l'imagination aux enfants qu'ils arrivent plutôt bien à s'approprier et de redonner l'âme d'enfant aux adultes, donc voilà, de refaire découvrir les merveilles de la lecture aux plus grands.
0: Alors, votre univers s'appelle l'univers de Jo, si je ne me trompe pas.
1: Oui, tout à fait.
0: Et donc, vous proposez des histoires douces et imagées qui font sourire, réfléchir ou simplement se sentir bien. Et alors, votre particularité, c'est que ces histoires, elles sont accessibles aussi bien aux enfants comme aux parents.
1: Oui, tout à fait. L'idée, c'est de pouvoir avoir un langage assez simple pour les enfants et en même temps d'avoir des phrases un peu plus longues pour que l'adulte qui répète souvent les histoires puisse avoir un peu plus de choses à raconter au fur et à mesure et que l'enfant, en grandissant, surtout quand il va commencer à vouloir lire ses premières phrases, puisse continuer à s'approprier ces histoires-là. Mais on reste sur du 1-4 ans à la base au niveau des livres d'enfants.
0: Ok. Et quand aujourd'hui les écrans occupent une place importante dans les familles, selon vous, que peut apporter encore un livre que l'on ouvre, que l'on feuillette et que l'on lit ensemble ?
1: Plein de choses en fait. Les images simples, l'enfant peut se les approprier par ailleurs comme un film. C'est lui qui va se créer après l'environnement au fur et à mesure que l'histoire se développe et il va jouer aussi à faire les mêmes choses. Et ce qui est bien aussi avec un livre, c'est la répétition. On sait que même sur les petites histoires que les enfants peuvent voir sur les écrans, ils aiment bien regarder le même dessin animé. En général, sur un premier livre, ça va être ça. Ça va être répété. Et puis petit à petit, ils vont voir les détails des différentes images. Et donc, du coup, commencer à plus interagir aussi avec le parent sur ce qu'il voit.
0: Puis un livre, c'est un bel objet, on peut le toucher, le sentir, ça se partage, c'est agréable.
1: Oui, tout à fait, ça reste des moments très câlins en règle générale. En tout cas, avec mes enfants, quand on lit des histoires, ça va être sur les genoux ou à côté. Donc voilà, c'est toujours aussi un moment où parfois l'enfant bouge dans tous les sens, et nous-mêmes, on essaie de lui raconter une histoire. Donc ça reste un moment plein de vie en fait, c'est pas forcément qu'un moment calme.
0: Et c'est vrai, d'ailleurs, on a tous des souvenirs d'histoires que l'on a lues quand on était plus petit et qui nous ont marqués. Donc, c'est des moments aussi où l'on crée des souvenirs et on s'en souvient après en grandissant.
1: Oui, tout à fait. Alors, c'est aussi le but pour lequel j'écris, c'est de pouvoir laisser des souvenirs de quelle histoire je me suis souvenue, laquelle m'a marquée quand j'étais petit. Moi-même, je sais lesquelles m'ont marquée en première lecture. Et d'ailleurs, chaque histoire que j'écris d'histoire d'enfants sont inspirées de ce que moi, je vois à travers mes propres enfants. Donc, déjà, pour moi, ce sont des objets de souvenirs.
0: Donc vous aussi, quand vous étiez enfant, vous lisiez des histoires. Est-ce que vous rêviez déjà, à votre tour, d'écrire les vôtres ?
1: Oui, j'ai rêvé très très tôt de pouvoir écrire mes propres histoires. Dès que j'ai pu écrire, j'ai pris le stylo et j'écrivais. En tout cas, c'est ce que me relatent mes parents. Et c'est vrai que même les souvenirs que j'en ai, j'ai même gardé de vieilles histoires que j'avais écrites, oui, très tôt et très jeune. Donc c'est rigolo à vrai dire.
0: Jo Marguerite, aujourd'hui, vous êtes autrice et illustratrice locale. Qu'est-ce qui vous a amené à écrire ces albums jeunesse et recueils de poésie ?
1: Alors, les recueils de poésie, depuis l'âge de 15 ans, je veux publier, mais j'ai jamais concrétisé ce rêve. Et quand ma première enfant est née, Jo Marguerite est née, en fait, avec les histoires d'enfants. Mmh. Et j'ai décidé de transformer, en fait, le rêve en « j'ai une capacité d'écriture, reprenons tous mes poèmes, trions-les et transformons ce rêve en projet concret, donc en publiant. Et donc, ne nous arrêtons pas là, avec les livres d'enfants que j'écris, partageons-les ». Pour que tout le monde puisse profiter également de nouvelles littératures, de nouvelles histoires, voilà, découvrir de nouveaux auteurs.
0: Et vous l'avez dit, Jo Marguerite, c'est votre nom d'artiste,
1: hein ? Oui, tout à fait.
0: C'est bien ça. Alors à ce jour, vous avez auto-publié 8 ouvrages jeunesse qui sont disponibles notamment sur Amazon. Elles parlent de quoi ces histoires, Jo Marguerite ? Est-ce qu'on peut avoir une idée plus précise des thèmes que vous abordez ?
1: Oui, bien sûr. Alors, la plupart du temps, ça reste sur des petits animaux. Donc, on va retrouver que fait la grenouille, oh la mouche ou petit chat se frotte l'oreille. Donc, que fait la grenouille et oh la mouche, on est plutôt sur de la découverte de ces petits animaux, de leur environnement dans lequel ils se trouvent et donc de petites aventures ou mésaventures qu'ils peuvent avoir. Mmh. Petit chat se frotte l'oreille, on est plutôt sur une histoire du soir à lire avant l'endormissement. Donc à travers le petit chat, on va vite retrouver son enfant qui a souvent fait le coquin avant d'aller s'endormir.
0: Okay.
1: Et c'est toujours une excuse pour ne pas aller au lit. Mais bon, voilà, finit quand même par se mettre sous les draps. Et après, on a des histoires un peu plus douces, comme D'où viens-tu, où c'est vraiment plus raconté à l'enfant d'où il vient, à travers, par exemple, d'où vient la fleur, elle vient d'un bourgeon, d'où vient l'arbre, il vient d'une plante qui a grandi, etc. Et après, on a mon petit monstre à moi, que j'affectionne beaucoup, un petit monstre coloré et tout violet, qui est, pour le parent, en tout cas, je l'espère, beaucoup de souvenirs avec son enfant, qui, tout au long d'une journée, découvre, en fait, ce qui se passe et ce qu'il fait. Et donc, voilà, là, c'est autant pour l'enfant de voir à quoi il peut ressembler et aux parents de rire un peu de voir son enfant en petit monstre coloré.
0: Et on l'a dit, on s'adresse aux enfants donc de 1 à 4 ans et je trouve ça absolument génial. Est-ce qu'il y en a une parmi les 8 qui vous tient particulièrement à cœur ?
1: Mon petit monstre est vraiment, parce que quand ma fille était dans mon ventre, je l'appelais toujours mon petit monstre, et quand elle est née, je comprends que ça n'a toujours pas changé. Mais c'est elle qui m'a grandement inspiré cette histoire, parce que c'est pas le monstre méchant, c'est le monstre mignon qui déborde de vie. Et oui. Ça, pour moi, c'est important de le notifier.
0: Ben c'est vrai qu'on le dit souvent, un enfant, mon petit monstre, ça se dit.
1: Moi, je l'appelle comme ça et elle sait que c'est très, très affectueux.
0: Oui. Quel est le plus grand défi quand on écrit un album jeunesse, de surprendre les enfants, les faire rire, de trouver les mots justes ?
1: De trouver les mots justes, j'ai la chance d'avoir des personnes autour de moi qui relisent mes livres et me critiquent avec vraiment beaucoup de transparence, justement pour m'aider à m'adapter au plus proche du langage des enfants, sans être non plus trop enfantin, afin vraiment de pouvoir développer leur propre langage à eux. Donc oui, le plus grand défi, c'est de transformer ce qu'on a dans la tête, c'est la façon dont on écrit. Comme je vous l'ai dit, j'écris beaucoup de poésie, donc c'est ce qui est plus facile pour moi, de transformer ce langage-là pour les plus petits.
0: Ouais. Et il faut le dire, hein, toutes ces histoires sont imagées par vos soins, il y a de très très belles illustrations. Donc vous avez un double talent finalement, il y a l'écriture des textes et puis à côté, il faut savoir mettre une image sur ces mots. Est-ce que ça se fait naturellement ou ça demande une vraie réflexion ?
1: Ça demande une réflexion, en tout cas au départ, quand j'ai commencé à dessiner mes histoires, ça m'a demandé vraiment plus de travail, de recherche. Après, petit à petit, plus on reprend la main sur les crayons et les pinceaux, et plus vraiment on est à l'aise et les personnages naissent naturellement.
0: Alors, 8 ouvrages, ça doit demander pas mal d'inspiration. Quels sont les éléments qui nourrissent votre imagination ?
1: Mes enfants, les observer au quotidien.
0: Et lorsque vous commencez une nouvelle histoire, est-ce que vous partez avec une idée bien précise ou est-ce que vous laissez les personnages guider l'histoire ?
1: La plupart du temps, j'ai une idée très précise. Je vois toujours la fin de mes histoires, ce qui fait que ça me permet de trouver le point A et de terminer au point Z.
0: Alors, vous l'avez dit il y a quelques instants, vous avez publié également un recueil de poésie aux éditions Maya. Là aussi, on aimerait en savoir plus sur ce recueil de poésie.
1: Alors, c'est vraiment mon premier recueil de poésie. C'est un recueil qui va regrouper tous mes premiers poèmes de mes 15 ans à ma vingtaine. Et donc, du coup, que j'ai pris le temps de replier, de consolider et de corriger, bien évidemment. Pareil, avec des personnes qui ont pris le temps de relire avec moi pour affiner ce recueil. Donc, il y en a quand même plus de 50, en tout cas, dans ce recueil. Et c'est quelque chose que j'affectionne parce que c'est un peu comme un journal intime. Chaque poème, je sais d'où ils viennent, quand je les ai écrits et pour qui. Et donc, c'est pour moi vraiment une porte ouverte vers l'âme.
0: Ouais, un peu comme un journal intime, donc ça vous permet d'exprimer des émotions que l'album jeunesse ne permettrait pas forcément.
1: Exactement, tout à fait.
0: Alors, le recueil de poésie s'appelle « À vous tous ».
1: Oui.
0: Et il est disponible aux éditions Maya.

0: Instagram également qui s'appelle l'univers de Jo. Quels sont vos futurs grands projets, Jo Marguerite ?
1: Déjà édité d'autres recueils de poésie. J'en ai trois en cours d'écriture, en tout cas finis, qu'il faut que je trie. D'autres livres d'enfants, j'ai beaucoup d'histoires en fait. J'en ai déjà une dizaine d'écrites, mais pas encore illustrées. Donc voilà, elles sont en cours d'illustration. Et enfin, j'aimerais pouvoir lancer cette année un premier carnet de coloriage pour adultes sur différentes thématiques. Et normalement, suite cette année, sera sur les bureaux, donc un peu fleuri pour que voilà, chaque personne puisse venir les colorier et se détendre sur ces images-là.
0: Bon, vous avez du boulot.
1: Exactement.
0: Et s'il y aurait un seul message que vous aimeriez transmettre à travers votre univers, ce serait lequel ?
1: Qu'on peut continuer de rêver en lisant des mots.
0: Eh bien voilà, continuons de rêver avec Jo Marguerite, autrice et illustratrice locale à Montesquieu-Volvestre. On vous remercie.
1: Merci à vous.
0: Et belle journée à vous.
1: Également.

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Un petit peu de classique, ça vous dit ? Un auteur, une histoire, un morceau. Je vais vous parler aujourd'hui de la sonate pour piano en ut mineur opus 13 de l'allemand Ludwig van Beethoven, né en 1770 et mort en 1827. La sonate en ut mineur, une lutte intérieure.

La sonate pour piano de Beethoven en ut mineur est l'une des rares sonates autant tragiques de bout en bout. Composée alors qu'il a 27 ans, cette sonate était, semble-t-il, sa préférée, avant qu'il ne compose sa sonate au clair de lune. La sonate pour piano en ut mineur, dite pathétique, doit son nom à l'éditeur Eder, qui, en 1799, publie l'œuvre sous le titre de Grande sonate pathétique pour le clavecin ou pianoforte. Très tôt, la sonate pour piano est devenue pour Beethoven un terrain d'expérimentation et de recherche pour exprimer son moi intime. Dans la sonate qui nous intéresse aujourd'hui, Beethoven fait le choix du do mineur. Pour les spécialistes, ce choix de tonalité n'est pas anodin. Le do mineur est une note qui est associée à des sentiments de lutte, de tension et parfois de tragédie. Beethoven l'utilise pour exprimer des émotions puissantes et conflictuelles. C'est également une tonalité qui, dans son langage musical, symbolise souvent des défis et des résolutions héroïques. Un autre aspect symbolique du do mineur chez Beethoven est que de nombreuses œuvres composées dans cette tonalité finissent en do majeur. Ce passage du mineur au majeur peut être vu comme une métaphore de la transition de la lutte vers la résolution ou de la tristesse vers la victoire. Le do mineur serait notamment utilisé dans la marche funèbre de la symphonie héroïque, dans la cinquième symphonie et dans sa dernière sonate, la sonate pour piano numéro 32, opus 11. Vous ne verrez plus de la même manière le film « The Barber » de Joël et Ethan Coen après avoir écouté la sonate pour piano en ut mineur, interprétée maintenant par Stephen Kovacevic.

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1: Bonjour à toutes et tous. Les pluies orageuses du week-end dernier ont été très irrégulières. Si les Pyrénées, une partie du Comminges et les coteaux du Gers ont eu des pluies, le Volvestre et le Muretin n'ont eu aucune précipitation. Il faudra désormais attendre jeudi pour la prochaine opportunité de pluie. Aujourd'hui, lundi 17 août, les nuages bas sont nombreux ce matin, portés par un vent d'ouest modéré. Ils se dissipent dans l'après-midi et les éclaircies gagnent par le nord. Les températures sont conformes aux normales de saison. Il fait jusqu'à 28 degrés cet après-midi sur Carbonne et Caserres, 29 degrés à Muret et Haute-Rive avec quelques pointes à 30 degrés entre Riem et Senlis. La nuit prochaine, le début de nuit est peu nuageux, aussi les températures s'abaissent rapidement et en fin de nuit, il fait 18 à 20 degrés en général. Mardi 18 août, comme lundi, des nuages bas sont nombreux en matinée et vont se dissiper rapidement. Un soleil temporairement voilé va dominer cet après-midi. Le vent est orienté au secteur ouest, les températures gagnent 1 ou 2 degrés avec jusqu'à 32 degrés à Rieux-Volvestre et Muret, 30 degrés à Saint-Lys-du-Salat et Saint-Gaudens. Bonne journée à toutes et tous.

0: 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C'est un homme retraité et seul qui recherche une petite maison avec peu de terrain ou un appartement T2 ou T3 sur le secteur de Carbonne, Rieux, Montesquieu ou les environs. Vous pouvez le contacter au 06 63 98 46 33. 06 63 98 46 33. C'est un artisan à la retraite qui vend du matériel de plaquiste et de faux plafond. Le matériel est visible à Montesquieu-Volvestre. Pour plus de renseignements, vous composez le 06 74 04 41 18. 06 74 04 41 18. C'est une sorbetière Ninja Crémy de luxe qui est à vendre. C'est le modèle XL avec 10 programmes pour faire des glaces, sorbets, milkshake, yaourt glacé, glace à l'italienne, etc. Elle est vendue avec 2 pots pour les préparations, plus un livret de recettes et son carton d'emballage. Elle a très peu servi, elle est garantie jusqu'en novembre 2027. Donc une sorbetière Ninja Crémy de luxe XL qui est à vendre pour 180€. Pour plus de renseignements, vous composez le 06 23. 3 37 84 50 06 23 37 84 50. Et si vous aussi vous vendez ou que vous recherchez quelque chose, envoyez-nous vos annonces depuis notre site internet radiogalaxy31.com, rubrique annoncer. C'est avec grand plaisir que nous les diffuserons. Merci de votre fidélité et à très vite.
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Il est 11h, c'est pile à l'heure.

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1: Aujourd'hui, le 17 août, nous fêtons les Hyacinthes. Bonne fête aussi aux Hélènes et aux Pénélopes. Un 17 août, en 1960, le Gabon accédait à l'indépendance. C'est également un 17 août, en 1861, que la première femme était admise au baccalauréat. La citation du jour, nous la devons à Russe Gordeau. Le courage est comme un muscle. On le renforce en le travaillant. Et le dicton de ce 17 août ? Tu peux semer sans crainte quand arrive la Saint-Hyacinthe. Bonne journée !
2: Bonjour à tous, aujourd'hui nous fêtons Hyacinthe. Les planètes vont-elles perturber votre humeur aujourd'hui ?
3: Ah oui, Bélier, vous manquez de tonus. Faites donc une cure de vitamines si besoin.
2: Taureau, l'arrivée de Mars dans un signe d'eau vous apporte énergie et assurance.
3: Les Gémeaux, ce soutien d'astre bénéfique tombera on ne peut mieux, car vous serez dans l'ensemble d'humeur assez nonchalante.
2: Cancer, n'hésitez pas à remettre en cause certains des choix que vous avez arrêtés.
3: Les Lions, Pluton va décupler votre ambition et vous pousser à vous battre avec acharnement pour obtenir ce que vous voulez.
2: Vierge, prenez les initiatives que l'on attend de vous et les obstacles que vous imaginez insurmontables disparaîtront très vite. Mais si.
3: Balance, vous avancez dans des projets de grande envergure du côté de votre vie personnelle.
2: Scorpion, Jupiter et Vénus vous apporteront le soutien de la chance et vous permettront de travailler dans une ambiance conviviale et agréable.
3: Sagittaire, profitez de l'instant présent et avancez en toute sérénité.
2: Capricorne, vous aurez besoin de beaucoup de courage et de perspicacité pour faire face à des difficultés qui vont se présenter.
3: Verseau, vous savourez chaque moment. Le temps qui passe sera un pur bonheur.
2: Enfin, Poissons, si vous avez des problèmes touchant de près ou de loin vos proches, ils seront rapidement résolus dans le courant de la journée. Bonne journée à tous. Demain, nous fêterons Hélène.
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3: Les œufs pour votre jardin. Pour certains jardiniers, l'eau de cuisson des œufs serait bonne à utiliser en tant qu'engrais naturel. La coquille d'œuf broyée, un engrais efficace et répulsif aux nuisibles rampants. Le calcium et les autres éléments contenus dans la coquille d'œuf constituent un bon engrais pour les plantes. La coquille, écaillée, écrasée en miettes et saupoudrée sur les plantes, empêchera les limaces de venir les dévorer et nourrira la terre de calcium. Il est conseillé d'enterrer les coquilles au pied des plantes d'appartement pour en faire un engrais. Attention cependant, certaines plantes ne supportent pas un apport trop dosé en calcium. Celles qui ont besoin d'une terre acide et craignent le calcaire, plantes de terre de bruyère, camélia, rhododendron, hortensia, azalée, daphné, amamélis. Ne pas saler l'eau de cuisson des œufs. Le sel n'est pas aussi bien intégré par les plantes. Récupérer une eau chargée en nutriments. Arroser ces plantes à l'eau de cuisson des œufs, un bon plan. Et oui, il existe de nombreuses alternatives écologiques aux engrais chimiques qui permettent de réduire ces déchets en les recyclant. Eau des légumes verts, marc de café, sachets de thé usagés. Il existe plusieurs méthodes pour confectionner un engrais bio maison, avoir ainsi un jardin naturel tout en réduisant sa consommation et ses déchets. Autre utilisation de la coquille d'œuf, ne jetez plus vos coquilles d'œufs si vous vous préparez à semer quelques graines au jardin ou en intérieur. Utilisez les coquilles d'œufs comme petits pots à semis biodégradables et riches en nutriments. Lorsque vous ferez des œufs au plat ou en omelette, essayez de briser la partie supérieure de l'œuf afin d'en préserver la base pour l'utiliser comme un pot à semences biodégradable. Le plus simple est d'utiliser la coquille vide d'un œuf dégusté à la coque. Il faudra également faire un trou de drainage opposé au sommet, puis il ne restera plus qu'à remplir de terreau vos œufs que vous pourrez placer dans une boîte à œufs le temps de la germination. Lorsque le plant sera en âge d'être mis en terre, fissurez chaque coquille afin d'ouvrir une voie pour les racines et placez le tout, plant et coquille fissurée, en terre. Une fois encore, vous tirez un avantage non négligeable de ce recyclage car, comme expliqué précédemment, la coquille d'œuf constitue un excellent engrais ainsi qu'un répulsif naturel contre les limaces.
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0: qu'on se le dise. 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
1: C'est Benjamin Piccoli qui nous accueille avec un verre de vin à consommer avec modération, à la main, pas n'importe lequel, un vin de Fronton. Bonjour Benjamin.
2: Bonjour.
1: Ça doit être sympa de travailler comme ça dans, au sein des vins de Fronton, là, enfin je suppose quand même qu'il vous reste un petit peu de place pour l'eau.
2: Oui, on consomme régulièrement, mais avec modération.
1: Vous êtes avec nous parce que du 21 au 23 août de cette belle année 2026, Fronton Saveur et Senteur, ah ben ça va faire 37 ans déjà que vous êtes là. Est-ce que, au fil des années, là, depuis 37 ans, il y a eu des mouvements, des changements, des améliorations, etc.
2: Oui, ben c'est une grande fête populaire qui a beaucoup grossi aujourd'hui. On accueille à peu près 30 000 visiteurs sur le week-end, donc pour une ville comme Fronton qui compte 6 000 habitants, c'est une belle performance. C'est devenu un grand week-end de fête, parce que bien sûr, on déguste les vins, on achète des vins, on apprend à le déguster, mais on fait aussi la fête, et c'est un grand week-end gourmand à Fronton du 21 au 23 août.
1: Cette année 2026, 24 domaines présentent leur production, c'est beaucoup 24 domaines, je ne dirais pas que vous avez des privilégiés, mais il y en a que vous souhaitez mettre en avant?
2: Alors, disons qu'il y aura beaucoup de diversité, je peux en citer quelques-uns. Alors, bien sûr, il y aura la cave de Fronton qui fait partie du groupe Vinovani qui sera présente avec son rosé Inès qui a été élu 4 fois champion du monde depuis une quinzaine d'années, donc c'est pas rien. Après, on aura pas mal de domaines en bio aussi, je pense au château Buissel, au château Boujac, domaine Leroc, domaine Lavalette par exemple. Et puis, quelques domaines qui n'étaient pas présents l'an dernier. Par exemple, le domaine La Colombière, qui fait son retour à Saveur et Senteur, et qui va proposer notamment une cuvée qui s'appelle les Frontons Flingueurs. Donc, c'est un petit clin d'œil au film des Tontons Flingueurs, mais c'est une très jolie cuvée, 100% négrette. Un vin pour l'été, en plus, que c'est un rouge léger.
1: Benjamin Piccoli, toujours avec nous, au direct de Fronton. On peut faire un rapide retour en arrière, parce que l'appellation vin, au pluriel AOP Fronton, a déjà 50 ans d'existence. Il y a de l'eau et du vin qui ont coulé sous les ponts.
2: Exactement, on a fêté l'an dernier les 50 ans de l'appellation. Donc Fronton, c'est une appellation de rouge et rosé uniquement. C'est une appellation qui est bâtie autour de ce cépage phare qui est la négrette. Un cépage qu'on retrouve quasiment nulle part ailleurs. On en retrouve un petit peu en Vendée, un petit peu en Californie, mais 97% de la négrette dans le monde est à Fronton, donc c'est pas rien. Et donc, on fait des jolis rosés aussi avec la négrette. Quasiment une bouteille de Fronton sur deux est une bouteille de rosé. Donc, c'est quelque chose qui s'est beaucoup développé dans les années 2000. Et l'avenir de Fronton aussi, c'est on regarde vers le blanc, puisqu'on est en train de travailler sur une appellation Fronton blanc à base d'un vieux cépage qu'on a retrouvé qui s'appelle le Buisselet. Donc, il y a un cépage blanc endémique de Fronton. Et on est en train de travailler autour d'une appellation Fronton blanc.
1: Travailler. Pour l'instant, loisir, 21-23 août, donc on rappelle qu'il y a la 37e édition de Fronton Saveur et Senteur. Je crois que vous avez décidé de mêler le vin aux animations de façon particulière.
2: Oui, alors on va avoir plein d'animations autour du vin. On a des ateliers de dégustation, par exemple vin et fromage, des ateliers de dégustation dans des verres noirs pour mettre en avant les différents sens. On va avoir aussi un atelier, par exemple, du vin aux cosmétiques. On va apprendre avec Camille, une œnologue, à faire des cosmétiques à base de produits issus du raisin et de la vigne. Donc ça, c'est vraiment une nouveauté cette année. Et puis, on propose aussi pour les plus gourmands des repas à cornets et vin. Donc là, c'est vraiment, on sort un peu de la fête et du côté très festif autour des food trucks et des tapas sur quelque chose de beaucoup plus gastronomique. Il y aura quelques privilégiés qui seront dans une salle très cocooning et on va faire un menu en 6 temps avec accord mets et vins. Et là, je peux vous dire que j'ai déjà vu le menu et ça donne l'eau à la bouche.
1: Ouais, ça nous donne déjà l'eau à la bouche. On rappelle donc que du 21 au 23 août, la 37e édition de Fronton Saveur et Senteur. Vous avez même un site qui s'appelle tout simplement fronton-saveur, pas oublier le s-senteur.fr.
2: Exactement, et on n'est qu'à une demi-heure de Toulouse, on a l'impression que Fronton c'est loin, mais on est vraiment à 2 pas de la ville rose.
1: Rendez-vous donc du 21 au 23. Merci Benjamin, à bientôt.
2: Merci à vous.
0: Alors, à bientôt, et surtout, qu'on se le dise.

0: vos offres d'emploi sur Radio Galaxie, la radio du Sud Toulousain. C'est l'épicerie associative Locomenge à Saint-Gaudens qui recherche deux jeunes volontaires en service civique à partir du 1er septembre 2026 et pour une durée de 10 mois. Vous participerez à la vie de l'épicerie et vous contribuerez également à des actions de sensibilisation et d'accès à l'alimentation de qualité pour tous, autour notamment d'ateliers pédagogiques. Vous effectuerez entre 24 et 30 heures par semaine, c'est accessible uniquement aux plus de 18 ans. Donc c'est l'épicerie Locomenge à Saint-Gaudens qui recherche deux jeunes volontaires en service civique. Pour plus de renseignements, vous allez sur le site internet locomenge.com. Plusieurs offres sont à pourvoir en ce moment avec l'agence d'emploi Au Boulot à Caserres. Tout d'abord un infirmier ou infirmière diplômé d'État au sein d'un EHPAD sur le secteur de Saint-Gaudens. Le poste est à pourvoir à partir du 1er septembre pour un temps plein avec un CDI à la clé. Sur le secteur de Saint-Élix-le-Château, on recherche un chauffeur poids lourd manutentionnaire pour des livraisons plus des ravitaillements de chantier. Le FIMO est obligatoire. On recherche aussi un poseur de panneaux photovoltaïques sur le secteur de Saint-Élix-le-Château également, un tourneur-fraiseur conventionnel fousseré et enfin un charpentier métallique sur le secteur de Caserres. C'est avec l'agence Au Boulot à Caserres. Pour plus de renseignements, vous allez sur le site internet au-boulot.com.
1: 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Merci de votre fidélité. Je vous dis à très vite.

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0: 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RFI Midi continue avec le grand journal de la mi-journée. Bonjour Florence Tomaso.
1: Bonjour Paul, bonjour à tous. Et au sommaire de ce journal, les primaires qui débutent au Likoud, le parti du Premier ministre israélien, alors que Benjamin Netanyahou s'entretient avec Jared Kushner sur le plan de paix américain pour Gaza, plan de paix rejeté par Netanyahou, alors que le Hamas avait donné son accord. En Iran, la réouverture du détroit d'Hormuz se fait toujours attendre. Elle avait pourtant été promise par l'accord cadre signé entre Washington et Téhéran. Nous ferons le point sur ces négociations avec Guy Delteil. Un coup dur pour la Corée du Sud qui voit les États-Unis, un proche allié, prendre ses distances. Dans une nouvelle déclaration sur son réseau social, Donald Trump annonce une réduction des manœuvres militaires conjointes. La polémique après les incendies qui ont ravagé la commune du Porge en Gironde. Sébastien Lecornu a été accueilli par des huées. Il s'est défendu, affirmant n'avoir rien à cacher concernant la gestion des incendies. Et puis une nouvelle maison d'édition est née. Elle a été fondée par l'ancien PDG de Grasset, Olivier Nora Édition. C'est son nom. Précision dans ce journal avec Savannah Ruelan. Le plan de paix pour Gaza a du plomb dans l'aile et c'est pour tenter de faire avancer les choses que Jared Kushner est en ce moment à Jérusalem. Il y rencontre le premier ministre israélien Benjamin Netanyahou qui a refusé ce plan américain. Hier, le gendre de Donald Trump a rencontré des dirigeants du Hamas en Égypte. Le mouvement islamiste a donné son accord à cette feuille de route prévoyant son désarmement. Mais Netanyahou exige un désarmement véritable du Hamas. Parallèlement à ces négociations, le pays se prépare aux législatives d'octobre. Les Israéliens voteront dans quelques semaines et le Likoud est le parti le plus important en Israël. Alors remportera-t-il les prochaines élections fin octobre ? En tout cas, le jeu est ouvert. Le Likoud, c'est le parti du Premier ministre Benjamin Netanyahou. 142 000 personnes encartées ont donc le droit de voter aujourd'hui pour des primaires. Frédéric Misselin, bonjour. Vous êtes notre correspondante à Jérusalem. L'objectif, c'est de définir la liste qui ira aux élections le 27 octobre.
2: Oui Florence, il y a de l'ambiance dans les bureaux de vote pour ces primaires. Pourtant, 50% des candidats du Likoud savent qu'ils ne passeront pas la barre lors des prochaines élections. Aujourd'hui, le parti de Benjamin Netanyahou dispose de 32 sièges à la Knesset, le Parlement. Les sondages estiment qu'il y en aura 21, 23 au maximum aux législatives d'octobre. Le Likoud baisse dans les sondages, mais les militants refusent d'y croire. C'est le cas de Rachel, la soixantaine. Elle vit à Jérusalem. Elle soutient depuis longtemps et plus que jamais Benjamin Netanyahou.
3: Les sondages disent toujours que le Likoud est en baisse. Oui, je prie et j'espère qu'il sera le prochain Premier ministre. Je ne dis pas qu'il n'a pas fait d'erreur, mais c'est grâce à lui que nous avons pu gagner cette guerre qui se poursuit encore aujourd'hui. Et l'économie israélienne est florissante. Je crois qu'il peut continuer à nous faire avancer dans cette même direction. On ne peut pas se permettre d'avoir quelqu'un d'autre à la tête du pays.
2: Pour ces primaires, Benjamin Netanyahou a réservé presque une dizaine de places éligibles pour des personnes qu'il aura lui-même désignées. Cette primaire, selon les analystes, pourrait aussi être un vote sur l'orientation du parti dans les années à venir. Le Likoud sera-t-il plus à droite, plus religieux, plus extrême ou plus modéré? En attendant, le principal rival de Benjamin Netanyahou, Gadi Eisenkot, est aujourd'hui au coude à coude avec l'actuel Premier ministre.
1: Merci Frédéric, vous étiez en direct de Jérusalem pour RFI. L'accord cadre entre les États-Unis et l'Iran, signé en juin dernier, devait ouvrir la voie à une résolution du conflit entre les deux pays. Il prévoyait la fin des hostilités, la réouverture du détroit d'Hormuz et une période de 60 jours durant laquelle les deux parties devaient parvenir à un compromis sur le programme nucléaire iranien et les sanctions imposées à l'Iran. Cette période de 60 jours s'est achevée ce lundi. Guilhem Delteil, bonjour.
4: Bonjour Florence.
1: Et les nouvelles négociations n'ont jamais commencé depuis le mois de juin. On peut dire que la diplomatie n'a pas avancé, elle a même reculé.
4: Oui, si l'optimisme était resté très mesuré après l'annonce de cet accord cadre au mois de juin, il a totalement disparu aujourd'hui. Non seulement les sujets devant être encore négociés n'ont pas avancé, mais même les points sur lesquels les deux pays s'étaient mis d'accord en juin n'ont pas été respectés. La réouverture du détroit d'Hormuz par l'Iran a duré moins de 3 semaines, du 18 juin au 8 juillet. La confrontation armée a alors repris et les États-Unis ont réimposé un blocus des ports iraniens le 14 juillet. Dès le mois dernier, Washington et Téhéran ont considéré que l'accord était caduc et les deux pays sont entrés dans une nouvelle phase. La confrontation armée directe du mois de juillet s'est pour le moment tue, mais elle se poursuit sur le plan économique. Donald Trump veut accroître l'asphyxie de l'économie iranienne, notamment avec le blocus des ports. Le régime iranien, de son côté, maintient son étau sur le détroit d'Hormuz et déstabilise donc les marchés pétroliers, fragilisant ainsi l'économie des États-Unis à l'approche d'élections importantes pour Donald Trump. Le Pakistan, qui fait office de médiateur, tente de relancer les négociations, mais pour l'heure, Florence, la diplomatie semble bien impuissante.
1: Merci Guilhem pour ces précisions. La guerre en Ukraine avec cette frappe de missile qui a fait 6 morts et 4 blessés dans la région russe de Belgorod, tout près de la frontière dans la nuit. Par ailleurs, une attaque russe a visé toujours la nuit dernière des infrastructures portuaires dans la région d'Odessa, non loin de la frontière roumaine. Nouvelle tension entre Washington et Séoul. 18 000 soldats sud-coréens et des militaires américains sont mobilisés en ce moment pour lancer ces fameux exercices, ces manœuvres conjointes dans la région, manœuvres desquelles Donald Trump veut réduire considérablement la participation des États-Unis. Raison invoquée, bien ces exercices coûtent trop cher et surtout, ce sont les mots du président américain, ils envoient un signal totalement inapproprié et hostile à la Corée du Nord, un pays qui, selon le président américain, s'est montré non menaçante et respectueuse. Les faits montrent tout le contraire, Nicolas Feldman.
5: Menaçante, la Corée du Nord l'est d'abord avec ses programmes nucléaires et balistiques. Les sanctions de l'ONU n'y changent rien. Jeudi dernier, un tir a encore placé toute la région en alerte. Le missile a parcouru 700 km avant de s'abîmer en mer du Japon. La Corée du Nord est donc une menace pour ses voisins, mais elle l'est aussi désormais loin de ses frontières. Pyongyang soutient en effet la Russie dans sa guerre en Ukraine. Le régime fournit à Moscou des munitions, des missiles et des soldats. Alors pourquoi, malgré ces menaces, Donald Trump cherche-t-il encore à ménager la Corée du Nord? L'idée, répond la presse à Séoul, est d'apparaître comme un faiseur de paix pour ramener Pyongyang à la table des négociations. C'est déjà cette stratégie qu'avait adoptée le président américain lors de son premier mandat. Le sommet historique en juin 2018 avec Kim Jong-un était ambitieux. Il prévoyait de pacifier la péninsule de Corée et de lancer la dénucléarisation de la Corée du Nord. 8 ans plus tard, aucun de ces deux objectifs n'a été atteint.
1: Une bousculade mortelle a fait au moins 7 morts et 19 blessés en Inde. Les victimes participaient à un rassemblement dans un temple hindou du Bihar, dans l'est du pays. Elles étaient venues pour honorer le dieu Shiva. Une rumeur affirmant qu'un poteau électrique était tombé sur les fidèles à l'intérieur du temple a provoqué la panique. Tous les blessés ont été hospitalisés. La COP17 sur la lutte contre la désertification s'est ouverte à Oulan-Bator en Mongolie alors que l'ONU a lancé un appel à l'aide fin juin pour faire face à El Niño dont le pic est attendu fin 2026. Depuis une dizaine d'années, la Corne de l'Afrique, région particulièrement vulnérable aux effets du changement climatique, est touchée de plein fouet. Les communautés pastorales nomades de la région Somalie en Éthiopie peinent à conserver leur mode de vie. Marlène Panara les a rencontrées à Ubalay. Reportage.
6: Une dizaine de vaches grises se précipitent vers l'abreuvoir en béton. Construit par les autorités locales en partenariat avec l'ONU, ce point d'eau alimenté par la rivière Chebélé est devenu indispensable à la survie du bétail dans la région. Mohamed Abdi, éleveur de 55 ans, vient ici toutes les semaines.
7: Ça fait déjà 20 ans que nous subissons la sécheresse. La terre s'assèche, des ravines se forment et la santé de la communauté se détériore de jour en jour car nous dépendons entièrement de notre bétail. Si la santé du bétail n'est pas bonne, nous n'avons pas assez de lait ni de viande. Cela a un impact sur la santé de nos enfants. À cause de la malnutrition, certains sont morts.
6: Les femmes qui conduisent les troupeaux sont elles aussi particulièrement touchées, souligne Hassad Mohamed Omar, en charge du bureau des activités pastorales du Woreda de Godé.
8: Certaines femmes enceintes mettent beaucoup de temps à aller chercher de l'eau. Elles marchent pendant des heures et prennent donc le risque de subir des complications. Régulièrement, il y a des fausses couches.
6: Pour survivre, de nombreux propriétaires de troupeaux d'Ubalay n'ont d'autre choix que de réinventer leur mode de vie. Beaucoup délaissent désormais l'élevage pour l'agriculture irriguée. Marlène Panara, de retour d'Ubalay, RFI.
1: L'épidémie d'Ebola qui frappe la République démocratique du Congo, la 17e déclarée dans le pays, est devenue la plus meurtrière de l'histoire du pays avec plus de 2300 décès recensés. Selon le dernier bilan publié ce lundi par les autorités congolaises, aucun vaccin ni traitement spécifique n'est pour l'instant disponible pour le variant en question qui est en cause dans cette épidémie. Un cas de virus du Nil occidental détecté aux Pays-Bas. Il s'agit d'un homme qui a des symptômes légers et qui a été infecté par une piqûre de moustique, vraisemblablement aux Pays-Bas. Le dernier cas de cette maladie avait été signalée dans ce pays en 2020. L'OMS rappelle que cette piqûre de moustique peut être mortelle dans un cas sur 150 en moyenne. La propagation de ces virus par les moustiques s'intensifie avec le réchauffement climatique. Coup d'envoi officiel de la...

Nous allons maintenant faire un saut temporel. Voici un titre qui est sorti au mois d'août, mais c'était en 1993. Souvenez-vous.

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1: C'est Benjamin Piccoli qui nous accueille avec un verre de vin à consommer avec modération, à la main, pas n'importe lequel, un vin de Fronton. Bonjour Benjamin.
2: Bonjour.
1: Ça doit être sympa de travailler comme ça dans, au sein des vins de Fronton, là. Enfin, je suppose quand même qu'il vous reste un petit peu de place pour l'eau.
2: Oui, on consomme régulièrement, mais avec modération.
1: Vous êtes avec nous parce que du 21 au 23 août de cette belle année 2026, Fronton Saveur et Senteur, ça va faire 37 ans déjà que vous êtes là. Est-ce que, au fil des années, là, depuis 37 ans, il y a eu des mouvements, des changements, des améliorations, etc.
2: Oui, c'est une grande fête populaire qui a beaucoup grossi, aujourd'hui. On accueille à peu près 30 000 visiteurs sur le week-end. Donc, pour une ville comme Fronton qui compte 6 000 habitants, c'est une belle performance. C'est devenu un grand week-end de fête parce que, bien sûr, on déguste les vins, on achète des vins, on apprend à le déguster, mais on fait aussi la fête et c'est un grand week-end gourmand à Fronton du 21 au 23 août.
1: Cette année 2026, 24 domaines présentent leur production. C'est beaucoup, 24 domaines. Je ne dirais pas que vous avez des privilégiés, mais il y en a que vous souhaitez mettre en avant?
2: Alors, disons qu'il y aura beaucoup de diversité, je peux en citer quelques-uns. Alors, bien sûr, il y aura la cave de Fronton qui fait partie du groupe Vinovali qui sera présente avec son rosé Inès qui a été élu 4 fois champion du monde depuis une quinzaine d'années, donc c'est pas rien. Après, on aura pas mal de domaines en bio aussi, je pense au château Buissel, au château Boujac, domaine Leroc, domaine Lavalette par exemple. Et puis, quelques domaines qui n'étaient pas présents l'an dernier. Par exemple, le domaine La Colombière, qui fait son retour à Saveur et Senteur, et qui va proposer notamment une cuvée qui s'appelle les Frontons Flingueurs. Donc, c'est un petit clin d'œil au film des Tontons Flingueurs, mais c'est une très jolie cuvée, 100% négrette. Un vin pour l'été, en plus, que c'est un rouge léger.
1: Benjamin Piccoli, toujours avec nous, au direct de Fronton. On peut faire un rapide retour en arrière, parce que l'appellation vin, au pluriel AOP Fronton, a déjà 50 ans d'existence. Il y a de l'eau et du vin qui ont coulé sous les ponts.
2: Exactement. On a fêté l'an dernier les 50 ans de l'appellation. Donc Fronton, c'est une appellation de rouge et rosé uniquement. C'est une appellation qui est bâtie autour de ce cépage phare qui est la négrette. Un cépage qu'on retrouve quasiment nulle part ailleurs. On en retrouve un petit peu en Vendée, un petit peu en Californie, mais 97% de la négrette dans le monde est à Fronton, donc c'est pas rien. Et donc, on fait des jolis rosés aussi avec la négrette. Quasiment une bouteille de Fronton sur deux est une bouteille de rosé. Donc, c'est quelque chose qui s'est beaucoup développé dans les années 2000. Et l'avenir de Fronton aussi, c'est on regarde vers le blanc, puisqu'on est en train de travailler sur une appellation Fronton blanc à base d'un vieux cépage qu'on a retrouvé qui s'appelle le Buisselet. Donc, il y a un cépage blanc endémique de Fronton. Et on est en train de travailler autour d'une appellation Fronton blanc.
1: Travailler. Pour l'instant, loisir, 21-23 août, donc on rappelle qu'il y a la 37e édition de Fronton Saveur et Senteur. Je crois que vous avez décidé de mêler le vin aux animations de façon particulière.
2: Oui, alors on va avoir plein d'animations autour du vin. On a des ateliers de dégustation, par exemple vin et fromage, des ateliers de dégustation dans des verres noirs pour mettre en avant les différents sens. On va avoir aussi un atelier, par exemple, du vin aux cosmétiques. On va apprendre avec Camille, une œnologue, à faire des cosmétiques à base de produits issus du raisin et de la vigne. Donc ça, c'est vraiment une nouveauté cette année. Et puis, on propose aussi pour les plus gourmands des repas à cornets et vin. Donc là, c'est vraiment, on sort un peu de la fête et du côté très festif autour des food trucks et des tapas sur quelque chose de beaucoup plus gastronomique. Il y aura quelques privilégiés qui seront dans une salle très cocooning et on va faire un menu en 6 temps avec accord mets et vins. Et là, je peux vous dire que j'ai déjà vu le menu et ça donne l'eau à la bouche.
1: Ouais, ça nous donne déjà l'eau à la bouche. On rappelle donc que du 21 au 23 août, la 37e édition de Fronton Saveur et Senteur. Vous avez même un site qui s'appelle tout simplement fronton-saveur, pas oublier le s-senteur.fr.
2: Exactement, et on n'est qu'à une demi-heure de Toulouse, on a l'impression que Fronton c'est loin, mais on est vraiment à 2 pas de la ville rose.
1: Rendez-vous donc du 21 au 23. Merci Benjamin, à bientôt.
2: Merci à vous.
0: Alors, à bientôt, et surtout, qu'on se le dise.
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0: il faut signer. Oh.
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2: On est à l'heure, il est 15h.
3: C'est une tuerie tes épinards, c'est toi qui les as fait ?
4: Non. Alors qu'est-ce que c'est le bio pour toi ? Est-ce que c'est juste un mode de production ou est-ce que c'est un mode de vie ?
5: Non, c'est une cohérence.
6: Et alors je me suis dit, j'avais un restaurant, je me faisais chier dans une espèce de fausse convivialité, c'est-à-dire tout le monde arrive en même temps et tout le monde s'en va en même temps, donc t'as pas parlé.
5: Ouais.
6: Et ce qui est important dans la construction de l'humanité, c'est la parole.
7: Chers auditeurs, bonjour. Ravi de vous retrouver pour une nouvelle émission de C'est une tuerie, qui sera aujourd'hui consacrée à l'ail. Pourquoi l'ail, vous allez me dire ? Parce que c'est excellent pour la santé, dans un univers où chaque chose que l'on mange est toujours un petit peu délicate. On se pose la question de savoir si on va tout de suite avoir une intoxication alimentaire ou si finalement ce sera dans la durée qu'on tombera malade. Manger de l'ail est peut-être une chose qui pourrait nous aider à mieux vivre. Et effectivement, c'est plein de vertus. On va le découvrir, depuis les Égyptiens, on sait que l'ail, on peut en manger. Par contre, ça donne une haleine extrêmement désagréable, vous le savez tous, et une haleine tellement désagréable que cela repousse même les vampires. Vous ne le saviez pas, mais si vous le saviez, bien entendu. Non, aujourd'hui, on ne va pas tellement parler de vampires, nous allons parler plutôt de l'allium sativum, c'est-à-dire l'ail blanc, transformé en ail noir par deux personnes, Nicolas et Fabien, qui ont fondé l'Étuverie, une petite entreprise qui cultive et transforme en France, et plus particulièrement à Cadéan.

0: Alors racontez-moi ce qu'on voit là, parce que moi je vois une belle une gousse, mais elle a cette une gousse d'ail. Alors des comme ça, j'en ai jamais vu parce qu'elle est quand même noire. On dit de l'ail noir, mais je vois que c'est quand même pas complètement noir, c'est un petit peu ébène quoi, hein, assez foncé.
1: C'est de l'ail blanc qui a été étuvé donc pendant 2 à 3 semaines. Et c'est le sucre donc naturellement contenu dans l'ail frais qui caramélise et qui lui donne cette couleur. Et du coup, ce goût et ses propriétés nutritionnelles.
0: Il y a une petite odeur d'ail, mais c'est pas l'ail piquant qu'on a habituellement.
2: Non. Mais on a aussi de l'ail frais, donc il y a ici dans
0: Ah
2: cette
0: oui, il y a un peu
2: odeur
0: de.
2: un peu de l'ail frais qui se mélange à celle de l'ail noir.
0: On peut le manger comme ça? Ça
2: Bien
0: se
2: sûr,
0: mange
2: bien
0: comme
2: sûr.
0: ça?
2: Oui, tout
0: On
2: à
0: en
2: fait.
0: mange une gousse entière
1: Vous
0: ou
1: pouvez, vous pouvez.
0: vous
1: C'est comme un
0: pouvez.
1: bonbon.
0: C'est comme un bonbon.
1: Ouais.
0: Mais je vais pas en manger une gousse entière.
2: Ah,
0: Si?
1: ben vous finirez, je
0: Voilà.
1: pense, c'est
0: Ouais,
1: sûr.
0: je vais couper quand même.
1: Vous finirez par manger
0: La gousse entière?
1: Ouais, je pense. On est quand même tombé sur des gens qui n'aimaient pas, mais c'est très rare. C'est très très rare.
0: C'est très moelleux. Ça, je m'attendais pas à quelque chose de moelleux comme ça.
1: Alors, c'est pas tous les ails noirs qui sont de cette qualité. Vous trouverez sur le marché des choses plus ou moins sèches, plus ou moins amères, plus ou moins acides. Un bon ail noir, c'est un bon équilibre. Donc, ni trop acide, ni trop amer, ni trop sec. Voilà. C'est en gros, ils appellent ça la saveur umami. Ce serait un mélange des 5 saveurs, c'est ça, je me trompe pas.
2: Des quatre.
1: Et des 4 saveurs. Et ça fait la cinquième, c'est l'umami. Voilà.
0: Umami, oula.
1: Donc, salé,
0: Qu'est-ce que
1: sucré.
0: c'est la saveur umami?
1: Donc, c'est à la fois salé, sucré, amer, acide. Voilà. Et ça crée la cinquième saveur.
0: Est-ce
1: Ça
0: que
1: a été
0: notre
1: chanté
0: directeur
1: par.
0: technique de l'étuverie peut rajouter quelque chose?
2: Non, ça a été chanté par Nicoletta. Umami Blue.
0: Oh, Mami Blues. D'accord, bon, on la mettra dans l'émission. Oui, alors peut-être un petit retour sur l'umami. L'umami, c'est effectivement un emprunt du japonais umami, signifiant goût savoureux. Et ça décrit une cinquième saveur, donc pas tellement un mélange des quatre autres, mais c'est une cinquième saveur. Elle a été officiellement reconnue comme le terme scientifique pour décrire le goût du glutamate et des nucléotides. Si vous ne savez pas ce que c'est que les nucléotides, c'est facile, c'est une molécule organique qui est composée d'une base nucléique ou base azotée, d'un OSE à 5 atomes de carbone, 10 pentoses, dont l'association forme un nucléoside, et donc enfin 1 à 3 groupes phosphates. On rentre dans la chimie, mais arrêtons-nous là et revenons à ce merveilleux ail noir. Effectivement, j'avais lu que ça pouvait avoir un goût de balsamique.
2: Oui,
0: C'est
2: tout
0: vrai
2: à fait.
0: qu'on retrouve ça.
2: Certains y trouvent le champignon, le cèpe, la truffe. Mon frère y a trouvé la réglisse dernièrement. Je trouve pas forcément, mais
1: On
2: si.
1: entend parler du pruneau aussi, mais c'est plus par la texture, je pense, que les gens se font avoir.
0: Oui, la texture et la couleur, ça donne un côté pruneau. Ouais.
1: C'est ça.
0: Et peut-être le goût, c'est assez fin en fait. Hein.
2: Oui, très fin.
0: Bon, alors là, on l'a mangé comme un bonbon. Quand
2: C'est
0: même,
2: ça.
0: moi, je pensais pas que j'allais manger, je mangerais ça comme un bonbon.
2: Mais beaucoup de gens sont réticents justement à manger une gousse d'ail parce que tout le monde connaît l'ail avec sa puissance alors que ça n'a plus rien à voir.
0: Et comment on peut le manger sinon cette gousse, on peut le manger. Bon, là, on l'a mise comme ça, mais on peut le mettre par exemple sur une tartine.
1: Alors oui, c'est très bon en tapas. Donc là, c'est le plus simple, les tapas avec charcuterie, fromage, foie gras. Pâté, ça marche très bien aussi. Et après, ça se cuisine un peu comme la truffe, encore une fois. C'est très bon à infuser dans la crème, tout ce qui est crème, lait, etc., pour faire des risottos, des pâtes à carbo, des choses comme ça, des choses très simples. Et après, ça se mélange bien aussi avec la purée. Voilà. Simplement une mousseline de purée, c'est parfait. Et après, les viandes, mais après, le cuistot, c'est plutôt Fabien en fait.
0: Alors Fabien, qu'est-ce que tu as rajouté? Comment tu le manges chez toi avec ta compagne ou ton
2: Moi, le plus,
0: compagnon?
2: c'est avec le fromage, ouais. Soit, ouais, un tapas écrasé dans du beurre, sur du pain grillé, ou après, avec le fromage, les pâtes pressées cuites, type Comté, Beaufort, Abondance, ou les fromages de brebis, type Basque, ça se marie très très bien. Et après, sur les mariages un peu insolites, ma compagne a fait une glace à l'ail noir, et c'est vraiment très bon. Avec un brownies à l'ail noir, ça se marie super bien.
0: Donc en sucré.
2: Un sucré, ouais. Ouais. On a essayé des muffins, on a essayé un sucré, qu'est-ce qu'on a fait? Des truffes au chocolat, à l'ail noir. Un peu plus compliqué, mais bon aussi.
1: Des viandes laquées.
2: Marinées justement avec le miel à l'ail noir. Faut éviter de cuire fortement l'ail noir. C'est plutôt à servir au dressage. Éviter de lui infliger des fortes températures parce qu'il va perdre beaucoup de saveur. Et sur une viande, si avec le miel à l'ail noir par exemple, faire mariner la veille, que les saveurs aient le temps de pénétrer la viande, sinon à la cuisson vous allez perdre une grosse partie des arômes.
0: L'ail noir, alors, donc ça veut dire que vous avez un produit qui s'appelle de l'ail. C'est un ail que vous produisez vous-même ou c'est un ail que vous achetez à des producteurs localement? Parce qu'on est quand même dans une région d'ail.
1: Pour l'instant, effectivement, on l'achète aux producteurs autour de la ferme via une coopérative qui s'est montée à Montestruc Florence. Le but, évidemment, c'est de faire notre propre production l'année prochaine. Donc cette année, à partir de cet automne, on plantera notre propre ail. Après, c'est une ferme qui a toujours eu de l'ail. Mon père cultivait de l'ail. C'est juste que à son passage à la retraite, mes frères et moi n'avons pas repris les terres. Et donc on n'a pas continué cette culture.
0: C'était quoi? C'est, vous aviez des mauvais souvenirs du tressage de l'ail quand vous étiez petit?
1: Alors, l'ail, c'était assez pénible, mais c'est pas le pire. On avait aussi des vaches. Et là, j'avoue que c'est ça qui nous a peut-être refroidi grandement sur la reprise de l'exploitation.
0: Donc là, vous reprenez les terres, vous avez arrêté la partie animale, si je comprends bien.
1: On reprend les terres, mais toujours, ça sera toujours exploité par une entreprise. On ne sera pas agriculteur. On n'est pas agriculteur tous les trois. On gérera les terres, hein, tout ce qui est assolement, etc. Mais c'est pas nous-mêmes qui allons cultiver les terres avec notre tracteur, etc.
0: Avant de comprendre comment on produit de l'ail noir, production assez simple finalement, même si elle est longue, je voulais quand même revenir sur l'ail blanc. L'ail blanc, il a de grandes qualités, bien sûr, mais ça reste un produit du quotidien dans nos pays. Et donc ce n'est pas un produit avec lequel on gagne énormément d'argent. Et sur ce point, je voulais rappeler que on a développé des signes de qualité. Donc, par exemple, l'AOP, l'appellation d'origine protégée, l'IGP, le label rouge, le bio, bien entendu, qui permettent d'avoir une meilleure rétribution. En ce qui concerne l'ail, ça a commencé en 1966 avec l'ail rose de Lautrec. Oui, il est légèrement rose à l'extérieur et il obtient son IGP en 1996. Donc, indication géographique protégerait une appellation européenne. Ensuite, on a eu l'ail blanc de Lomagne qui est utilisé par l'étuverie, qui a eu son IGP, elle, en 2008. Et le dernier en date dans les eaux, c'est l'ail violet de Cadour. Le Cadour, qui est donc tout près de Toulouse, avec une AOP en 2017, une appellation d'origine protégée. Revenons à l'étuverie, qui donc utilise l'ail de Lomagne et en plus un ail bio. Fabien, alors explique-nous comment on fait de l'ail noir. On a bien compris comment on le mangeait, c'est plutôt bon. C'est plutôt très bon, c'est plutôt une tuerie quand même, j'avoue,
2: Le
0: quand même.
2: mot revient souvent, ouais. C'est pas vrai. C'est vrai. C'est vrai. À notre grand plaisir d'ailleurs. Et donc pour produire cet ail noir, on part de l'ail blanc tel que vous l'avez sur les étals de marché, c'est tout à fait le même. Et il passe 15 jours, 3 semaines dans l'étuve qu'on a juste ici, bah, que vous ne voyez pas forcément. Et à
0: Mais que nous, on voit bien une étuve.
2: Voilà.
0: Donc c'est un grand meuble métallique. De 2,50 m, on dirait, de haut, un petit peu près, à
2: Voilà,
0: peu
2: à peu près
0: près.
2: ça, oui.
0: Et 2, 3, 4, 3 mètres, 4
2: Oui, 3
0: mètres
2: mètres et
0: de long.
2: quelques. Oui, un petit
0: Pas
2: four.
0: très profond, c'est une sorte de
2: Oui,
0: four.
2: un petit four de studio d'étudiants. Et il va rester là-dedans 15 jours, 3 semaines, à température et humidité contrôlée, entre 65 et 85 degrés, et entre 70 et 90% d'humidité. Et tout au long de ce process, moi je vais surveiller ce changement d'état pour adapter justement les paramètres température et humidité en fonction de la réaction de l'ail. Il faut savoir qu'il n'y a aucun additif, strictement rien n'est ajouté à cet ail, c'est seulement les sucres naturels qu'il contient qui caramélisent à la cuisson. Et la molécule d'allicine, qui est responsable du puissant et du piquant de l'ail frais, qui se dégrade dans les premiers jours d'étuvage, donner l'allylcystéine, la molécule qui est responsable des principales vertus de l'ail noir, dont les vertus antioxydantes. Et ce processus d'étuvage qui permet de aussi rendre disponibles tous les nutriments, contrairement à l'ail cru, qui a de très belles vertus aussi, mais qui est très peu digeste et peu de matières essentielles sont disponibles. Alors que sur l'ail noir, absolument tout est disponible, la digestion est parfaite, vous n'aurez pas de problème de digestion, d'haleine, de ballonnement. Tous les bienfaits de l'ail blanc, sans les inconvénients.
0: Donc alors, c'est en étuve, ça reste entre 2 et 3 semaines bon, en fonction du type d'ail, c'est ça ? En gros, tu goûtes régulièrement ?
2: Voilà, tous les 2-3 jours, je goûte, je regarde couleur, odeur, texture. En fonction de tout ça, j'adapte mes paramètres.
0: D'accord, donc au bout de 2-3 semaines, vous le sortez ?
2: On le sort, celui-là a été arrêté hier soir, ouais. Et celui-ci a été arrêté il y a 15 jours, 3 semaines, et à la sortie, donc il passe en phase de séchage et maturation, pour à nouveau minimum 3 semaines, voire plus d'un mois. Et c'est là que les principaux arômes vont se développer, et que là, il va maturer. Déjà, il va perdre un petit peu d'eau, donc les goûts vont forcément se concentrer, et il va se maturer comme on pourrait faire du vin. Il ne se perdra pas. On applique une DLUO parce que c'est un produit alimentaire et que c'est obligatoire.
0: Donc une date limite
2: d'utilisation optimale. Mais si vous le gardez sur une étagère à la maison, il ne se perdra pas. Il va juste sécher. Il sera beaucoup moins tendre et crémeux que celui que vous venez de goûter.
0: Mais celui qu'on a goûté, il était de quand ?
2: Celui que vous avez goûté, il doit avoir 8-10 mois, à peu près.
0: Ah, quand même ?
2: Oui. Ouais. Et il reste encore
0: bien moelleux.
2: Ouais. On en a goûté qui avait 4 ans et qui est beaucoup plus collant, beaucoup plus sec, mais qui avait des arômes très intéressants aussi.
0: Ah, des arômes intéressants. Ça veut dire qu'on va pouvoir créer quelque chose de particulier avec cet ail noir. Pas étonnant qu'il ait une réputation quand même assez importante aujourd'hui. D'autres personnes s'en sont rendues compte en France. Mais tout de même, j'ai envie de vous raconter cette anecdote à propos du caviar. Le caviar, c'était un produit au 19e siècle, assez peu connu, que mangeaient certainement les gens, les populations en bord de mer, notamment en Gironde, parce qu'il y avait beaucoup d'esturgeons et on pouvait manger du caviar assez facilement. Mais il n'avait pas encore la notoriété qu'il a eue ensuite, ni le prix qui va avec. Il se trouve que c'est un dénommé Moucheg Petrosian, après la Grande Guerre, la Première Guerre mondiale, donc, qui est arrivé à Paris, dans le quartier de la Tour Maubourg, dans un quartier assez réputé. Et il a proposé au début du jus d'orange, avant de se rendre compte que il y avait un engouement pour le caviar, mais il n'y avait pas encore vraiment le plaisir à manger du caviar. Apparemment, les Parisiens goûtaient ce produit quand ils arrivaient à s'en procurer et le trouvaient trop salé et sans intérêt. Donc, lui a travaillé déjà sur le produit lui-même, a affiné ce produit pour qu'il ait un goût particulier. Et petit détail ou petite anecdote hein, sans doute, c'est qu'il a proposé ce caviar dans des cuillères en argent. Et voilà, sa fortune était faite et celle du caviar également, pas celle des esturgeons bien sûr. Donc une fois qu'on a fait ces deux étapes, donc l'étuve et ensuite le séchage, on peut le transformer.
2: Tout à fait.
0: Soit on peut le manger comme ça, comme on vient de le faire. Et en transformation, vous le proposez comment ?
2: On le propose en gousse.
0: Ah, il va chercher la gousse.
2: Donc c'est ni plus ni moins que la tête d'ail noir qui a été pelée par nos soins.
0: D'accord.
2: C'est la même chose que ce que vous avez goûté ici.
0: Oui, on voit les gousses individuelles à l'intérieur. Ail noir biologique en gousse, un label bio, parce que c'est bio.
2: Ah, on ne l'a pas dit, effectivement, tout est bio, absolument tout est bio.
0: Cultivé et transformé en France, et même dans le Gers. Voilà, d'accord, très, très joli.
2: On le propose en tête entière dans sa boîte écrin.
0: D'accord.
2: En pâte, avec 10% d'huile végétale de tournesol bio également, et produite à Cologne, juste à côté.
0: Donc là, c'est comme de la tapenade, un petit peu.
2: Oui, c'est ça.
0: Hein, ouais, c'est un peu l'esprit, mais au lieu d'avoir de l'olive, c'est
2: tout à fait.
0: C'est de l'ail. D'accord.
2: Et le dernier, enfin l'avant-dernier, parce qu'il y en a un nouveau bientôt, le miel à l'ail noir. Donc il y a 20% d'ail noir, du miel bio également, français, pas encore local, mais on a le projet, par le biais de la femme de Nico, là, de produire une partie de nos besoins en miel sur l'exploitation.
0: Voilà, là vous savez tout sur cet ail noir, ou presque. Reste peut-être l'essentiel quand même concernant le projet de Fabien et de Nicolas, à savoir leur histoire, comment ils en sont venus à ce projet. C'est toujours bon, c'est quand même ce qui fait le sel de la vie de connaître un petit peu l'origine d'un projet, de ce qu'on va manger quand on va aller dans les magasins récupérer de l'ail noir. Apparemment, ils se connaissent depuis longtemps, mais je vais plutôt les laisser parler.
1: Alors, nous, on se connaît depuis, avec Fabien, on se connaît depuis plus de 15 ans, je crois, c'est ça, ou dans ces eaux-là. Ça fait, je sais pas, ça faisait 10 ans qu'on imaginait faire quelque chose ensemble. On est assez complémentaires sur des choses. Et quand il a eu son diplôme, on a réfléchi sur l'agroalimentaire. On est passé par plusieurs phases. On voulait faire des tapas, on voulait faire des conserves. Bon, finalement, on s'est jamais décidé. Et c'est revenu il y a un an et demi, on a reparlé de refaire quelque chose ensemble. Et on a cherché, là tout simplement, on a dit, bon, qu'est-ce qu'il y a dans le Gers d'accessible et qu'est-ce qu'on pourrait faire avec qui serait un peu original, qui nous motiverait un petit peu. Donc on est parti sur l'ail, parce que bon, on est quand même en Lomagne, on a de l'ail partout, on a le festival de l'ail, enfin bon, y a pas mal de choses autour de l'ail. Donc on a regardé, on a fureté, on a vu l'ail noir, on n'avait jamais goûté, donc on a dit bon ben on va aller voir ça. Et du coup on s'est renseigné en Asie, donc l'ail noir c'est originaire de Corée, Japon. Il se dispute un peu la pérennité, on ne saura jamais je pense. Paternité, j'ai dit quoi? Pas pérennité. Ouais, c'est pas mal, c'est pas mal. C'est bien aussi. Et du coup, j'en étais où? Du coup, le ouais, Corée-Japon, ils se disputent. Il y en a qui disent que ça a 100 ans, il y en a qui disent que ça a 2000 ans. Bon, voilà, c'est pareil, ça, on n'en a aucune idée. On a regardé un peu ce qui se faisait et on a vu quand même que c'était en Chine où, enfin, c'était les Chinois qui avaient quand même développé tout le côté industriel, en tout cas, qui avaient récupéré le process en gros pour l'industrialiser, on va dire. Donc, on a décidé de partir en Chine plutôt pour aller voir.
2: C'est-à-dire que vous êtes allé en Chine?
1: On est parti 10 jours en Chine pour aller voir à la fois les producteurs d'ail. Donc, on est allé voir dans les terres, on est allé voir des exploitants qui eux-mêmes vendent à des industriels qui font de l'ail noir. Et on a rencontré aussi des industriels qui font des étuves, donc des machines sur mesure pour le monde entier. Donc voilà, et bien on a vu tout ça, on a goûté tout un tas d'ail noir et de plein de sortes. Et après, on est rentré ici, gonflé à bloc. Et on a commencé le projet, on a fait les papiers, la paperasse avec la région pour demander des aides, pour remuer la banque, etc., les prêts. Et ben, on a tout ficelé et on s'est lancé. Donc voilà, on a démarré donc on était parti autour de février, je crois, en Chine. Et entre livraison de la machine, préparation des locaux, parce qu'on a rénové donc toute la grange, enfin l'ancienne étable chez mon père, qui est à la retraite, on l'a transformé en atelier et en laboratoire de transformation. On a aménagé tout ça et pour démarrer la première production en octobre 2019. Donc voilà, ça fait un an qu'on produit de l'ail noir bio. Voilà l'histoire.
0: Vous êtes resté ami?
2: Oui.
0: J'ai demandé à Fabien.
2: Jusqu'aux dernières nouvelles, oui.
0: Une belle histoire que cette rencontre. Donc deux personnes, Fabien et Nicolas, se rencontrent et font de l'ail noir. Moi, je pense que ça pourrait tout à fait participer au développement de leur entreprise. Si j'étais consultant, peut-être que je leur dirais, appuyons là-dessus, faisons comme Michel et Augustin et leurs petits biscuits qu'ils ont vendus pour des millions à une industrie de l'agroalimentaire, je ne sais plus laquelle. Mais bon, avant d'en arriver là, il serait intéressant de se dire, tiens, on en est où aujourd'hui? Alors, le monde de l'industrie agroalimentaire est plutôt parti sur le neuromarketing. Donc, ils ont essayé de mettre en boîte un petit peu à la fois le goût qu'on peut avoir pour un produit et puis le visuel, la publicité, et de se dire, tiens, en créant des systèmes coordonnés de stimulation du cerveau humain, on devrait pouvoir permettre à l'être humain de capter plus certains produits que d'autres, donc plus leurs produits que d'autres produits. Bon, dans le cas de Nicolas et de Fabien, on en est peut-être encore assez loin, encore que j'ai découvert au travers de mes pérégrinations sur Internet le terme palatabilité. Palatabilité, qui est aussi appelé de manière tout à fait poétique valeur hédonique. Et c'est la caractéristique du goût et de la texture des aliments agréables au palais. Eh bien, écoutez, cette propriété, elle intervient dans le plaisir alimentaire et elle active le système de récompense. Inutile de vous dire que si vous avez un produit palatable, on y reviendra. Et donc, oui, Nicolas et Fabien, si vous écoutez cette émission, peut-être faudra-t-il travailler sur cette palatabilité. Un mot difficile à dire, déjà, qu'il faut certainement répéter à plusieurs reprises pour bien l'intégrer. Nous avons un produit palatable. Il est peut-être plus utilisé d'ailleurs en Angleterre qu'en France. Donc voilà, s'il y avait une direction, je vous dirais, que je vous donnerais, que j'aurais envie de vous donner, chers Nicolas et Fabien, et pardonnez-moi, chers auditeurs, de ne pas être plus... plus en phase avec vos propres besoins, mais sachez quand même que si cet ail noir gagne en palatabilité, vous aurez envie d'en remanger et d'en mettre dans des vinaigrettes, dans vos pâtes, et je ne sais où encore. Et Nicolas et Fabien, ainsi que leurs confrères, qui également utilisent de l'ail noir pour faire quelques affaires, seront vraiment satisfaits. En ces périodes de crise et de troubles, l'ail noir comme soulage, comme le peintre soulage aime travailler le noir, apportera la lumière à l'ensemble de l'humanité. Bon, voilà, on va peut-être les réécouter.
3: Alors, j'ai lu que ça faisait 10 ans à peu près qu'il y avait la mode de l'ail noir. Donc, est-ce que vous surfez sur un mouvement qui est finalement temporaire ou vous avez l'impression que ça va se développer?
1: Alors on surfe. Ouais, je suis désolé, hein, je prends la parole. Je sais pas si tu veux y aller. Vas-y.
3: Oui, vas-y.
1: Non, on surfe. Alors, pour être honnête, nous, quand on s'est lancé, on n'a même pas regardé la concurrence. On n'a pas regardé ce qui se faisait, ni on l'a fait finalement après, ce qui était une connerie. Mm-hmm. Parce qu'on aurait pu réaliser que le marché était saturé. Non, ce qu'on a vu, c'est qu'effectivement, il y avait des acteurs qui étaient là depuis longtemps, qui s'étaient développés plus ou moins. Après, les raisons, je les connais pas. Ce qu'on voit de mois en mois, c'est qu'il y a de plus en plus d'acteurs, il y a de plus en plus de demandes. On voit vraiment que les industriels commencent à se tourner pour les plats préparés, pour des conserveries, des choses comme ça qui nous appellent. On voit quand même qu'il y a un engouement qui se crée, on voit que les magazines commencent à en parler beaucoup. Donc oui, là, je pense que le démarrage de la vague, il va plutôt être maintenant.
3: On est en plein dedans, là, vous surfez.
1: J'espère.
3: Et surfer dans le Gers, c'est pas évident. Et justement, dans le côté mode, il y a aussi, ce que tu en parlais un petit peu tout à l'heure, du côté alicament, que c'est un produit qui est bon pour la santé.
4: Complètement. Oui, complètement. En plus d'avoir un produit qui est très agréable en bouche, c'est un produit qui comme l'ail blanc, a de très très bonnes vertus et qui est intéressant de consommer régulièrement, que ce soit pour le système cardiovasculaire, pour la tension, pour à peu près tous les maux du monde.
3: On peut en mettre sur le masque,
4: c'est bien. Tout à fait. Mais disons qu'en plus, directement, ça booste le système immunitaire. Donc, on n'ira pas dire que c'est anti-Covid, mais en tout cas, ça vous protège indirectement, ça favorise votre système immunitaire.
0: L'émission C'est une tuerie, ton ail noir arrive à son terme. Merci, chers auditeurs, de nous avoir écoutés jusqu'ici. J'espère que vous avez apprécié la rencontre avec Nicolas et Fabien. Entendre parler de l'ail noir, je vous invite à aller le goûter vous-même, à découvrir cette saveur umami. Et nous nous retrouverons dans une prochaine émission, bien sûr, très bientôt. On a encore quelques émissions dans le Gers que vous pouvez retrouver d'ailleurs sur... le site de notre production lesnouveauterriens.fr. Je précise .fr, c'est important. Une association donc à but non lucratif qui défend le monde rural. Et avant de se quitter, je redonne la parole à Nicolas, qui voulait nous parler un peu de son futur, le futur de l'entreprise. Voilà. Et puis, on se quitte sur Nicoletta, ou mamie. Ou mamie, mamie blues, oh mamie blues.
5: Là, au futur, alors nous, ce qu'on essaie de faire depuis quasi le début, c'est de voir aussi à l'export, en fait, notre commercialisation. Donc c'est pour ça que depuis, déjà en février, on était en Allemagne pour un salon, à Biofar, qui est un gros salon du bio en Europe. Donc le but, c'est effectivement d'étendre notre marché. Et pour ça, on essaie aussi de diversifier nos produits. Donc vous avez vu tout ce qui est tête entière, pâte, gousse pelée et miel. Et on vient de sortir un tout nouveau qui sera commercialisé d'ici quelques semaines, c'est la bière à l'ail noir. Donc qui est fait en partenariat avec la brasserie Jean Brasse.

0: j'espère que vous avez pris du plaisir à nous écouter expliquer notre produit et notre projet. 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
0: C'est un homme retraité et seul qui recherche une petite maison avec peu de terrain ou un appartement T2 ou T3 sur le secteur de Carbonne, Rieux, Montesquieu ou les environs. Vous pouvez le contacter au 06 63 98 46 33. 06 63 98 46 33. C'est un artisan à la retraite qui vend du matériel de plaquiste et de faux plafond. Le matériel est visible à Montesquieu-Volvestre. Pour plus de renseignements, vous composez le 06 74 04 41 18. 06 74 04 41 18. C'est une sorbetière Ninja Crémy de luxe qui est à vendre. C'est le modèle XL avec 10 programmes pour faire des glaces, sorbets, milkshake, yaourt glacé, glace à l'italienne, etc. Elle est vendue avec 2 pots pour les préparations, plus un livret de recettes et son carton d'emballage. Elle a très peu servi, elle est garantie jusqu'en novembre 2027. Donc une sorbetière Ninja Crémy de luxe XL qui est à vendre pour 180 euros. Pour plus de renseignements, vous composez le 06 23 37 84 50 06 23 37 84 50. Et si vous aussi vous vendez ou que vous recherchez quelque chose, envoyez-nous vos annonces depuis notre site internet radiogalaxy31.com, rubrique annoncer. C'est avec grand plaisir que nous les diffuserons. Merci de votre fidélité et à très vite.

0: qu'on se le dise. 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
1: C'est Benjamin Piccoli qui nous accueille avec un verre de vin à consommer avec modération, à la main, pas n'importe lequel, un vin de Fronton. Bonjour Benjamin.
2: Bonjour.
1: Ça doit être sympa de travailler comme ça au sein des vins de Fronton, là, enfin je suppose quand même qu'il vous reste un petit peu de place pour l'eau.
2: Oui, on consomme régulièrement, mais avec modération.
1: Vous êtes avec nous parce que du 21 au 23 août de cette belle année 2026, Fronton Saveur et Senteur, ça va faire 37 ans déjà que vous êtes là. Est-ce que, au fil des années, là, depuis 37 ans, il y a eu des mouvements, des changements, des améliorations, etc.
2: Oui, c'est une grande fête populaire qui a beaucoup grossi aujourd'hui. On accueille à peu près 30 000 visiteurs sur le week-end, donc pour une ville comme Fronton qui compte 6 000 habitants, c'est une belle performance. C'est devenu un grand week-end de fête, parce que bien sûr, on déguste les vins, on achète des vins, on apprend à le déguster, mais on fait aussi la fête, et c'est un grand week-end gourmand à Fronton du 21 au 23 août.
1: Cette année 2026, 24 domaines présentent leur production, c'est beaucoup 24 domaines, je ne dirais pas que vous avez des privilégiés, mais il y en a que vous souhaitez mettre en avant?
2: Alors, disons qu'il y aura beaucoup de diversité, je peux en citer quelques-uns. Alors, bien sûr, il y aura la cave de Fronton qui fait partie du groupe Vinovani qui sera présente avec son rosé Inès qui a été élu 4 fois champion du monde depuis une quinzaine d'années, donc c'est pas rien. Après, on aura pas mal de domaines en bio aussi, je pense au château Bucelles, au château Boujac, domaine Leroc, domaine Lavalette par exemple. Et puis, quelques domaines qui étaient pas présents l'an dernier. Par exemple, le domaine La Colombière, qui fait son retour à Saveur et Senteur, et qui va proposer notamment une cuvée qui s'appelle les Frontons Flingueurs. Donc, c'est un petit clin d'œil au film des Tontons Flingueurs, mais c'est une très jolie cuvée, 100% négrette. Un vin pour l'été, en plus, que c'est un rouge léger.
1: Benjamin Piccoli, toujours avec nous, au direct de Fronton. On peut faire un rapide retour en arrière, parce que l'appellation vin, au pluriel AOP Fronton, a déjà 50 ans d'existence. Il y a de l'eau et du vin qui ont coulé sous les ponts.
2: Exactement, on a fêté l'an dernier les 50 ans de l'appellation. Donc Fronton, c'est une appellation de rouge et rosé uniquement. Mm-hmm. C'est une appellation qui est bâtie autour de ce cépage phare qui est la négrette. Un cépage qu'on retrouve quasiment nulle part ailleurs. On en retrouve un petit peu en Vendée, un petit peu en Californie, mais 97% de la négrette d'un monde est à Fronton, donc c'est pas rien. Et donc, on fait des jolis rosés aussi avec la négrette. Quasiment une bouteille de Fronton sur deux est une bouteille de rosé. Donc, c'est quelque chose qui s'est beaucoup développé dans les années 2000. Et l'avenir de Fronton aussi, c'est on regarde vers le blanc, puisqu'on est en train de travailler sur une appellation Fronton blanc à base d'un vieux cépage qu'on a retrouvé qui s'appelle le Bousselet. Donc, il y a un cépage blanc endémique de Fronton. Et on est en train de travailler autour d'une appellation Fronton blanc.
1: Travailler. Pour l'instant, loisir, 21-23 août, donc on rappelle qu'il y a la 37e édition de Fronton Saveur et Senteur. Je crois que vous avez décidé de mêler le vin aux animations de façon particulière.
2: Oui, alors on va avoir plein d'animations autour du vin. On a des ateliers de dégustation, par exemple vin et fromage, des ateliers de dégustation dans des verres noirs pour mettre en avant les différents sens. On va avoir aussi un atelier, par exemple, du vin aux cosmétiques. On va apprendre avec Camille, une œnologue, à faire des cosmétiques à base de produits issus du raisin et de la vigne. Donc ça, c'est vraiment une nouveauté cette année. Et puis, on propose aussi pour les plus gourmands des repas à cornets et vin. Donc là, c'est vraiment, on sort un peu de la fête et du côté très festif autour des food trucks et des tapas sur quelque chose de beaucoup plus gastronomique. Il y aura quelques privilégiés qui seront dans une salle très cocooning et on va faire un menu en 6 temps avec accord mets et vins. Et là, je peux vous dire que j'ai déjà vu le menu et ça donne l'eau à la bouche.
1: Mmh. Ouais, ça nous donne déjà l'eau à la bouche. On rappelle donc du 21 au 23 août, la 37e édition de Fronton Saveur et Senteur. Vous avez même un site qui s'appelle tout simplement fronton-saveur, pas oublier le s-senteur.fr.
2: Exactement, et on n'est qu'à une demi-heure de Toulouse, on a l'impression que Fronton se loin, mais on est vraiment à 2 pas de la ville rose.
1: Rendez-vous donc du 21 au 23. Merci Benjamin, à bientôt.
2: Merci à vous.
0: Alors, à bientôt, et surtout, qu'on se le dise.
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0: Hello magnifique vous, je suis Nadège Gaël-Sielé, coach de vie holistique. Je viens vous partager des témoignages spontanés et des pépites pour atteindre le bonheur. Chaque semaine, ici, de nouveaux secrets vous seront dévoilés et vous pourrez aussi retrouver ces témoignages en ligne dans le magazine Version Grandiose. Alors pour vous, c'est quoi le bonheur ?
1: Le bonheur, pour moi, le bonheur, en fait, c'est pas le bonheur. C'est plein de petits bonheurs, c'est toutes les petites choses qui peuvent m'arriver de bien dans une journée, tout ce qui peut me faire rire, tout ce qui m'apporte de la joie, et tout ça mis bout à bout, je suis bien, et puis c'est ça le bonheur pour moi, voilà. C'est pas compliqué.

0: Ouh là là, le bonheur. Alors pour moi, c'est de voir la joie dans les yeux de mes filles, un grand sourire qui illumine mon petit-fils, des amis autour de ma table, du rire, du partage, et sentir une main dans la mienne. Une vie de bonheur, quoi.
1: Alors, le bonheur, pour moi, c'est les bons moments passés en famille, avant toute chose. Et puis, les enfants, bien entendu. Et puis, voilà, passer des bons moments ensemble. Et puis, avec les amis aussi, de temps en temps. Voilà, c'est ma définition.
2: Ah, le bonheur, c'est quoi? Ben, c'est beaucoup de choses. On va faire simple. C'est quoi? C'est respirer, c'est sourire, voilà. Communiquer, aimer la nature, les animaux. Voilà, c'est bien ici. Plein de choses encore, mais c'est vrai que c'est déjà pas mal.
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0: Bonjour et bienvenue, 15h TU, 17h ici à Paris, le journal sur RFI.
1: Gilles Moreau.
0: Dans l'actualité, la rencontre entre l'émissaire américain et Benjamin Netanyahou, le premier ministre israélien qui jusqu'à maintenant n'a pas donné suite au plan de paix américain pour Gaza, qui reste très populaire au sein du Likoud. Reportage à suivre. À nouveau des victimes civiles en Russie bombardées par l'Ukraine. La Russie confrontée aux pénuries de carburant, y compris dans la capitale Moscou. La convention de l'ONU contre la désertification se tient en Mongolie à l'heure où le réchauffement climatique aggrave la dégradation des sols. Le même réchauffement favorise les feux de forêt qui se multiplient en Europe. Le Premier ministre français, Sébastien Lecornu, est en Gironde quelques semaines après le méga-feu dévastateur. Il a été chahuté par une partie des habitants. Israël reçoit ce lundi la visite de Jared Kushner, l'émissaire américain, au lendemain de ses entretiens au Caire avec des chefs du Hamas. Il s'entretient avec le Premier ministre Benjamin Netanyahou dans l'espoir de faire avancer le plan de paix américain pour Gaza. Un plan que le gouvernement israélien a pris soin jusqu'à maintenant de ne pas approuver en l'état. Il faut dire que ce gouvernement est toujours aussi populaire dans les rangs du Likoud, le parti au pouvoir. À l'approche des élections du 27 octobre, des primaires se tiennent aujourd'hui et Benjamin Netanyahou est plébiscité par les militants, comme l'a constaté Frédéric Misselin.
2: Je pense que le Likoud restera fort dans l'avenir sous la direction de Benjamin Netanyahou.
3: Il n'y a pas mieux. Et tout ce qu'on dit contre lui, c'est par jalousie, c'est de la méchanceté même. Je suis sûre que le Likoud va monter, je suis sûre qu'il est le plus fort.
4: Personne d'autre ne peut le faire. Cet homme a tout un pays derrière lui. Il mène le pays vers des sommets. On n'avait pas vu ça depuis la guerre d'indépendance.
5: C'est grâce à lui que nous avons pu gagner cette guerre qui se poursuit encore aujourd'hui. Et l'économie israélienne est florissante. Je crois qu'il peut continuer à nous faire avancer dans cette même direction. On ne peut pas se permettre d'avoir quelqu'un d'autre à la tête du pays.
0: Quelques 142 000 membres encartés sont appelés aujourd'hui à voter pour ces primaires du Likoud. L'objectif est de former la liste qui se présentera aux élections du 27 octobre. Enfin, à propos de la visite de Jared Kushner, on apprend à l'instant que Benjamin Netanyahou demande qu'un général américain supervise la remise des armes du Hamas à Gaza. La Corée du Sud a réagi à l'annonce de Donald Trump sur les exercices militaires conjoints qui, comme chaque année, viennent de commencer. Des manœuvres que le chef de la Maison-Blanche veut réduire considérablement. Les exercices ont commencé comme prévu, a fait savoir ce matin à Séoul le ministère de la Défense, assurant qu'il y avait toujours une étroite collaboration avec les États-Unis. À Washington, la décision de Donald Trump, prise en fait au nom des bonnes relations avec la Corée du Nord, est qualifiée de stupide et incohérente par le sénateur Jack Reed. C'est le principal membre démocrate de la commission des forces armées. En Chine, le président Xi Jinping a célébré ce lundi le centenaire de la naissance de Jiang Zemin. Mort en 2022, l'ancien président avait pris la tête du parti communiste dans le sillage immédiat de la répression du mouvement de la place Tiananmen. Devant des milliers de responsables réunis au palais du peuple à Pékin, Xi Jinping a rendu hommage à son héritage en insistant sur son rôle pendant la crise politique de 1989 à Pékin pour RFI, Claire Broderst.
6: Un hommage à Jiang Zemin, mais aussi un rappel très politique de ce qui avait contribué à son ascension au sommet du pouvoir chinois. Au printemps 89, alors que les manifestations étudiantes gagnent plusieurs villes du pays, Jiang Zemin est secrétaire du Parti communiste à Shanghai. Et, référence rare dans un discours officiel, Xi Jinping revient aujourd'hui, en quelques phrases, sur son rôle pendant cette période.
7: Au printemps et à l'été 1989, il y a eu une grave tempête politique en Chine. Le camarade Jiang Zemin a résolument soutenu et mis en œuvre la prise de décision correcte du comité central du parti et a vigoureusement maintenu la stabilité de Shanghai.
6: Une formulation qui reprend le vocabulaire officiel du parti. Pas de mouvement de Tiananmen ni de répression sanglante dans le discours de Xi Jinping, mais une grave tempête politique à laquelle Jiang Zemin aurait répondu en préservant la stabilité. Quelques semaines plus tard, après l'écrasement du mouvement à Pékin, Jiang est choisi pour succéder à Zhao Ziyang à la tête du parti. En rappelant cet épisode aujourd'hui, Xi Jinping célèbre donc aussi une qualité essentielle dans le système politique chinois. Dans les moments de crise, la loyauté envers la direction du parti et la préservation de sa stabilité passent avant tout. Claire Broderst, Lei Yang, Pékin, RFI.
0: La guerre Russie-Ukraine, Moscou fait état de 6 morts dans une attaque ukrainienne, 6 victimes civiles et 4 blessés, dont un enfant atteint par des missiles dans la région de Belgorod, près de la frontière. La Convention des Nations Unies contre la désertification s'est ouverte ce lundi à Oulan-Bator, la capitale mongole. Toute la planète souffre d'une crise de plus en plus aiguë. La dégradation des sols de plus en plus secs et de plus en plus abîmés, sous l'effet notamment du réchauffement climatique. Les spécialistes estiment que chaque année, quelques 100 millions d'hectares de terres saines et productives sont perdus. Le réchauffement, encore lui, il est en cause dans la multiplication des feux de forêt cet été en Europe, comme en Grèce et en Belgique actuellement. En France, le Premier ministre Sébastien Lecornu est en Gironde pour lancer la reconstruction du territoire dévasté par le méga-feu du mois dernier. Il a promis une aide de 12 millions d'euros pour la Gironde et les Landes, mais sa visite a été mouvementée. Le Premier ministre a été chahuté par une partie des habitants mécontents de sa gestion du sinistre. Sa décision a été prise très discrètement, presque en catimini. Le gouvernement australien a décidé de suspendre la délivrance des visas vacances-travail. Cette pause pour les candidats de quelques 24 pays s'inscrit sur fond de pression croissante contre le gouvernement travailliste afin qu'il réduise le solde migratoire du pays continent. Explication de Yelena Tomic.
8: Les autorités continuent de recevoir et de traiter les demandes, mais les délais sont ralentis. C'est ce qu'a déclaré dimanche le ministre australien de l'Intérieur, Tony Burke, cherchant à rassurer les candidats dont les dossiers s'éternisent. Pourtant, selon le Sydney Morning Herald, les demandes des ressortissants de 24 pays sont bel et bien suspendues pour l'exercice financier en cours. En cause, une histoire de quotas. Fin juin, Canberra a délivré plus de 225 000 visas, vacances-travail, soit le quota annuel fixé par le gouvernement albanaisé pour les 3 prochaines années. Ce visa est très prisé, des Européens et des Japonais notamment, car il permet à ses détenteurs de combiner loisirs et travail durant leur séjour. Le gel suscite la polémique. Pour les opposants, la suspension portera un coup sévère au secteur agricole et touristique dans les zones rurales et isolées qui font justement appel à ces jeunes pour pallier la pénurie de main-d'œuvre. En tout cas, le sujet relance les spéculations et de vifs débats autour de la politique migratoire, d'autant que le ministre de l'Intérieur devait annoncer au début du mois de nouvelles restrictions, mais l'annonce a été reportée sine die.
0: Nouveau drame de l'immigration en mer Méditerranée. L'ONG italienne Emergency annonce que 7 migrants ont été retrouvés sans vie après le naufrage de leur embarcation au large de la Libye. 5 autres ont pu être sauvés, dont 2 victimes d'asphyxie se trouvent dans un état grave. En Colombie, les recherches poursuivent. Une semaine après le séisme qui a frappé l'ouest du pays, elles continuent, même si à ce stade, l'espoir de retrouver des survivants est infime. Le tremblement de terre a fait près de 300 morts et des milliers de blessés. Quant à la reconstruction des zones détruites, on estime qu'il faudra plusieurs milliards de dollars. Le nouveau président d'extrême droite demande à Donald Trump de suspendre les droits de douane qui frappent son pays. Plein fait maintenant sur un sport qui en temps normal et comparé à d'autres ne fait guère parler de lui. Il s'agit du badminton à l'heure des championnats du monde organisés en Inde. L'équipe de France y participe avec pour objectif de ramener au moins une médaille. Pour y parvenir, Hugo Blaisonneau, les Bleus veulent surfer sur leur bonne dynamique.
9: Une médaille de bronze au championnat du monde l'an passé, 4 médailles européennes dont un titre cette année. Tous les voyants sont au vert pour l'équipe de France qui arrive en Inde avec des prétentions au podium. Christo Popov, la tête d'affiche de la délégation française, l'affirme. Les badistes se tirent vers le haut en performant sur la scène mondiale.
10: On ne fait pas tous les gros résultats en même temps, mais à la suite, les uns après les autres. Et c'est comme si pendant une année, il y avait toujours un gros résultat à presque chaque compétition. On est dans une continuité, dans une habitude, je dirais. Et je pense que ça pousse également tout le groupe d'à côté qui, eux, s'entraînent au quotidien avec des personnes qui font des gros résultats et qui se disent ben, pourquoi pas moi.
9: Pour Delphine Delru, médaillée de bronze avec le double mix l'année dernière, cette dynamique est le fruit d'un long travail.
11: On a performé chez les jeunes très tôt, donc ça nous a donné envie de faire la même chose en senior. On a été un peu précurseur avec notre génération d'un peu tout. Donc il y a eu des talents, c'est sûr, mais aussi un système qui s'est de plus en plus professionnalisé autour de nous.
9: Désormais, les Bleus entament leur compétition avec un statut différent, alors quand Cyril Gombrowicz, directeur technique national, doit fixer un objectif, il est clair.
12: Sans médaille, on sera un peu déçu. Voilà. Après, c'est le sport. Peut-être qu'ils feront des super matchs et qu'il n'y aura pas de médaille.
9: Une médaille pour faire aussi bien que l'an dernier. Et pourquoi pas marquer l'histoire en décrochant une première finale au championnat du monde individuel pour le badminton français.

Nous allons maintenant faire un saut temporel. Voici un titre qui est sorti au mois d'août. Mais c'était en 1995. Souvenez-vous.

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0: sur Radio Galaxy, le festival du film britannique revient pour sa 28e édition à Montesquieu-Volvestre. Ce sera les 21, 22 et 23 août sur l'île du Ramier. Et pour en parler, nous sommes avec les organisateurs du festival et bénévoles, Hélène et Jeff. Bonjour à vous.
1: Bonjour.
2: Bonjour Lorient.
0: Alors c'est devenu aujourd'hui un rendez-vous incontournable. Est-ce que vous réalisez que plusieurs générations de festivaliers ont grandi avec cet événement à Montesquieu ?
1: Oui, c'est vrai que ce festival du film britannique existe depuis 1999 à l'initiative de Chris et Michel Farham et sur le Ramier toujours.
0: Alors c'est une édition haute en couleur cette année avec 4 films qui sont au programme. Vous allez découvrir une avant-première d'un film primé à Cannes et un film en exclusivité très peu diffusé en France. On va en parler dans quelques secondes. Quel est l'ADN de ce festival ? Comment vous le décririez pour ceux qui n'y ont jamais assisté ?
2: Eh bien, un festival en effet très rythmé et varié, puisqu'il démarre avec une comédie dramatique irlandaise. Il se termine par une comédie sentimentale de Grande-Bretagne, donc un festival moitié irish, moitié british. Et au milieu, comme vous l'avez dit, le samedi soir de film, une avant-première de style plutôt social, parcours de vie et amitié. Et ensuite, un thriller, un drame psychologique irlandais.
0: Alors, ces films qui sont présentés, comment vous les choisissez ?
1: Alors, ce sont toujours des films, on va dire, qui invitent d'une certaine façon à la réflexion sur la société, sur la vie, sur le temps qui passe, sur les relations entre nous tous. Ce sont des films récents. Ce sont des films qui sont sélectionnés effectivement souvent pendant plusieurs mois avant le festival pour pouvoir offrir une expérience un peu divertissante, un peu différente, peut-être des films qu'on n'a pas forcément vus dans le coin aussi.
0: Vous êtes en partenariat avec Cinéfol 31, c'est un réseau, on imagine, qui est important pour vous.
1: C'est le réseau qui nous permet la diffusion technique de tous ces films et l'accès aussi aux diffuseurs. Donc c'est un partenaire depuis le début en fait, du festival, il est très important. On discute et on construit chaque année l'édition du festival avec eux, que ce soit même des échanges sur la programmation et puis des échanges évidemment sur l'organisation plus technique. Mmh. On leur doit beaucoup.
0: Et puis là, cette année, on peut le souligner aussi, vous allez proposer un film quasiment inédit en France grâce au soutien de l'Irish Institute et de Culture Irlande. Là, c'est une belle reconnaissance pour le festival, Hélène.
1: On est allé chercher un film, c'est la deuxième année qu'on arrive à aller chercher un film qui n'est presque pas diffusé en France. Et c'est vrai que c'est l'Irish Film Institute qui nous permet d'avoir accès à ces films très particuliers qui, vous vous en doutez, font la part belle à la culture irlandaise et ont toujours une vision un peu différente. C'était un film l'année dernière, le dimanche, et là, ça sera le second film du samedi, oui. Et Antas, qui veut dire unité en gaélique.
0: Allez, on aimerait en savoir beaucoup plus sur le programme de cette 28e édition. Qu'est-ce qui nous attend le vendredi 21 août, Jeff ?
2: Eh bien, le vendredi 21 août, Christy and His Brother, pour introduire le festival. Donc, une comédie dramatique, mais néanmoins ponctuée d'humour, qui se déroule en Irlande et qui raconte l'histoire d'un jeune qui est expulsé de sa famille d'accueil et qui retrouve son demi-frère ou redébarque chez lui et qui le découvre.
0: Alors, Christy and His Brother, le vendredi 21 août à 21h, vous remarquerez mon accent très british. C'est un film tout public et familial, comme pour tous les autres films d'ailleurs.
1: Oui, il n'y a pas vraiment de restrictions marquées, en fait, sur aucun des 4 films. C'est vrai.
0: Le samedi 22 août, alors là, grande soirée avec non pas un, mais 2 films ce soir-là.
1: Alors, le samedi 22 août, en première partie, c'est donc en avant-première un film qui a eu le prix des cinéastes au Festival de Cannes. 5 amis, des trentenaires qui se retrouvent en Angleterre et qui, quelque part, lors de retrouvailles, font un peu le point sur leur vie, leurs espoirs, leurs espérances quand ils étaient plus jeunes et là où ils en sont. C'est un film avec énormément d'énergie et un regard très, très particulier, très dynamique.
0: Voilà, le premier est à 21h, c'est le film qui a été primé à Cannes et le deuxième sera à 23h et là, c'est l'exclusivité du festival. Hein.
1: C'est ça, un film qui nous est permis, on va dire, grâce à l'Irish Film Institute et Culture Ireland. C'est l'histoire, en fait, d'un braquage, mais qui tourne mal. Donc, c'est un thriller, mais qui n'est pas un policier classique. C'est plutôt un parcours psychologique qui se déroule à l'envers. C'est une construction cinématographique très originale, avec finalement un portrait psychologique fouillé des personnages.
0: On termine en beauté le dimanche 23 août.
2: Oui, une comédie sentimentale pour clore le festival. Effectivement, on rencontre We Live in Time, donc l'amour au présent. Une rencontre au hasard de deux jeunes qui bouleversent leur existence.
1: un film facile pour terminer le festival.
0: Et alors, je me suis laissé dire que l'on aura deux petits joyaux, un court-métrage le vendredi et le dimanche.
1: Deux courts-métrages, oui, et qui sont en lien avec le film qui suit. Un petit court-métrage le vendredi et un autre le dimanche, juste avant la diffusion des films. On aura aussi petite surprise le vendredi, en fait, juste avant Christie and His Brother. Mmh. Il se trouve que c'est un film qui a été élaboré par le réalisateur quasiment de façon presque en co-construction avec une communauté sociale, en fait, qui existe vraiment. Et ce film a été tourné avec des adolescents, notamment, qui ne sont pas des acteurs professionnels. Donc, il y a une histoire particulière dans l'élaboration et le tournage, finalement, de ce film.
0: Et alors, c'est vrai que je vois marqué comédie dramatique, mais il faut préciser, Hélène, que le cinéma britannique a cette particularité d'aborder les sujets dramatiques avec beaucoup de légèreté et d'humour.
1: Oui, même les choses sérieuses, en fait, les sujets sérieux chez les Anglais sont traités avec humour. Ils ont toujours cette capacité à faire un petit pas de côté, une petite joke, quelque chose qui nous emmène et qui dédramatise, en fait, le quotidien des situations qui peuvent être un peu difficiles, voire un peu sérieuses, oui.
0: Voilà, vous le voyez, hein, le Festival du film britannique, les 21, 22 et 23 août, c'est sur l'île du Ramier de Montesquieu-Volvestre, hein, qui nous propose une belle et grande diversité de films. Et puis en plus, pour celles et ceux qui auraient besoin d'un petit rafraîchissement, eh bien, il y aura une buvette British, hein, qui sera ouverte chaque soir dès 20h, histoire de se mettre dans l'ambiance. Hein.
2: Absolument, et ouverte également entre les deux films du samedi, entre disons 22h30 et 23h30. Et avec à l'honneur toujours le fameux Pimm's Lemonade, l'emblématique cocktail de Wimbledon, et le cake au citron fait maison, plus évidemment des bières aussi.
0: Et toujours très apprécié d'ailleurs. Hein.
2: Tout à fait.
0: On peut indiquer déjà votre site internet pour tout renseignement et pour retrouver le programme. C'est festivalfilmbritannique-montesquieu.fr. Vous avez une page Facebook et Instagram également. Les réservations, comment ça se passe?
1: Sur le marché de Montesquieu. Le mardi et aussi le samedi matin. Et également en ligne, en fait, billetterie en ligne, LOASO, sécurisé, très très facile. On ne fait pas la queue quand on arrive, on monte son billet, hop, on scanne et on rentre.
0: Voilà, il y a le petit QR code en plus qui est très sympa et très pratique. Hein. On croise les doigts bien sûr pour que le temps soit avec vous, puisque c'est en plein air, mais normalement, il n'y a pas de raison. Et si jamais ce n'est pas le cas, est-ce qu'il y a une solution de repli?
2: Et oui, la solution de repli, si le temps ne le permet pas, c'est la salle polyvalente qui se situe à 250 mètres à peine de l'île du Ramier.
0: En tout cas, moi, c'est ça que je trouve agréable, c'est le fait d'être en plein air et l'occasion de se retrouver tous ensemble. Si je vous dis, Hélène et Jeff, attention, vous avez 30 secondes pour convaincre les auditeurs de se rendre au Festival du film britannique à Montesquieu. Que leur diriez-vous?
1: Des films originaux, récents, que vous n'avez jamais vus sous les étoiles.
0: Eh ben voilà qui donne envie. Et avec un petit peu de fraîcheur en plus, on en a besoin. Ça se passe les 21, 22 et 23 août sur l'île du Ramier de Montesquieu-Volvestre. C'est entièrement organisé par une équipe de bénévoles. On peut les saluer?
1: Absolument. Chaque année, un boulot fait en programmation et évidemment sur place pendant le festival, pendant les 3 jours.
0: Et on peut remercier également les nombreux partenaires qui vous aident à l'organisation.
1: Oui, on a déjà parlé de Cinéfol 31, vraiment un partenaire majeur, mais aussi on peut parler du foyer rural de Montesquieu-Volvestre qui nous héberge en tant qu'équipe de bénévoles, mais aussi de la mairie de Montesquieu-Volvestre pour ses subventions de l'événement. Et Le Cœur Bio et Carrefour Contact, nos partenaires fidèles sans qui ça ne serait pas possible. Un grand merci.
2: Et sans oublier, bien sûr, Radio Galaxy 98.5 FM, grâce à qui chaque année nous pouvons nous exprimer pour mettre à l'honneur ce festival.
0: C'est avec grand plaisir, vous l'avez entendu, 28e édition du Festival du film britannique. Tout le programme est sur le site internet festivalfilmbritannique-montesquieu.fr pour passer 3 belles soirées de cinéma sous les étoiles. On vous remercie, Hélène et Jeff.
1: Merci beaucoup, Lorient. À bientôt.
2: Merci, Lorient.
0: Belle journée à vous.

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0: Vous pensez connaître votre région ? Alors, voici un petit jeu qui va mettre vos neurones à l'épreuve. Des indices se cachent dans l'énoncé qui va suivre pour trouver le nom d'une ville ou d'un village. Vous êtes prêts ? C'est parti ! Je suis un bourg rural de 1700 habitants environ, situé dans la communauté de communes Cagir, Garonne, Salatte. Au centre de ma grand-place trône la statue du personnage le plus illustre de la commune, Jean-Dominique Compense, général du Premier Empire, sculpté par Bernard Griffoul d'Orval. Les plus anciennes traces visibles de l'histoire locale sont les ruines du château des Comtes du Comminges, son donjon du Moyen-Âge, sa chapelle du XIVe siècle, avec son grand portail gothique et sa façade orientale romane. La ville basse, au pied du château, est soumise aux crues dévastatrices de la rivière qui me traverse. On peut y découvrir la halle au grain, devenue bâtiment administratif, l'ancienne halle au marchand, devenue médiathèque, une maison renaissance, un cadran solaire du XVIe siècle, des hôtels particuliers. La construction de la voie ferrée Boussins-Saint-Géron en 1860 permet à la ville de s'étendre en endiguant la rivière. L'école communale et le monument aux morts sont bâtis sur les terrains gagnés. La construction du collège sur mon territoire permet de découvrir les traces d'extraction du minéral qui fait ma renommée, la halite, connue aussi sous le nom de sel de gemme, présent depuis 200 millions d'années et dont l'exploitation ici remonte à l'âge de bronze. Alors pour résumer, un minerai qui fit ma fortune, un château comtal, un général d'empire, m'avez-vous reconnu ? Je suis Salis du Salat. Cité des Salisiens et des Salisiennes, également célèbre pour ses thermes. À bientôt pour une nouvelle énigme.
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1: Bonsoir à toutes et tous. La nuit prochaine, le début de nuit est peu nuageux. Aussi, les températures s'abaissent rapidement. Et en fin de nuit, il fait 18 à 20 degrés en général. Mardi 18 août, comme lundi, des nuages bas sont nombreux en matinée et vont se dissiper rapidement. Un soleil temporairement voilé va dominer cet après-midi. Le vent est orienté au secteur ouest. Les températures gagnent 1 ou 2 degrés, avec jusqu'à 32 degrés à Rieux-Volvestre et Muret, 30 degrés à Saint-Lys-du-Salat et Saint-Gaudens. Bonne soirée à toutes et tous.
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0: Bonjour à tous et bonjour à toutes. Merci de nous rejoindre. Merci à ceux qui arrivent maintenant sur le 98.5 FM, la radio du sud de Toulouse. Je suis dans les locaux de la communauté de communes de Cœur de Garonne et on va parler de Cœur Estival, de la deuxième journée Cœur Estival. Et pour en parler, je suis avec le maire de Riom, Thierry Chantran. Thierry Chantran, bonjour.
1: Bonjour.
0: Thierry Chantran, deuxième journée de Cœur Estival. Vous avez candidaté à cette huitième édition. Pourquoi ?
1: Alors oui, effectivement. Donc Cœur Estival, c'est plutôt une manifestation qui est dédiée, on va dire, aux communes de taille moyenne, voire de petite taille au niveau de la communauté de communes, de manière à leur permettre d'organiser des manifestations, ce qui n'est pas forcément le cas de Riom. On est quand même parmi les gros porteurs, on va dire, les grosses communes de la communauté de communes. Pourquoi ? Ben, tout simplement parce que c'est un projet qu'on suit depuis le début, que je suis en tout cas depuis le début. Il me tenait à cœur de pouvoir profiter aussi de cette organisation et de l'organisation des services de la communauté de communes sur notre territoire.
0: C'est intéressant pour une commune comme la vôtre d'avoir un apport logistique, un apport en communication, par exemple, de la communauté de communes.
1: Le point se porte sur la communication. Alors effectivement, la communication de la communauté de communes déjà nous aide beaucoup hein, sur l'ensemble des manifestations, puisqu'on a un planning de manifestations qui est assez dense quand même au niveau de la commune de Riom. Par contre, ce qui est intéressant, c'est d'avoir l'expertise, vous le disiez, de l'organisation d'une manifestation. C'est la huitième qui est déjà bien rodée, on sait ce qui marche. On sait à quel moment les gens vont venir, on sait aussi comment diversifier une offre. C'est cet aspect-là qui me semblait plus intéressant. Et il y a une idée de fédération qui est intéressante. C'est-à-dire que ce n'est pas une manifestation qui est portée par une seule organisation, une seule asso. C'est au contraire une manifestation qui a pour vocation de mettre tout le monde ensemble et de faire participer toutes les associations et toutes les manifs.
0: Les associations de Riom, les associations alentours, pour essayer de bâtir un programme complet familial et pour toute la journée.
1: Un programme qui soit diversifié, déjà, effectivement. Donc, familial, oui, pour tout le monde aussi, hein, puisqu'on a différentes programmations. On a des programmations qui sont plutôt les spectacles pour enfants, sur le milieu de l'après-midi et sur la matinée. On a des programmations qui sont plus adultes. Une petite particularité, mais je pense qu'on en parlera tout à l'heure, c'est qu'on a plusieurs programmations musicales. Donc oui, il y a cette idée d'avoir quelque chose de plus diversifié.
0: Comment ça se passe ? C'est la commune qui paye ? C'est la communauté de communes qui paye ?
1: Dans ce qui nous concerne, les deux. C'est-à-dire que à la fois la commune et la communauté de communes participent à l'événement.
0: Et ça, c'est vraiment quelque chose de conjoint, en fait.
1: Chez nous, oui. Oui, oui, effectivement. Après, dans les communes de taille moins importante, ce n'est pas forcément le cas. Où l'objectif donc, de la communauté de communes, c'est de porter, justement, pour permettre à des communes qui n'ont pas les moyens et logistiques et techniques ou financiers de mettre en place des grosses manifestations. Chez nous, on est dans une configuration un petit peu différente, donc on participe aussi.
0: Ça se passe donc le 22 août à Riom. Je suis actuellement avec Thierry Chantran, le maire de Riom. Alors, le programme de cette journée du 22 août, on va y trouver quoi ?
1: Alors, on va y trouver donc déjà une diversité d'animations. On part de la randonnée, on part d'activités ludiques, on parle de stands de producteurs locaux, notamment sur la place qui est centrale. Hein. C'est une petite place, mais vraiment au cœur. On a des animations autour de la lecture. On a donc le chapoteau, donc un spectacle qui est destiné aux enfants, qui est à 11h et 16h30. Il y a deux spectacles qui se déroulent sur la journée. Et ensuite, une entrée en matière avec un spectacle de Street Soul Train qui se déroule à partir de 18h30, suivi par Ketengo. Là, on est sur un concert de musique afro, latino, on est sur ce type de dynamique. Et on termine à 22h30, en dernière partie de soirée, par Macadam Farmer. Donc là, on est sur du rock... On va dire du rock acrobatique dans tous les sens du terme.
0: Audrey Bochung, bonjour. Vous êtes-vous en charge de la culture ici sur la communauté de communes Cœur de Garonne ?
2: Oui, c'est ça, bonjour.
0: L'organisation d'un événement comme ça sur la commune nécessite un petit peu de moyens de la commune et les moyens de la communauté de communes, monsieur le maire l'a dit. Mais organiser un événement comme ça, ça représente quoi pour vous ?
2: C'est déjà beaucoup de rencontres avec les agents de la commune, les bénévoles, les associations locales. C'est aussi le travail avec les autres services, notamment les services techniques, qui jouent un rôle très important sur l'organisation du festival. C'est le lien aussi avec les élus de la commune, qui sont aussi souvent les nombreux bénévoles qui sont présents le jour du festival. Donc voilà, c'est fédérer un peu toutes ces personnes autour d'un projet commun. C'est pour ça qu'on construit le projet ensemble et qu'on essaye que chacun puisse y trouver sa place. Et notamment à Riom, il y a un tissu associatif assez dynamique. Pas mal d'associations ont répondu à la sollicitation pour proposer une animation pendant la journée.
0: C'est ça. Les associations locales sont mises à contribution en plus de ce que vous proposez, vous. Elles organisent des ateliers, des animations, des sorties, etc.
2: Mais en fait, elles sont sollicitées parce que le but de Cœur Estival, c'est vraiment de faire découvrir la commune aux personnes qui ne la connaîtraient pas, ou redécouvrir aux habitants la commune sous une autre forme lors d'un événement. Donc c'est aussi l'occasion pour les associations de présenter leur cœur d'activité dans un autre contexte, au sein d'une journée où il y a un programme diversifié. C'est vraiment cette mise en avant, et donc les associations, on leur propose de s'associer, chacun est libre de proposer. Ensuite, bien sûr, il faut faire une cohérence du programme, comme on l'a vu sur le plan où on avait une thématique autour des oiseaux, par exemple. Sur Riom, on est vraiment sur la diversité, il y a un village associatif qui va s'installer pour proposer différentes activités. C'est pour ça que chaque date est différente et chacune a sa propre identité.
0: Ce sont des associations de Riom, mais ça concerne l'ensemble des ceux qui sont tout autour, c'est pas que pour les habitants.
2: Ah non, le but, c'est vraiment que cette journée, elle soit ouverte à tous. C'est pour ça aussi qu'il y a la gratuité qui est un élément aussi important pour l'accessibilité sur la manifestation. Et on remarque en général qu'il y a à peu près 70% du public qui est de la commune ou des alentours, mais aussi on touche un public extérieur qui connaît par exemple un de nos partenaires qui est la Maison de la Terre, le café culturel de Poucharamé, et qui va venir de la région toulousaine, voir aussi les touristes qui sont de passage parce que c'est l'été, parce que aussi on a tous les partenaires touristiques, les hébergeurs, les restaurateurs qui vont relayer le programme de Cœur Estival et qui vont permettre à aussi ce public de venir sur la journée.
0: Monsieur le maire, accueillir autant de monde sur un festival pour une journée comme ça, ça apporte quoi à une commune ?
1: Ça apporte de la visibilité, déjà. Alors, Audrey Bochong le disait tout à l'heure, ça apporte un public qui est extérieur à notre commune et qui nous permet effectivement d'être plus attractif et de montrer l'attractivité de la ville. C'est une chose qui est souvent demandée par les nouveaux arrivants, qui évoque donc les infrastructures, mais qui évoque surtout le dynamisme culturel.
0: Audrey Bochong, on peut faire un petit peu le calendrier de la journée qui va se passer le 22 mai ici à Riom.
2: Oui, tout à fait. Si vous aimez vous lever tôt et marcher à la fraîche, on vous donne rendez-vous à 9h pour démarrer les randonnées. Sur les randonnées, on peut soit choisir un parcours sportif

0: de Riom qui vont proposer soit un parcours motricité avec le rugby, soit un simulateur de pêche avec l'association. Pour la partie vraiment nature et découverte d'une ferme pédagogique, il y aura la présence des ânes de Planiol sur toute la journée pour des balades à dos d'âne et la découverte de l'univers de la ferme. Ensuite, très important aussi le matin, les stands de producteurs locaux avec différents producteurs et artisans qui vont proposer leurs produits.
1: Tout ça rien que le matin ?
0: Tout ça rien que le matin et je ne vous ai pas tout dit. Parce qu'en plus, avec le chemin buissonnier, on va pouvoir faire une balade avec des lectures dans les commerces pour faire le tour des commerces de Riom. Il y a des textes qui ont été écrits justement grâce à l'association sur les commerces de la commune et il y aura une balade littéraire le matin. Et aussi, on proposera un spectacle jeune public pour les tout-petits à partir de 1 an sur l'univers du cirque.
1: J'imagine que le midi, on pourra grignoter quelque chose.
0: Oui, et vous pourrez même manger en musique puisque le midi, on propose un pique-nique musical avec un concert. Là, à Riom, ce sera l'artiste Jean-Luc Amestoy, qui est un accordéoniste toulousain qui est assez connu parce qu'il a accompagné de nombreux groupes de la région. Il va se présenter en solo. C'est un petit peu un nouveau chapitre de sa vie d'artiste. Donc un accordéoniste qui ne va pas hésiter à réserver des surprises et beaucoup d'humour pendant ce temps musical. Et donc avec une restauration aussi proposée autour du pique-nique.
1: Et l'après-midi en soirée, j'imagine qu'on continue certaines animations et après en soirée plutôt des spectacles en fin de journée et des concerts en soirée.
0: Oui, des temps forts en fin de journée. Il y aura dans l'après-midi, pour les amateurs du patrimoine, une visite accompagnée par l'association Savès Patrimoine et M. Guy Bergès, qui va vraiment faire découvrir le patrimoine bâti historique de la commune de Riom. Et sur la partie spectacle et festive, un spectacle en déambulation à partir de 18h30. Déambulation, ça veut dire qu'on se donne rendez-vous sur la place Saint-Roch à 18h30. Et ensuite, on va suivre les artistes du Street Soul Train qui vont nous amener dans une balade et un spectacle dansé où on va les suivre sur l'ambiance du funk et du hip-hop.
1: Donc quelque chose d'itinérant pour arriver au lieu de spectacle de la soirée, j'imagine.
0: Exactement. Ils vont nous mener jusque devant la scène avec un petit set pour lancer l'ambiance de la soirée et permettre aussi ensuite aux deux groupes musicaux d'enchaîner la soirée.
1: Groupes musicaux qui sont en partenariat avec la Maison de la Terre, c'est bien ça ?
0: Oui, la Maison de la Terre, c'est un café culturel à Poucharamé qui propose une programmation musicale hebdomadaire à Poucharamé. Et pour l'occasion de Cœur Estival, ils se délocalisent et ils viennent proposer des concerts. Chaque année, des styles très différents. Comme on l'a vu à Le Plan, où on avait plutôt une ambiance zigane. Là, sur Riom, ce sera plutôt des musiques afro-latines avec le groupe Ketengo. Un groupe qui, depuis une quinzaine d'années, se produit sur les scènes nationales et internationales. Et là, vraiment, on est sur une musique très énergique, très dansante, qui donne envie de se lancer dans ce bal de musique afro-latine.
1: Pour le premier concert. Je crois que la spécialité cette année sur Riom, c'est qu'il y a 2 concerts en soirée.
2: Oui, tout à fait. Particularité de Riom, donc on part sur une deuxième partie de soirée à 22h30 avec un nouveau concert pour continuer cette belle journée qui devrait accueillir, je pense, beaucoup de monde. La gratuité est un élément important. On garde sur cette idée d'accessibilité, effectivement, de ne pas limiter l'attractivité de notre territoire par rapport à des questions simplement d'argent.
1: Vous avez prévu une issue de secours au cas où le temps venait à se gâter ?
2: Alors oui, toujours. C'est-à-dire qu'il nous faut systématiquement un plan B pour permettre de, même en cas de temps un peu maussade, même en cas de temps maussade, effectivement, on aura la possibilité d'accueillir et on délocalise les manifestations. Alors c'est toute une organisation et je remercie d'ailleurs la communauté de communes pour ça, qui fait un travail de fond pour organiser, on va dire, le chemin de fer ordinaire et les voies détournées qui permettent de trouver des solutions, même en cas de panique.
1: Thierry Chantrand, le maire de Riom. Donc, si vous aviez un dernier message à nos auditeurs pour les inciter à venir ce 22 août pour la deuxième journée de Cœur Estival, ce serait quoi ?
2: Venez, déjà. Venez, c'est ouvert. Venez, c'est diversifié. Venez, c'est gratuit. Venez, c'est la fin de l'été. Vous allez bientôt devoir reprendre le travail. Donc, autant profiter des derniers moments dans notre belle commune. Très beau programme, on l'a dit, complet, diversifié, qui touche tous les publics. Possibilité de se restaurer à midi, une activité associative qui se fera un plaisir de vous faire découvrir. Et on l'a dit aussi, un monde économique, c'est-à-dire tous nos commerces qui sont là pour proposer des découvertes et des animations aussi.
1: Merci à vous. Audrey, dernier petit point. Si jamais j'avais besoin de retrouver le programme, d'un peu plus d'informations. Je peux

0: trouver ça où ?
1: Il y a une page internet qui est dédiée au festival sur le site de la communauté de communes. En tapant Cœur Estival, vous y arriverez assez facilement. Et aussi les réseaux sociaux.
0: Merci à vous. Bon festival à tous pour ce 22 août 2026, 8e édition de Cœur Estival pour cette deuxième et dernière journée pour cette année ici à Arium.

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1: Radio Galaxy, c'est vraiment différent. Et c'est très bien comme ça. Ce titre est une nouveauté dans la playlist.
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1: Ça vous rappelle des souvenirs, hein? Non, c'était il y a, oula, il y a bien longtemps.
2: Il y a deux mois?
1: Oui, mais on payait déjà en euros, je crois, me semble-t-il. Pour Kitchenette saison 17, on a troqué la mobilette pour une vintage estafette avec manche-disque chromé gourmet, plein de sons d'une autre planète. Décollez donc vos étiquettes. Et comme le chantent nos vedettes qui sont de retour pour la troisième fois, les Divalala.
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0: champagne.
1: L'abus d'alcool est à consommer avec modération. Je sais plus ce qu'on dit, mais bon,
2: on va. L'abus d'alcool est dangereux pour la santé, voilà. Surtout quand il fait chaud comme aujourd'hui.
1: On va peut-être prendre de la limonade dans un premier temps, ou je sais pas, ou de l'eau pétillante, et puis on passera à la suite après. Allez, top générique.
3: Chanter, c'est ma vie. Chanter, c'est ma passion. Je chante pour mes amis, je chante un peu à l'église, lors des mariages, vous voyez, c'est tout à fait amateur. Et on m'a convaincu de faire un disque. Alors c'est un peu, en quelque sorte, comment dire, une consécration, j'en suis très fier.
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3: J'espère que ce petit florilège de morceaux, combien fameux, il y en a pléthore d'autres, mais il fallait faire un choix. Et voilà, et disons place à la musique.

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1: On ne sait toujours pas, et pourtant, ça nous aiderait bien, entre guillemets, de gagner des sous en cette période. En tous les cas, c'était Michel Delpech, c'était il y a 20 ans. Il avait fait tout un album de duo Michel Delpech et Pierre Vassiliou. Cette semaine, vous l'avez peut-être reconnu pour un iconique, entre guillemets, duo pour gagner des sous. L'original date de 1968. En tous les cas, bonjour à toutes, bonjour à tous. Bienvenue dans Kitchenette, la musique côté obscur. Oui, on est un petit peu en retard pour célébrer comme il se doit Michel Delpech 10 ans après sa disparition. On ajoute juste 6 mois, ben voilà, c'est le tarif Kitchenette, mais ça faisait plaisir aussi d'entendre Monsieur Pierre qui lui nous a quitté un petit peu plus anciennement. On souhaite plein de bonnes choses à l'équipe de Kitchenette qui se remet des grandes chaleurs assez difficilement, mais qui sera avec nous par la pensée. Mais pour l'occasion, vous les avez entendus en début d'émission. Elles se sont dit quelques années après leur dernier passage dans l'émission, puisque c'est déjà le troisième. Finalement, c'était bien, c'était chouette, la kitchenette, quand on faisait la fête. Et pourquoi pas poursuivre dans les rimes en lala pour un flirt avec elles. Eh bien, peut-être qu'elles feront aussi la, forcément, c'est les divas lala. Allez, on va peut-être vous auto-applaudir, et moi aussi.
2: Allez. On le fait souvent.
1: Bonjour les divas lala, welcome back dans l'émission.
3: Bonjour.
1: Bonjour Marion.
4: Bonjour.
1: Bonjour Gabriel.
5: Bonjour.
1: Bonjour Angélique.
6: Bonjour.
1: On vous reçoit pour, non pas un spectacle, mais deux spectacles. Il y en a un qui se joue plus anciennement que l'autre, c'est ça ? C'est celui pour les enfants, me
5: tout
1: semble-t-il.
5: Choubidoua.
1: Et alors l'autre, il est nouveau et vous
5: il
1: faites la fête.
5: Il est plus que nouveau.
2: Il est en train
6: il n'a
2: de finir.
6: Pas encore été joué.
4: Ouais. De cuir.
6: Voilà.
1: Et donc c'est à l'occasion du Festival d'Avignon que vous allez commencer à le jouer, c'est bien ça ?
6: Un petit peu avant.
1: Un petit peu avant.
6: Des
1: encore.
6: Avant-premières en... dans 10 jours. Dans 10 jours dans la région de l'Aube. Et puis on jouera au Théâtre des Gémeaux Parisiens les 15, 16, 17 et 18 juin à 21h.
1: Alors qui dit les Gémeaux Parisiens dit à Paris donc.
6: À tout Paris, à fait, tout
2: oui.
6: à fait.
1: Très bien.
6: Et, oyez, oyez.
1: Et ensuite, dans quel théâtre est-ce que vous le jouerez ?
2: Les
1: à Avignon.
2: Gémeaux, les Gémeaux à Avignon.
1: Les Gémeaux
2: comme
1: à
2: ça,
1: Avignon.
2: C'est facile.
1: Ah, d'accord. C'est
2: dès que vous voyez un théâtre qui s'appelle Les Gémeaux, à Paris, c'est
6: alors,
2: nous.
6: Oui, pas des Gémeaux à Sceaux,
2: non,
6: attention.
2: Non.
6: À Paris.
2: Mais à Paris, et puis ensuite à Avignon.
1: Alors du coup, ça veut dire que chaque ville, si elle souhaite vous programmer, si elle a un théâtre qui s'appelle Les Gémeaux,
2: c'est
1: vous
2: préférable.
1: Venez...
2: Ouais.
6: Elle n'est pas obligée de s'appeler Les Gémeaux à la salle pour nous programmer d'ailleurs.
2: Mais c'est bien quand même.
1: Alors deux spectacles dit en effet, bah, double raison de venir voir et applaudir les divas lala, c'est toujours un vrai bonheur. Je ne sais pas si vous vous souvenez des différentes rubriques de l'émission, mais en gros, il y aura la vidéo kitsch cette semaine et il sera question de retrouvailles. C'est un peu comme nous et vous, Kitchenette et Lady Valala, tous les 5-6 ans, on se retrouve d'une équipe, entre guillemets, que vous chantez, je crois, dans le spectacle Nouba, me semble-t-il.
2: Oui.
1: C'est un duo et,
6: ah oui.
1: et il revient, figurez-vous.
2: Ça tombe à pic.
1: Vous vous souvenez aussi de la rubrique finale terrible qui s'appelle le Hard Kitsch avec le cri de chat horrible. Voilà les morceaux, heureusement qu'on ne va pas entendre en entier et pour cause. Vous allez nous offrir, comme pour les fois précédentes, des petites surprises. Deux surprises en live, c'est ça ?
6: Tout à fait.
4: Avec plaisir.
1: Alors, est-ce que ce seront des surprises issues du spectacle pour enfants Choubidoua, de Nouba ou un de chaque ?
6: Un de chaque,
5: bien sûr.
6: C'est une bonne idée. On va faire la fête ensemble.
1: Est-ce qu'on peut fêter les choses un peu plus tristes ? Les séparations, est-ce qu'on peut les fêter par exemple ou pas ?
2: Bah, faut en parler en tout cas,
6: oui.
2: Ça peut être intéressant.
1: C'est l'occasion de la première rubrique de l'émission, la news.
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1: C'est une rubrique qui nous a été préparée par notre amie Céline, qu'on embrasse et qu'on salue. Le texte
6: salut, Céline.
1: Est d'elle. Et il y a un air peut-être qui va vous rappeler des souvenirs.
8: Hi Bobby.
1: Ah, bah ça on s'en souvient. C'est avec plaisir que les douces voix des divas lala vont reprendre le texte de Céline pour une triste nouvelle, mais musicale, donc ça va finalement. Alors de quoi s'agit-il les filles, Gabrielle ?
6: Eh bien, une page se tourne dans l'histoire de la pop des années 90. La chanteuse emblématique du groupe Aqua, connue dans le monde entier pour le tube iconique Barbie Girl, a décidé de quitter le groupe. Len Nystrom, avec sa voix reconnaissable entre mille, son énergie bubblegum devenue culte, incarnait à elle seule l'univers décalé et coloré d'Aqua. Une esthétique kitsch assumée, des refrains entêtants et cette fameuse phrase devenue légendaire « Hi Barbie, Depuis la fin des années 90, Aqua avait réussi à traverser les décennies entre pauses, retours et tournées nostalgiques. Mais aujourd'hui, c'est un véritable symbole qui s'éclipse. Le départ de Len marque sans doute la fin d'une époque pour les fans, car au-delà des paillettes et des sons électropop, Aqua c'était avant tout une identité forte et une voix. Alors, est-ce la fin définitive du groupe ? Ou le début d'un nouveau chapitre ?
1: On est ému.
2: Ah oui.
6: Kitsch ici à dire, mais une chose est sûre, Life in Plastic, It's Fantastic,
1: yeah,
6: résonnera encore longtemps dans nos mémoires.
1: Bravo, bravo Gabriel, c'est ta première rubrique radio ?
6: Tout à fait, et oui, j'adore.
1: Oui, c'est vrai, allez, on peut t'en
2: applaudir.
1: Bon, à quoi vous... Forcément, Barbie Girl, il y a eu un petit renouveau lorsque le film est sorti, le fameux film Barbie, le film où il ne fait pas bon être un Ken. Dans ce film, il y a eu un petit renouveau sur cette musique. Je ne sais pas s'ils ont fait d'autres choses à part ce titre. Hein. C'est vrai qu'on n'était pas trop dans leur actualité. Je crois qu'ils avaient fait un Tarzan et Jane il y a quelques temps, mais je ne sais pas. Vous l'avez déjà repris, cette chanson?
0: Ah, Barbie...
3: Non,
0: on
3: ne
0: l'a pas repris.
3: Mais c'est une idée.
0: Oui, pourquoi pas.
1: On va distinguer les deux spectacles. On commence par parler duquel. Tiens, peut-être du tout nouveau. Qu'est-ce que vous pouvez nous dire sur ce tout nouveau qui s'appelle donc Nuba? Et Nuba, c'est bizarre, Nuba, c'est pas écrit en un seul mot, il y a des points entre. Alors est-ce que c'est un acrostiche, comme on
2: dit ? Acronyme.
1: Un acronyme, pardon, excusez-moi.
2: On a voulu utiliser le mot Nuba et puis dire un peu plus avec. Donc si on détaille, ça signifie nouvel opus ultra festif, Border a cappella.
1: Donc toujours a cappella, mais Border,
0: il y a un
1: musicien avec vous qui vous accompagne.
0: On ne dira rien. Venez voir, venez découvrir notre univers, notre nouvel univers.
2: Ça se pourrait.
1: On peut dire aussi également un mot de l'autre spectacle. Le spectacle pour enfants Choubidoua, vous l'avez créé il y a plusieurs années, 2-3 ans je crois.
2: Oh non, c'est récent, c'était novembre 2024.
1: D'accord, donc il y a un an.
2: Mais on
1: l'a
2: quand même.
0: Un an et demi.
2: On l'a joué.
0: On l'a joué beaucoup.
2: Oui, parce qu'on a eu la chance de pouvoir aller le jouer au Lucernaire une 50aine de dates et d'avoir aussi des dates de tournée qui se sont présentées assez vite.
0: Et puis les Mathurins.
2: Et puis on a rejoué au Mathurin une 15aine de dates cette saison et on jouera au Théâtre Essaillon début 2027.
0: Et on est aussi à Avignon avec Choubidoua.
2: Bien sûr.
1: Au même théâtre, les deux spectacles ou dans deux
2: non,
1: salles différentes?
2: Non, on va se promener.
0: Ouais, on aime découvrir.
3: On adore courir par canicule. Voilà.
0: Choubidoua sera joué à 16h40 au Théâtre de l'Arrache-Cœur.
1: Tout le mois.
0: Tout le mois du 4 au 25 juillet.
2: On relâche le mercredi et quand on aura terminé de jouer Choubidoua, hop hop hop, on ira au Théâtre des Gémeaux pour jouer Nuba à 19h40.
0: C'est ça.
3: Et faire la fête.
1: Je ne sais pas s'il y a que des a cappella ou pas dans ce spectacle, mais vous avez sorti un album pour l'occasion.
0: Tout à fait.
1: Pour les familles, pour les enfants, c'est génial. Comme ça, ils connaissent déjà un petit peu les comptines. Façon d'Ivalala, lorsqu'ils viennent vous voir. On va reconnaître l'air, hein, il me semble, mais...
0: Oh oui, on reconnaît bien les airs. Ouais.
4: Bien mal à la tête, madame lui fait faire un bonnet pour sa tête.
1: Façon un peu techno.
4: Un bonnet pour sa tête.
0: Façon plus moderne.
2: Façon fashion week.
1: C'est ça.
4: Mon âne saut 2025 arbore une superbe coiffe digne du prix de Diane.
5: Accessoire incontournable de la collection.
1: Double lecture un petit peu. Il y a aussi quelques petites vannes que les parents apprécieront.
2: C'est évidemment exactement ça, oui.
0: Un petit clin d'œil pour les grands. On est des mamans aussi, donc on pense aux parents que nous sommes, qui viennent nous voir.
1: Comme c'est un spectacle pour enfants, est-ce que vous-même, vous changez en personnage ou alors est-ce que vous restez les trois notes de musique?
0: Alors nous, on est les trois notes de musique pendant tout le spectacle.
1: Pendant
0: c'est vraiment l'histoire de trois notes de musique qui tombent de leur chanson à cause d'une tempête et qui découvrent qu'il existe d'autres chansons et d'autres styles musicaux. Et du coup, c'est vraiment le parcours de ces trois petites notes qui vont découvrir et grandir sur ce parcours musical.
2: Parcours initiatique,
0: j'allais
2: tout à fait.
0: Oh.
1: Et là, aussi, changement de... Ben, y a des décors très différents également, parce qu'il faut... Là, les enfants également, il faut... Il n'y a pas que par le son, il y a aussi par l'image qu'on... Quelque part, on
2: a une scénographie qui est faite à partir d'accessoires qui évoquent tous la musique et qui, en effet, se transforment en personnages ou en éléments dont on a besoin pour parcourir cette aventure. On empoigne les objets, puis ça devient...
1: C'est vous qui les manipulez,
2: on manipule... Tout à fait.
0: On a des boomwalkers, par exemple.
1: D'accord.
0: C'est des sortes de des tubes qui
2: colorés.
0: Font des notes colorées, très grands, et qui, quand on les tape, font chacun une note. Donc on joue de la musique avec, et en même temps, c'est les rambardes de notre bateau, c'est la longue vue, c'est voilà, on détourne complètement et on transforme avec les éléments qu'on a en fait sur scène.
8: Comme l'imaginaire des enfants.
0: On construit un escargot avec un vinyle et un micro. C'est que des éléments musicaux qui vont composer la scénographie et les petits personnages qu'on crée avec.
1: Vous continuez à le jouer, ce spectacle pour enfants, aussi régulièrement en tournée ?
2: Ah oui, parce qu'en fait, ça va être le premier festival d'Avignon avec ce spectacle, même s'il a été créé fin 2024.
1: Oui.
2: Donc, on va à Avignon pour construire une tournée plus conséquente encore, même si on a déjà eu des dates.
0: Et on fait beaucoup de spectacles pour les scolaires et puis pour les tout publics aussi, donc c'est très chouette.
1: On était très tristes par cette séparation. D'ailleurs, vous l'avez très bien interprété, Gabriel. Pour le coup, ça nous a mis un petit coup. Mais on va passer quand même à la deuxième rubrique de l'émission, où là, ce sera des retrouvailles. Et des gens, est-ce que ça nous fait plaisir qu'on les retrouve ou pas? Oui, forcément, parce qu'on aime les artistes ici. Ça s'appelle la vidéo kitsch.
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1: Vous les chantez dans le futur spectacle Nouba, vous chantez leur célèbre Est-ce que tu viens pour les vacances? J'allais dire qu'est-ce que tu vends pour les vacances. Non,
2: c'était Vassilio tout à l'heure qui cherchait des sous.
8: Non, mais c'était les inconnus qu'on fait un petit.
1: C'était Alain Chabat.
8: Non, les nuls.
2: Ça m'a totalement échappé.
1: Les nuls.
2: Qu'est-ce que tu vends pour les vacances?
1: Tu
8: serais peut-être un peu en avance à l'ouverture du magasin.
1: C'est ça, effectivement, oui.
2: Quel talent.
1: C'est bien David et Jonathan qui font leur retour à l'occasion d'une tournée d'une radio concurrente, donc on ne va pas citer, mais ils vont faire tous les Zéniths de France, ils vont terminer au Dôme de la Défense 37 ans après leur séparation. On va vous raconter un petit peu l'histoire, et puisque vous connaissez par cœur la chanson « Est-ce que tu viens pour les vacances ?», nous on va s'attaquer à leur tout premier tube. L'histoire est belle, David l'aurait écrit tout seul à l'âge de 15 ans et demi, je ne sais pas si on le croit ou pas. Il aurait rencontré Jonathan au lycée, c'est une belle histoire, on dirait presque l'histoire des To Be Free, tellement c'est beau, des vrais amis d'enfance, d'adolescence, comme dit la chanson. La chanson est chantée en anglais et surtout en italien, ça s'appelle Bella Vita, le clip est magnifique, on va vous le décrire aussi dans l'émission, mais oui, il n'y a pas eu que « Est-ce que tu viens pour les vacances ?». Il y a eu ce magnifique clip tourné, il me semble, à Antibes, et je ne sais pas si les Antibois nous écoutent, mais en tous les cas, après la diffusion de ce titre, vous ayez besoin non pas d'Antibois, mais d'antibiotiques, mais ça c'est une autre question, Malte.

0: À Miremont, moi, j'ai choisi. 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
2: Alors on avait dit que le kirsch ce serait pour tout à l'heure. Enfin pardon, le champagne pour tout à l'heure. Tout ça évidemment à consommer avec beaucoup de modération. Alors les filles, on vous a entendu en off pendant qu'on diffusait ça, à la fois taper dans les mains, mais surtout reprendre Bella Vita dans un prochain spectacle. Pourquoi pas Bella Vita? Bon, c'est en italien, donc c'est
3: Bella
2: pas
3: Vita,
2: évident.
4: Ah, mais on chante en italien,
5: ça nous fait pas peur.
3: Italien, justement, ça nous fait pas peur.
6: Ça nous fait pas peur.
2: Vous l'avez déjà fait?
4: On va le faire. Ça nous fait un petit peu peur, du coup, quand même.
3: Alors, on va voir comment on le fait.
2: Disons qu'au niveau de l'accent italien, ça va. Je pense que vous allez pouvoir rivaliser assez facilement avec David et Jonathan. Voilà, on sent que je ne suis pas sûr que les italophones qui nous écoutent valident cet accent italien, pourquoi pas. C'était en 1986 que c'est sorti, mais
3: oh
2: c'était
3: là
2: le tube de l'été 87. Et c'est vrai que c'était donc David Marouani, donc de David et Jonathan, qui a à la fois écrit les paroles et co-composé. Et à l'époque, il était au lycée, deux ou trois ans avant, avec son camarade, qui s'appelait Olivier d'ailleurs, mais qu'il ne se sentait pas de chanter en duo. Il trouvait qu'il ne chantait pas assez bien. Cet Olivier-là a contacté un troisième larron qui était dans le même lycée, Jonathan Bermudez, qui s'est dit bah, « Tiens, lui, il chante bien, pourquoi pas le faire chanter ?» Et le clip est de toute beauté, je ne sais pas si vous en souvenez. Donc c'est à Antibes, en effet, que ça se passe.
4: On va aller regarder ce clip.
3: Oui.
2: Il y a un piano en bord de plage, je ne sais pas.
3: Ah, ça marche toujours, le piano sur la plage.
2: Et puis on les voit marcher tous les deux le long de la plage, croiser une fille, et puis... À l'époque, personne ne leur a reproché tourner la tête une fois qu'ils l'ont croisée un petit peu vers le bas pour voir si elle marchait bien, sans doute.
3: Si elle n'allait pas tomber.
4: C'était une autre époque.
3: Sur le sable, il faut faire attention.
2: La fille en question, enfin, je ne sais pas si c'est la même parce qu'ils sont sur quatre filles, hein, entre guillemets. Deux hommes, quatre filles, plusieurs possibilités. Mm-hmm. Donc, ils poursuivent une fille sur la plage. Ils la suivent jusque dans la douche de la plage. Ils la saluent amicalement sur la douche de la plage.
3: C'est important d'enlever le sel quand même. Après
2: dans le dos, voilà. Ils enlèvent le sel et le sable du dos. Ensuite, on les retrouve dans une villa. Donc, ils dansent le slow avec deux, mais deux autres sont jalouses. Il y en a une qui est dans le hamac et qui les regarde un petit peu en disant
4: quand
2: est-ce que c'est mon tour.
4: Oui, voilà.
2: La copine qui tient son sac.
3: Deux bourreaux des cœurs, en somme.
2: Et la quatrième est au balcon. Elle a là une permanente. Je ne sais pas si elle se demande est-ce que ça va être mon tour ou est-ce que ma permanente va tenir le coup ou est-ce que mes cheveux vont s'effondrer, je ne sais pas. Et puis, ce qui est très très fort dans ce clip aussi, c'est que bon, ils chantent avec passion, ils sont tout jeunes. Mais c'est la première fois, je pense, dans l'histoire de la musique française, qu'il y a non pas du air guitare, c'était pas encore la mode, sans doute, mais du air violon.
3: Ah.
2: Je sais pas si vous vous souvenez, dans la chanson, à un moment, il y a une espèce de solo clavier, bon tant pis, enfin plus tant pis que bon, là. Ça faisait ta-da-da-da-da-da-da.
3: Oui, on a noté cette petite intervention.
2: Eh bien, regardez bien le clip, vous allez vous apercevoir que Jonathan, qui effectivement ne joue pas du piano, profite de ce petit aparté pour faire du air violon, n'est-ce pas? Il mime le violon, ça dure qu'une dizaine de secondes, mais pour nos yeux, c'est un peu une éternité. C'est vrai.
4: On va se précipiter.
3: Ah oui, là.
2: Alors, ils se sont séparés en 1989, donc courte carrière pour David et Jonathan. Et pourtant, tout le monde les connaît. Hein,
3: grand succès, oui.
4: Tout le monde connaît.
3: Ils ont écrit des tubes.
4: Monde, ouais. Et on a la chance, ou peut-être l'audace, je ne sais pas, de reprendre une de leurs chansons dans notre nouveau spectacle.
2: Et alors, est-ce que c'est la première fois que vous vous attaquez à ce duo de titans de la chanson française, ce totem, ces deux totems?
3: Ah oui,
4: oui, on peut le dire.
3: Mais en réalité, elle était prévue pour le spectacle précédent. Et puis, elle se retrouve dans ce spectacle. On a trouvé quoi en faire et on s'amuse beaucoup avec cette chanson qui est de la nostalgie aussi pour nous parce que nous étions de toutes jeunes adolescentes à l'époque de ces tubes.
2: Vous aviez donc des posters de David et Jonathan partout dans
3: peut-être
2: dans
3: pas jusque-là.
4: En tout cas, on ne dira pas.
3: Non, c'est très intime. C'est personnel.
4: C'est secret.
2: Parce que vous aussi, vous avez vos totems dans les spectacles précédents, que ce soit femme, l'amour. Il y a des artistes qui reviennent. Il y en a même que vous affichez en photo.
3: Oui.
2: Qui nous a quittés d'ailleurs.
3: Oui, qui est venu nous voir. On l'avait invité pour femme. Il était venu très gentiment et on lui avait chanté un petit peu en off des chansons de lui.
4: Et il est revenu.
3: Et il est venu, oui, il est venu nous voir dans le nouveau spectacle. Il était passé nous voir sans qu'on le sache. Il nous attendait à la sortie. Il était vraiment très, très gentil.
2: Donc, il a vu La Lamour, c'est ça?
3: Oui. Il est venu voir C'est La Lamour avec son épouse.
4: Et il y avait, encore du Herbert Léonard.
3: Et il y avait du Herbert Léonard, parce que voilà.
4: Mais il y en a encore.
3: On est liés pour la vie.
4: Il y a encore du Herbert Léonard.
3: Un petit clin d'œil, mais il y a un petit clin d'œil à Herbert Léonard. Il fait partie, en effet, de nos totems. On s'est amusé à reprendre certaines chansons de notre répertoire, puisque c'est le 4e spectacle tout public. C'est le 5e avec Choubidoua, mais qui pour un très jeune public. Et on a eu envie de se dire quelles sont les chansons qui ont un peu marqué
4: notre parcours
3: depuis les 3 premiers spectacles qu'on a fait.
4: Parce qu'on en a dire, on peut le dire quand même, on célèbre quelque chose quand même dans ce spectacle.
3: Ça fait un certain temps qu'on joue ensemble.
4: On ne célèbre pas que ça, mais on célèbre aussi un anniversaire, notre anniversaire.
2: Non.
4: Puisque cela fera 15 ans.
2: Waouh, voilà, 15 ans de spectacle ensemble.
4: Et du coup, à cette occasion, pour cette Nouba, on a décidé de reprendre des chansons qu'on a déjà chantées, celles qu'on avait le plus envie de rechanter, mais on les a chantées, on les chante complètement différemment, on les a réarrangées différemment, et elles arrivent de manière complètement différente, justement, dans le spectacle. Donc pour nous, c'est intéressant.
3: On se revisite.
4: Exactement, on se revisite nous-mêmes.
2: C'est la 3e fois donc qu'on les reçoit. Ce sont nos artistes invités de la semaine, Marion, Angélique, Gabriel, les Divalala.
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2: Si vous faisiez par le passé venir des personnes du public sur scène, ça durait un temps, entre guillemets, mais c'était...
3: Oui, c'était
4: anecdote,
3: à l'occasion d'une chanson,
4: court,
3: d'un moment, d'une séquence.
4: Enfin,
3: là,
4: quand même, dans La Lamour,
3: il restait un petit peu.
4: Il y avait bien 7 minutes où il était sur le plateau. C'était quand même intense.
6: C'était son moment de gloire.
4: C'était un moment.
3: Pas tout à fait
4: éprouvant,
3: un quart d'heure.
4: Éprouvant parfois, mais ils sont toujours contents parce qu'on le joue encore. Hein, c'est La Lamour.
3: Oui, on joue encore.
4: Il est encore en tournée. On le tourne encore l'année prochaine. Donc on a 3 spectacles en même temps, en fait.
2: Ah, du coup, oui, vous avez encore c'est La Lamour. Cette personne dont on ne parle pas, elle est dans un petit coin ou alors elle peut prendre le devant de la scène aussi à un moment donné.
4: Et même, j'ai envie de dire que au départ, cette personne est un peu discrète, mais qu'elle vient s'imposer de plus en plus au fur et à mesure du spectacle.
3: À l'attractivité des Divalala.
4: Mais c'est talent, en fait.
2: Alors, si on parlait des autres personnes qui vous accompagnent un peu dans l'ombre, il y en a un qu'on connaît évidemment, qu'on cite à chaque fois que vous venez nous voir, c'est votre directeur musical, on peut dire ça.
4: Arrangeur
2: musical.
3: Orchestrateur vocal, ouais.
4: Raphaël Calandreau.
3: Qui, comme son nom l'indique, il arrange pour nos 3 voix tous les morceaux du spectacle.
2: Pas de spectacle des Divalala sans Raphaël, c'est
3: ça
2: un peu...
3: Ça n'est pas arrivé.
2: Ça n'est pas arrivé, après on ne sait
4: c'est
2: pas de quoi.
4: C'est la 5e collaboration avec lui. Ouais.
3: Il est toujours d'accord.
2: Les propositions, c'est vous, et lui-même trouve peut-être des pistes supplémentaires pour arranger.
4: Oui, c'est un vrai dialogue quand même. Nous, on choisit les chansons, on choisit les parties de chansons qu'on veut chanter, on lui fait part de nos envies sur les chansons, nos idées, et puis lui, après, il a sa créativité qui vient se rajouter, en fait, et il nous propose en général des choses, et puis on fait des allers-retours, on valide ou pas les choses, on dit on aimerait plus que ça soit plus rythmique à ce moment-là, plus lent, plus d'écho, on est en vrai dialogue jusqu'à ce qu'on tombe sur une version qui nous convienne à tous, et on passe à la suivante.
2: Et la version festive de Nouba, donc, qui a eu l'idée, du coup, assez collégiale, entre guillemets.
3: C'est toujours assez collégial entre nous, Mais c'est vrai que comme on travaille ensemble depuis longtemps, on se retrouve aussi sur des envies de choses qu'on n'a pas explorées. Donc c'est presque un peu... C'est assez cohérent, en fait.
2: Je ne sais pas ce qu'on peut révéler sur ce spectacle pour le moment. Quelle est la part, entre guillemets, de chansons que vous aviez déjà chantées dans vos spectacles précédents?
4: C'est intéressant.
2: Et la part
4: question.
2: De nouveautés?
3: Peut-être une moitié de chansons déjà chantées ou...
4: Petite moitié. Ouais. Mais c'est vrai qu'on n'a pas cette sensation-là, nous, parce qu'elles sont tellement amenées différemment et chantées différemment qu'on a l'impression de n'avoir que des nouveautés, en réalité.
3: Oui, c'est vrai.
4: C'est vrai, donc on ne se pose pas trop cette question-là.
2: C'est des recréations, et vous serez toujours aux instruments de musique, des nouveaux instruments de musique également
4: C'est vrai que par le passé, on était nous-mêmes aux petits instruments qui venaient enrichir la palette a cappella. Là, comme on n'a pas
3: à le faire, puisqu'il y a une personne dont on ne parle pas.
4: C'est vrai qu'on a
6: notre proposition.
4: Peut-être un peu moins besoin de le faire.
3: Mais il reste néanmoins beaucoup d'a cappella.
4: Oui.
3: Parce que c'est quand même notre première identité.
2: L'harmonie.
3: Voilà, de chanter à 3 voix nues, comme on peut dire. Mais arrivé à ce stade de cinquième spectacle, de quatrième spectacle tout public, on a envie de proposer aussi autre chose. De modifier un peu le concept. D'où cette personne
2: une
3: étrange.
2: Des spécificités, c'est aussi le canon. Le canon, c'est-à-dire vous chantez pas forcément la même chose au même moment.
3: On chante à peu près jamais la même chose.
4: Au même
3: parfois
4: moment.
3: Parfois on chante en même temps, mais jamais la même chose. Et parfois en effet.
4: Ça dépend. Il nous arrive de faire quelques unissons.
3: Ça arrive.
4: Oui, on mélange beaucoup des chansons. Donc c'est pas forcément du canon. Il y a des chansons. On a pu notamment dans Choubidouin, on reprend un vrai canon, vent frais, vent du matin. Voilà. Et là, on le reprend tel qu'on le connaît, en fait. Mais ça, c'est du vrai canon. Sinon, on ne fait pas du canon.
3: On chante en harmonie.
4: À chaque chanson. Hein. Non, on chante. Voilà, on mélange les choses, en fait. Donc, c'est un peu perturbant pour l'auditeur, en fait, qui, ça passe d'un truc à l'autre et c'est assez ludique, en fait, à écouter.
6: Et on peut dire qu'on a aussi des personnes qui sont arrivées à l'équipe créative, pour accompagner l'équipe créative. Notamment, on a un directeur musical qui est un nouveau venu dans notre équipe qui s'appelle Emmanuel Lagnès et qui nous permet d'affiner. Tout ce qui est justement harmonie,
4: rythme.
6: Nuance, rythme.
3: De chanter correctement les partitions écrites par Raphaël.
6: Encore mieux qu'avant.
3: Voilà, de chanter ce qui est écrit et puis d'affiner certains moments, travailler les nuances. Parfois de rebidouiller certains passages. Parce qu'une fois qu'on passe sur scène, il y a aussi d'autres contraintes. Et
2: oui. Voilà. Des fois, on chante. C'est pas la même chose que quand on chante devant un micro.
3: Voilà, il y a le passage au plateau. Il y a une déperdition du travail musical et qu'il faut rééquilibrer avec des oreilles qui traînent un peu expertes. Ça fait du bien.
6: Et on a aussi une chorégraphe.
3: Oui.
6: Qui nous a fait des magnifiques chorégraphies. On va essayer d'exécuter tout en chantant extrêmement bien.
3: Voilà. On a un peu débordé. On fait beaucoup de choses.
2: Donc vous jouerez peut-être un peu moins d'instruments, mais vous danserez aussi, vous bougerez aussi.
3: C'est la fête, c'est la nouba.
2: C'est la fête, hein,
3: on a envie de bouger son corps.
6: Et quand même, on peut féliciter et remercier notre costumier. On a parlé des costumes
4: aussi,
6: tout à l'heure.
4: Tout à fait.
6: Marie-Caroline Béhu, Black Baroque, qui nous a encore sublimé.
3: Et puis, comme c'est une grande équipe, on peut citer notre créatrice lumière, Johanna Legrand. Et puis notre créateur son, Nicolas Beignet.
4: Et puis nos scénographes.
3: Oui.
4: Juliette Azopardi et Pauline Gallo qui nous ont fait une scénographie mais qu'on adore. On a vraiment de partager cette scénographie avec le public.
3: Et puis pendant qu'on y est, on va aussi citer nos coproducteurs parce qu'on a la chance d'être en coproduction sur ce spectacle. Donc il s'agit d'Artistique Scénique et de l'agence BJP, Jean-Pierre Bigard.
2: Est-ce qu'on pourra voir bientôt, entre guillemets, sur le net, sur les réseaux, des images de nouba, des petits teasers, des petites choses comme ça? Est-ce que vous préparez ça en place petit à petit?
6: Oui, c'est dans les tuyaux.
2: C'est dans les tuyaux.
6: Mais tout est long à
3: dans l'idéal.
6: Les images vont.
3: Nous n'avons pas encore joué.
2: Oui,
4: il y aura une captation en fait lors des représentations parisiennes qui sera prête en fait pour Avignon.
2: Voilà, donc c'est parfait pour Avignon. Donc Nouba, vous le jouerez à 19h30.
6: 40.
2: 40.
6: Comme vous pouvez venir à 19h30
3: venir à 30,
6: comme ça.
4: Vous serez c'est bien placé.
6: C'est un peu en avance.
3: Ouais. Nous, on arrivera vers 30 aussi, je pense.
2: Voilà. Et Choubidoua, par contre, 16h30, si j'ai bien noté. 16h15.
3: Mais pour le spectateur, c'est bien 10 minutes avant.
6: Oui, c'est mieux.
2: Voilà, et puis on rappelle donc les deux théâtres, c'est pas les mêmes, et ça c'est très important de le signaler.
6: Choubidoua, 16h40 à l'Arrache-Cœur, Nouba, 19h40 au Théâtre des Gémeaux.
2: C'est les Divalala. Alors est-ce que vous êtes prête pour un premier live? Est-ce que vous voulez plutôt nous amener du côté Choubidoua ou du côté Nouba pour le premier?
6: On va commencer par Choubidoua pour les deux.
4: Oui. Allez, on commence par Choubidoua.
3: Comme ça, il pourra aller se coucher.
6: Exactement.
2: Et ensuite, on passera aux choses sérieuses entre grandes personnes.
4: On n'a pas choisi de chanter une chanson qui va faire aller dormir les gens.
3: Non, au contraire, c'est un petit peu contradictoire.
4: Les gens réveillés, un peu tout le monde.
2: Angélique, Gabriel et Marion, les Divalala, extrait de Choubidoua dans Kitchenette.
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0: Bibou, c'est chouette.
1: Ouais.
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1: Vous souhaitiez vous adresser aux enfants que vous connaissiez, vous souhaitez les initier un petit peu à la musique, montrer que les jolies histoires qu'on raconte quand on est petit, ça peut être fun, rigolo et ouais. Sympathique.
4: On avait envie de s'emparer de ce répertoire effectivement et de proposer aux enfants ce qu'on fait pour les grands, mais à hauteur d'enfant. Donc de vraiment reprendre des comptines qu'ils connaissent et de les transformer à notre façon. Et voilà, et de en plus leur apporter une histoire sur l'initiation musicale. Voilà, mettre des bonnes graines en fait musicales dans les oreilles des petits, des tout petits, parce qu'ils peuvent apprécier des 2 ans en fait. On a différentes grilles de lecture en fonction des âges. Ça marche très bien de 2 ans à 7 ans. Donc les petits de 2 ans, ils sont plutôt très attentifs par rapport à la musicalité. Ils vont moins suivre l'histoire, mais on a une écoute impressionnante, ouais, des, oui, enfants. On a aussi des enfants plus grands qui chantent avec nous, et ça c'est vraiment...
5: On les encourage à le faire.
4: Ça c'est vraiment génial.
6: C'est un vrai bonheur, ouais, c'est...
4: cet échange avec les enfants dans la salle. C'est quelque chose qu'on découvre nous, et on est vraiment transportés.
5: Puis
4: par
5: de
4: ça.
5: Leur proposer la polyphonie aussi, pas simplement les comptines, ils les connaissent souvent. Oui. Mais de proposer un vrai arrangement musical, ludique.
4: Et puis leur montrer tout ce qu'on peut faire avec une chanson qu'on connaît déjà. Mmh. Et par exemple, dans la chanson, on chante Petit Escargot de multiples façons. On a une version swing, on a une version tango, on a une version plus musique classique. Et donc voilà, leur mettre entre les mains la réalité, que voilà, on a une matière et on en fait ce qu'on veut musicalement. C'est voilà.
5: La liberté musicale, la créativité.
1: Et les enfants, quand ils vous voient après le spectacle, ils vous disent quoi?
5: Ils rechantent.
4: Ouais. On a droit à des câlins. Ouais. Alors, il y en a qui sont très timides et qui nous regardent avec des grandes soucoupes. Là, qu'osent pas nous approcher, puis il y a ceux qui viennent tout de suite nous faire des câlins, c'est
5: ou
4: vraiment...
5: des retours aussi parfois.
4: Ouais. Oui, c'est vrai.
5: C'est
4: assez
5: drôle.
6: Il y a des enfants qui pleurent parce qu'ils trouvent que c'est trop court et qu'ils veulent que le spectacle continue.
5: Ah oui, on a eu ça.
6: C'est incroyable.
1: Ils vous demandent de rechanter directement.
5: Dans ces cas-là, on prend le CD et puis comme ça, on peut revivre tout le spectacle à la maison, parce que sur le CD, il y a aussi tous les textes.
1: Donc oui, ce disque, on peut également, en vous contactant sur ledivalala.com, le commander, ou bien vous le vendez uniquement?
4: Non, vous pouvez le commander sur le site ledivalala.com et on est redirigé vers notre boutique Eloasso.
6: C'est ça. Ce qui est super aussi avec un spectacle jeune public, c'est qu'on peut aller dans des théâtres très grands avec des lumières extraordinaires, mais on peut aussi jouer dans un mouchoir de poche, dans un préau de salle d'école où on est à proximité des enfants. C'est pas du tout le même rapport, et c'est vraiment un spectacle qu'on a conçu pour pouvoir jouer dans des conditions totalement différentes, et c'est tout aussi agréable et pour les spectateurs et pour nous.
1: Lors de vos précédentes venues, on vous a déjà présenté les unes les autres de façon croisée. J'ai envie maintenant de m'attaquer un petit peu à ce que vous écoutiez, vous, ce que vous appréciez, vous, vos premières émotions musicales, entre guillemets, mes toutes premières lorsque vous étiez petite. Est-ce que c'était forcément Chantal Goya, Dorothée, etc.? Est-ce que c'était des spectacles vivants? Angélique, tes premières émotions musicales?
6: Moi, j'ai un souvenir de voyage en voiture avec mes parents. On mettait des cassettes Orange dans l'autoradio et c'était un live de Michel Fugain, 1977. Ah. J'adorais écouter ces chansons.
1: C'était
6: vraiment une Madeleine de Proust pour moi, ce live.
1: Donc le côté festif aussi déjà un petit peu.
6: Oui, mais c'était Big Bazar, donc il y avait vraiment, il y avait de la joie, de la folie, de la pêche, de l'énergie.
4: Mais c'était toute petite.
6: J'étais toute petite, mais je m'en souviens vraiment très bien. Après, c'est un truc qu'on a mis des années dans la voiture. Mais à chaque long voyage, je sais qu'on mettait cette cassette. Mmh. Et il y avait des morceaux aussi plus émouvants. Enfin, donc il y a une palette vraiment très...
1: C'est un beau
6: très...
1: roman. Enfin voilà. Et puis
6: oui,
1: d'autres qu'on connaît
6: pas.
1: Bien,
6: enfin pas avec le temps, ça c'est. Mais je n'aurais pas le temps, pardon.
1: C'est vrai aussi.
6: Enfin, plein de morceaux.
5: Beaucoup de tubes.
6: Ouais, vraiment aussi, énormément. Ouais. Et je suis très très ravie que dans Nouba, on fasse la fête avec Michel Fugain.
5: Ah. Michel est là.
6: Ah oui, Michel.
1: C'est la fête, ouais. Et là, alors dans le spectacle, vous avez eu l'occasion de le croiser par la suite ou pas?
6: Non.
5: Michel Fugain?
6: Non.
5: Non, pas encore. Non.
6: Mais bon, encore, mais ça va venir.
5: Devrait
6: pourquoi
5: venir.
6: Pas
1: Gabriel.
5: Michel, je nous entends.
1: Gabriel,
4: alors, j'ai pas de souvenir aussi précis que toi. Je dois avouer que quand tu as parlé de Chantal Goya, c'est un souvenir assez clair pour moi, Chantal Goya.

0: très petite. Mais mon papa, le matin, il mettait un disque dans le manche-disque. Mais plus tard, après, moi, c'était clairement Chantal Goya. Je connaissais tout.
1: Toi, tu l'as vu en concert, non?
0: Non. Aussi, bien sûr. Si, moi, je l'ai vu à l'Olympia.
1: Je me souviens de ça.
0: Et je regardais
1: ça.
0: Le soulier qui vole en boucle. Jaloux. Sur ma cassette. J'ai vu Pierre Perret aussi pour mes 3 ans.
1: Oh, moi aussi, j'ai vu Pierre Perret.
0: Ouais.
2: Ah, ben voilà, vous deviez,
0: et puis, Anne Sylvestre aussi, on avait ces disques-là. Je ne l'ai pas vu en concert, mais j'écoutais
1: les Fabulettes. J'écoutais tout le temps les Fabulettes.
0: Voilà,
1: tout le temps.
0: Toute petite.
3: C'est plus ton tour, c'est Marion qui parle.
0: Non, mais parce que c'est l'enthousiasme, ça lui rappelle.
1: Oui.
0: Voilà, on a un petit peu des références communes.
2: Donc premier souvenir de scène aussi Chantal Goya, Anne Sylvestre, premier souvenir de scène aussi pour Gabriel, également
1: Pierre Perret.
2: C'était
1: un peu plus grande. J'ai pas de souvenir de toute petite de scène, j'avoue. Toi t'en as sûrement,
2: Angélique.
3: Moi c'est Serge Lama. Parce que je viens de Troyes dans l'Aube et il y avait un festival d'été où il y avait des grands artistes qui venaient chanter devant la cathédrale de Troyes. Notamment, il y avait un concert de Serge Lama où je pense que je me suis endormie sur les genoux de ma mère, parce que je devais avoir, je sais pas, 5 ou 6 ans à peine.
2: À cet âge-là, Serge Lama.
3: Je me souviens très bien avoir attendu avec mes parents et mes frères, et j'ai quand même profité du spectacle. Et aussi la comédie musicale Les Misérables, mise en scène par Robert Hossein,
2: que j'ai vu
3: vraiment toute petite. Et j'ai quelques images aussi qui me reviennent de temps en temps, et ça, c'est vraiment aussi quelque chose qui est profondément inscrit en moi dans mon cœur, car la comédie musicale pour moi est très très importante et j'adore la comédie musicale.
1: C'est marrant que tu dis ça, parce que du coup ça me fait remonter un souvenir de scène. Mais c'était un spectacle que mes frères avaient monté, eux, avec des copains, et c'était la Révolution française.
0: Donc, du même auteur, non?
1: Et du coup, c'est pour ça que ça me revient d'un coup.
2: Ils avaient adapté Robert Hossein.
1: J'étais épatée par ce truc, j'avais adoré. Et après j'ai écouté en boucle, et je sais que toi aussi, Angélique, on écoutait la Révolution française en boucle. On se connaissait pas, mais voilà, on devait se rencontrer.
2: Vous deviez vous rencontrer, on vous a posé déjà la question précédemment, mais comme David et Jonathan, vous êtes connus au lycée et puis...
0: Non, on s'est pas connus au lycée.
1: On s'est connus sur scène, en fait. En fait, j'ai eu du flair, j'ai eu la chance de caster ces deux formidables... Marion et Angélique pour un spectacle que j'avais monté avec Jean-Baptiste Arnal qui s'appelait Coup de Foudre. Mais un spectacle à 12 personnes, c'est très compliqué quand même à tourner et à vendre. Et puis voilà, c'était déjà le matériau de la chanson française. Et j'ai eu envie de faire quelque chose de plus petit et surtout de travailler l'a cappella et les harmonies proches comme on fait maintenant. Donc je leur ai proposé, je leur ai dit, les filles, ça vous dirait pas qu'on tente? Donc on a commencé avec un petit Que je t'aime, qu'on a chanté à l'occasion d'une soirée.
2: Comme vous nous l'avez refait la
0: réunion.
3: Première chanson.
1: Et puis après, c'était parti, c'était il y a 15 ans.
2: Tu les as choisies comment toutes les deux sur les 12? Elles harmonisaient...
0: Sur le physique, moi, je pense.
2: Voilà.
1: C'est sûr.
2: Elles s'harmonisaient parfaitement avec ta voix ou bien tu les...
1: Je ne saurais pas dire. Je
0: on
1: pense
0: faisait
1: que
0: partie
1: c'était une...
0: du petit trio des Erini, surtout.
1: Il y avait ça.
0: Il y avait un trio dans ce spectacle.
1: Il
0: déjà.
1: Y avait ça, puis il y avait juste une entente vraiment à la fois amicale et artistique. C'était vraiment une évidence. Je ne voyais pas qui proposait ça à quelqu'un d'autre, en fait.
0: C'est toujours beau.
1: Révélation.
2: C'est beau.
3: Non, Marion et moi, on s'est rencontrés un peu plus tôt parce qu'on
2: avait déjà fait, avant
3: les deux, on a fait un spectacle ensemble, un spectacle musical qui est parti à Avignon.
0: Et d'ailleurs, moi, c'est grâce à Raphaël que je me suis retrouvée dans ce coup de foudre.
1: Tout à fait.
0: La boucle est bouclée.
2: C'est parfait. Les révélations commencent, effectivement. Est-ce qu'il est temps de demander aux petits d'aller se coucher maintenant?
3: Oh non, parce que je pense qu'ils peuvent complètement écouter ce qu'on va chanter.
0: Ah oui, bien sûr.
2: Même si c'est extrait de Nouba,
3: c'est
2: ils peuvent...
3: C'est pas dédié aux enfants, mais
0: non,
3: c'est un morceau...
0: Oui, ils sont contents d'être là aussi. Hein, les enfants peuvent aller voir le spectacle Nouba, sans problème.
3: Aussi, ils ont le droit de faire la fête.
0: Bien sûr.
3: Exactement.
2: C'est vrai,
3: c'est important.
2: Vrai. Restez bien à l'écoute, ce sera évidemment la cerise sur le gâteau. Nos 3 invités, elles sont 3. Les Divalala sont là en entier, entre guillemets. Contrairement à l'équipe de Kitchenette qui est bien amputée cette semaine, mais on les salue. Angélique, Gabriel et Marion vont donc nous interpréter un extrait de Nouba. Mais en attendant, je ne sais pas si elle vous inspirera pour vos futurs spectacles. Il vaut mieux pas, mais en tous les cas, c'est la rubrique terrible de l'émission. On en a 2 cette semaine. Ça s'appelle le Hard Kitsch tout de suite.
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2: Il me semble que pour vous mettre au goût du jour, entre guillemets, si vous avez déjà fait du rap ou pas.
0: Ah,
2: Lady
3: on
2: Valala.
3: Avait fait un rap dans Coup de Foudre.
1: Oui, dans Coup de Foudre, on avait fait un rap.
0: Et dans le nouveau spectacle, on a quand même...
3: On a hommage.
0: Un hommage.
3: Un très grand rappeur français.
0: Oui.
2: Mais vous le faites en chantant ou pas, ou en rap, cet hommage?
0: Ragamuffin, c'est arrangé musicalement. Mmh.
3: Il y a un peu de flow quand même.
2: Il y a de la mélodie. De plus en plus de gens qui ne sont pas forcément chanteurs à la base se dire tiens, moi, je vais essayer de me mettre au rap et ça va peut-être marcher. Et c'est le cas d'une jeune fille qu'on a reçue qui s'appelle Kelly. Elle essaye en direct de faire du rap. Vous allez nous dire

0: Père Divalala, ce que vous en pensez?
1: Un deux, test micro. J'ai le trac, mais c'est parti. Je sais pas, repé, on y va quand même.
0: Vous êtes sûr?
1: Je suis

0: je trace ma route, même si je sais que j'ai pas rappé.
1: Alors Kelly, effectivement, derrière se cache une vraie artiste pour le coup, chanteuse de jazz, Lucie Fabry, mais elle a créé ce personnage de Kelly depuis presque une dizaine d'années, qui cartonne sur les réseaux, on peut le dire, cette influenceuse du Nord qui est très naïve et qui est prête à tout, entre guillemets, pour être célèbre. Comme les influenceuses, on peut le dire.
2: Elle n'est pas la seule.
1: Elle n'est pas la seule. Et elle a notamment aussi fait un autre titre, une ode à deviner qui. Ça s'appelle Cyril, à Cyril Hanouna. Et pour la petite histoire, lorsqu'elle est venue, nous avons eu la surprise d'avoir quelqu'un qui a assisté à l'émission et qui est un petit peu son producteur, on peut dire, officieux. Un certain Thierry Lhermitte est venu avec sa casquette assister à l'émission et se marrer aux bêtises de Kelly et peut-être aux autres, sait-on jamais. Et pour terminer ce Hard Kitsch, on va revenir sur le répertoire de Michel Delpech et j'ai envie de vous poser la question, est-ce que vous avez déjà repris du Michel Delpech? Forcément, il a chanté l'amour Delpech ou non?
2: Mais non, on n'a pas chanté Michel Delpech.
3: Non, je crois pas.
2: Non.
1: Comment ça
2: se fait? Il a des très belles chansons, c'est vrai. Il y a beaucoup de très belles chansons d'amour, il faut bien qu'on choisisse.
1: C'est un répertoire trop ancien que vous n'aviez pas connu justement.
3: Oh non,
2: pas forcément, parce qu'on a chanté des chansons bien plus anciennes que celles de Michel Delpech, mais c'est une question de construction de spectacle.
1: Quelles chansons vous connaissez? Alors, on a cité tout à l'heure donc les plus connues. En vous présentant, on a cité Laurette, on a cité Pour un flirt, il y en a d'autres, Le Chasseur, etc.
2: Quand j'étais chanteur, c'est lui qui chante ça.
1: C'est ça, j'ai 73 ans.
4: J'ai un copain qui connaissait vraiment Laurette.
2: Ah oui, très belle cette chanson.
4: Mais pas la chanson.
2: Oui, la dame.
4: La dame
2: de la chanson.
1: Comme beaucoup de grands chanteurs, il a ses chansons très connues et on va dire classiques, et il a aussi ses chansons un peu de l'ombre. On va se plonger dans les années 60, c'était l'un de ses tout premiers titres. Et Michel Delpech va nous donner envie, ou pas, d'aller dans un restaurant chinois. Dans les années 60, Michel Delpech nous fait découvrir les restaurants chinois, et on s'y croirait. Est-ce qu'on mange ça? Je suis pas sûr.
5: À moins que vous me conseillez la soupe aux ailerons de cachalot. Oh, oh, oh.
1: Est-ce qu'il parle du pangolin?
5: Alors je vous en prie, guidez-moi. Honorable client.
1: Ah.
5: Bienvenue au restaurant chinois.
1: On espère que c'est pas lui qui a fait cet accent.
4: C'est une autre époque.
2: Oui.
1: Ah oui, c'était il y a 60 ans.
5: Après, j'hésite entre un dindon laqué et un hibou aux ananas. Ah, ah,
1: ah. C'était un peu les fantasmes.
2: C'est une phase B, quoi.
4: C'est
5: aux germes de soja.
1: Ah, là, c'est une phase obscure, en effet.
2: Ah oui.
5: Honorable client, bienvenue au restaurant chinois.
1: Alors si jamais vous avez enregistré ce disque avec Michel Delpech et que c'est vous qui faites l'accent chinois, dénoncez-vous 60 ans après, on aimerait savoir qui c'est. À moins que ce soit Delpech lui-même,
4: ce qui est
1: possible. Ouais. Comme quoi, on va dire quoi? C'est un peu de la méconnaissance peut-être de la culture chinoise qu'on connaît peut-être un petit peu mieux aujourd'hui.
4: Oui, puis une époque où c'était autorisé de faire ce genre de
1: les clichés.
4: C'était toléré en tout cas.
1: Les gros clichés.
2: Ceci dit, la chanson n'est pas connue.
4: Non, la chanson n'a pas percé.
2: Non, elle n'a pas percé, la chanson qui n'a pas plu.
1: Est-ce que vous avez déjà, entre guillemets, posé vos voix sur des disques ou voulu le faire ou est-ce qu'on vous a sollicité, pourquoi pas, pour faire des chœurs, des choses comme ça, les filles, Marion, Gabrielle, Angélique?
4: On a chanté
2: toutes les trois en même temps.
1: En même temps, toutes les trois, non?
4: Ouais, si, si.
1: C'était pour quoi? C'était pour vous ou bien?
4: Non, c'était pour un projet qui a vu le jour en septembre de l'année dernière, en 2025.
2: Oui, cette saison.
4: C'est un opéra rock qui s'appelle Éternel et qui se passe dans le milieu des vampires. Et on nous a sollicité pour jouer des meneuses, les meneuses d'un
2: cabaret.
3: On a 200 ans dans le spectacle.
4: 200 ans.
3: Mais les vampires ne vieillissent pas, donc.
2: Oui, voilà. C'est...
1: Parfois, vous êtes aussi intervenu sur scène.
3: Non, on est sur scène.
2: On a participé à un showcase.
4: On a commencé à enregistrer des chansons, quelques chansons.
1: Et donc à chaque fois que ce spectacle se jouera, vous serez là.
3: En tout cas, c'est ce qui est pour l'instant prévu, mais il faut que ce spectacle se joue et se rejoue.
4: C'est le début
3: de l'aventure, donc on espère pour les créateurs du spectacle que ça continuera.
2: C'est un spectacle.
3: Mais il n'y avait pas que Éternel, on a aussi chanté sur le disque des PMQ.
4: Ah oui, c'est
2: tout
4: vrai.
2: À fait. Et
1: pardon.
2: Ouais.
1: De
2: PMQ.
1: Très bien, qu'est-ce que c'est? Je ne connais pas.
2: Ce sont de joyeux lurons qui sont maintenant 6.
4: Et c'est un sextet.
2: Voilà, c'est un sextet d'hommes qui chantent magnifiquement.
4: A cappella aussi.
2: Oui, oui. Ah. Et de la chanson un petit peu paillarde, coquine.
3: trouve aux, très, aux très drôle.
2: Ils très, sont très, très drôles. Et ils ont enregistré un CD et on a eu le privilège d'aller chanter. Comment s'appelait cette chanson?
3: C'était une chanson sur le clitoris.
2: Mais,
3: le
2: ça ne s'appelait pas comme ça.
3: Mon clitoris, ça s'appelle.
2: Si, ah si, voilà.
3: Ouais. Oui, ouais. C'était, elle est trop belle cette chanson. Ouais. On était très contentes de chanter ça. Ouais. Et puis,
2: On a aussi enregistré des très belles chansons.
3: Oui, pour un projet pour des contes musicaux qu'on a enregistrés sur la mythologie. Et des contes aussi sur l'histoire d'une petite fille qui s'émancipe par le chant.
1: Vous avez vite passé sur la chanson sur le clitoris pour tout de suite enchaîner sur autre chose. Et à chaque fois, je ne veux pas revenir dessus non plus, mais à chaque fois, c'est toujours...
2: Depuis l'aube, ça s'appelle,
3: c'est
2: cette chanson.
3: L'aube.
1: Et
3: voilà,
1: c'est toujours à chaque fois en harmonie, entre guillemets, à l'unisson toutes les trois. C'est
2: là,
1: toujours,
2: on était accompagnés. Je crois qu'il y avait un accompagnement.
3: Non, c'était a cappella.
2: C'était a cappella.
3: C'était a cappella. Ils étaient en chœur avec nous à des moments.
2: Oui, voilà.
3: On était encore toutes les trois. On est souvent...
2: On fait appel à nous en tant que trio, souvent.
1: Il est temps de vous retrouver donc pour le bouquet final de l'émission. Et cette fois, les Divas Lala, Marion, Angélique et Laurence. C'est un extrait du spectacle Nouba, le deuxième live de la semaine.
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1: C'est un extrait de Nouba que vous allez découvrir très très prochainement. La première date ne sera pas à Paris d'ailleurs, la toute première date de
3: 5
1: Nouba.
3: 5 et 6 juin à Bagneux-la-Fosse, à côté de Troyes, dans l'Aube.
2: À l'espace Paul Gabriel.
3: À 20h30. Et puis à Paris, les 15, 16, 17 et 18 juin à 21h au Théâtre des Gémeaux.
1: Au Théâtre des Gémeaux à Paris et au Théâtre des Gémeaux ensuite à Avignon.
3: À partir du 4 juillet.
1: À 19h. 40.
2: Voilà,
1: ça y est.
2: Bravo.
1: L'horaire est bon, ça y est, je suis recalé. Alors, à propos de recalé, on va se caler maintenant sur Nouba, justement. Alors, surprise toujours, jusqu'au bout ou pas, les filles?
3: Jusqu'au bout.
1: Eh bien, on vous écoute tout de suite, les Divas Lala dans Kitchenette.

0: Bravo Lady Valhalla, je vous applaudis. Extrait du spectacle Nouba que vous retrouvez donc dans l'Aube, puis à Paris, puis à Avignon. Et dans les deux cas, Paris et Avignon, c'est le même théâtre. Hein.
1: Les Gémeaux,
0: mais évidemment, c'est très simple. Et puis donc, Choubidoua, en tournée dans toute la France. Est-ce qu'il y a certaines dates qu'on peut citer avant Avignon?
2: Alors non, parce qu'on a fait notre dernière date de la saison là à Orly la semaine dernière.
0: Ah oui, donc ça y est. Ouais.
2: Et l'année prochaine, on sera le 22 octobre à Noirmoutier, le 19 décembre à Draveil, le 20 décembre à Séris. Et puis le 10 mars à Garches pour l'instant. Du 23 janvier au 7 mars, nous serons à l'Essaillon. 23 janvier 2027 au 7 mars 2027.
0: À Paris.
2: À Paris, tous les week-ends et certains mercredis.
0: Et puis peut-être d'autres programmations qui viendront selon les demandes
2: des
0: villes, des établissements scolaires.
2: À la suite du Festival d'Avignon, en général, les programmations se font un an après, mais ça peut arriver effectivement que des dates de tournée se calent.
0: Eh bien n'hésitez pas, ladyvalhalla.com.
2: Voilà.
0: Pour les contacter. Les deux seront à Avignon, on rappelle, donc Théâtre des Gémeaux pour Nouba, 19h40. Théâtre de l'Arrache-Cœur pour Choubidoua, 16h40.
1: Mais c'est parfait.
2: Bravo.
0: C'est parfait. Donc voilà. Avignonnais, n'hésitez pas. Je suis tout seul, mais je vous applaudis encore, les filles. C'est toujours un vrai plaisir renouvelé pour la troisième fois. Merci à vous.
1: Merci.
0: Plein de bonnes choses et puis que les Lalas vous accompagnent jusqu'à votre prochaine visite, en espérant qu'on puisse vous avoir du répondant nous aussi au niveau du nombre. Merci beaucoup les
1: merci
0: filles.
1: Merci à vous.
3: Merci.
0: Merci Angélique.
2: Merci.
0: Merci Gabriel.
2: Merci.
0: Et merci Marion.
1: Merci beaucoup.
0: Je ne sais pas si vous vous souvenez, habituellement ce sont les animateurs qui nous le disent. On se donne rendez-vous la semaine prochaine, mais comme on vous le dit à chaque fois, on vous
1: aime.
0: Merci à vous. À la semaine prochaine. Et bisous à Céline également.
2: Bisous Céline.

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1: C'est l'épicerie associative Locomenge à Saint-Gaudens qui recherche deux jeunes volontaires en service civique à partir du 1er septembre 2026 et pour une durée de 10 mois. Vous participerez à la vie de l'épicerie et vous contribuerez également à des actions de sensibilisation et d'accès à l'alimentation de qualité pour tous, autour notamment d'ateliers pédagogiques. Vous effectuerez entre 24 et 30 heures par semaine, c'est accessible uniquement aux plus de 18 ans. Donc c'est l'épicerie Locomenge à Saint-Gaudens qui recherche deux jeunes volontaires en service civique. Pour plus de renseignements, vous allez sur le site internet locomenge.com. Plusieurs offres sont à pourvoir en ce moment avec l'agence d'emploi Au Boulot à Caserres. Tout d'abord, un infirmier ou infirmière diplômée d'État au sein d'un EHPAD sur le secteur de Saint-Gaudens. Le poste est à pourvoir à partir du 1er septembre pour un temps plein avec un CDI à la clé. Sur le secteur de Saint-Élix-le-Château, on recherche un chauffeur poids lourd manutentionnaire pour des livraisons plus des ravitaillements de chantier. Le FIMO est obligatoire. On recherche aussi un poseur de panneaux photovoltaïques sur le secteur de Saint-Élix-le-Château également, un tourneur-fraiseur conventionnel fousseré et enfin un charpentier métallique sur le secteur de Caserres. C'est avec l'agence Au Boulot à Caserres. Pour plus de renseignements, vous allez sur le site internet au-boulot.com.
2: 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Merci de votre fidélité. Je vous dis à très vite.

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1: Bonsoir à toutes et tous. La nuit prochaine, le début de nuit est peu nuageux. Aussi, les températures s'abaissent rapidement. Et en fin de nuit, il fait 18 à 20 degrés en général. Mardi 18 août, comme lundi, des nuages bas sont nombreux en matinée et vont se dissiper rapidement. Un soleil temporairement voilé va dominer cet après-midi. Le vent est orienté au secteur ouest. Les températures gagnent 1 ou 2 degrés, avec jusqu'à 32 degrés à Rieux-Volvestre et Muret, 30 degrés à Saint-Lys-du-Salat et Saint-Gaudens. Bonne soirée à toutes et tous.
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Chères auditrices, chers auditeurs, bonjour et bienvenue dans À l'expression. Car je me prénomme Alex et ma mission est de vous aider à employer à bon escient les expressions françaises que nous utilisons tous régulièrement sans parfois en connaître ou le sens ou l'origine. Ainsi, peut-être grâce à cette rubrique À l'expression, vous allez pouvoir briller en société ou pourquoi pas au dîner ce soir. Aujourd'hui, nous allons nous pencher sur l'expression « toucher du bois ». Pour éloigner le mauvais sort, il convient de toucher du bois. Mais, au fait, pourquoi du bois et pas autre chose ? À l'expression va vous éclairer sans jeu de mots. On l'a tous dit un jour ou l'autre, que ce soit dans la crainte d'un désastre ou dans l'espoir d'une happy end. Mais demandez à vos amis qui c'est pourquoi on touche du bois. Pas grand monde, vous verrez. Et d'ailleurs, pourquoi le bois et pas le fer? Ou la pierre? Ou le plastique? Eh bien, il fut un temps où tout cela avait un sens. Pour cela, il faut remonter jusqu'à un demi-millénaire avant Jésus-Christ, à peu près, hein, et se rendre selon les sources soit en Égypte, soit en Perse, l'Iran actuel. Comme tout un chacun, ou presque à l'époque, les Perses étaient polythéistes, c'est-à-dire qu'ils croyaient en plusieurs dieux, et s'attirer la protection d'Attar, le dieu du feu, était particulièrement souhaitable. Or, comme chacun sait, le feu vient du bois. À l'époque, il n'y avait pas 36 manières de faire du feu. Et c'est ainsi que, dans un geste pieux, on touchait du bois pour plaire et s'attirer les faveurs du dieu Attar. Les Égyptiens, de leur côté, avaient une croyance très « New Age », comme on dirait aujourd'hui. Selon eux, le bois dégageait une énergie magnétique positive, source de force et de bonne santé. Rien de plus logique donc que de toucher du bois, surtout quand on était en difficulté. L'expression « toucher du bois » a su s'adapter à toutes les cultures. La coutume perse trouva son chemin jusque chez les Grecs qui, eux, cherchaient à s'attirer les faveurs de Zeus, dieu de la foudre. De là, cette expression parvint jusqu'à Rome et se répandit dans tout l'Empire avant de parvenir jusqu'à nous. Lorsque le christianisme s'imposa, le bois fut associé à la croix du Christ pour cette fois-ci s'attirer la grâce de Jésus. Il faut noter au passage que si nous touchons du bois, nos voisins allemands, polonais ou anglais préfèrent le frapper, comme on toque à une porte par exemple. Cela a aussi été repris dans le tube populaire « Knock on wood », pour ceux qui s'en souviennent.

0: Moi aussi, je touche du bois et j'espère que cette chronique vous portera chance. La prochaine fois, nous découvrirons l'origine d'une autre expression dont je vous réserve la surprise. En attendant, chers amis, à l'expression vous dit à bientôt.
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1: Je voudrais, sans la nommer, vous parler d'elle comme d'une bien

0: qu'on se le dise. 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
1: C'est Benjamin Piccoli qui nous accueille avec un verre de vin à consommer avec modération, à la main, pas n'importe lequel, un vin de Fronton. Bonjour Benjamin.
2: Bonjour.
1: Ça doit être sympa de travailler comme ça au sein des vins de Fronton, là. Enfin, je suppose quand même qu'il vous reste un petit peu de place pour l'eau.
2: Oui, on consomme régulièrement, mais avec modération.
1: Vous êtes avec nous parce que du 21 au 23 août de cette belle année 2026, Fronton Saveur et Senteur, ça va faire 37 ans déjà que vous êtes là. Est-ce que, au fil des années, là, depuis 37 ans, il y a eu des mouvements, des changements, des améliorations, etc.
2: Oui, c'est une grande fête populaire qui a beaucoup grossi, hein, aujourd'hui. On accueille à peu près 30 000 visiteurs sur le week-end, donc pour une ville comme Fronton qui compte 6 000 habitants, c'est une belle performance. C'est devenu un grand week-end de fête, parce que bien sûr, on déguste les vins, on achète des vins, on apprend à le déguster, mais on fait aussi la fête, et c'est un grand week-end gourmand à Fronton du 21 au 23 août.
1: Cette année 2026, 24 domaines présentent leur production, c'est beaucoup 24 domaines. Je ne dirais pas que vous avez des privilégiés, mais il y en a que vous souhaitez mettre en avant?
2: Alors, disons qu'il y aura beaucoup de diversité, je peux en citer quelques-uns. Alors, bien sûr, il y aura la cave de Fronton, qui fait partie du groupe Vinovali, qui sera présente avec son rosé Inès, qui a été élu 4 fois champion du monde depuis une quinzaine d'années, donc c'est pas rien. Après, on aura pas mal de domaines en bio aussi, je pense au château Bucelles, au château Boujac, domaine Leroc, domaine Lavalette, par exemple. Et puis, quelques domaines qui n'étaient pas présents l'an dernier. Par exemple, le domaine La Colombière, qui fait son retour à Saveur et Senteur, et qui va proposer notamment une cuvée qui s'appelle les Frontons Flingueurs. Donc, c'est un petit clin d'œil au film des Tontons Flingueurs, mais c'est une très jolie cuvée, 100% négrette. Un vin pour l'été, en plus, que c'est un rouge léger.
1: Benjamin Piccoli, toujours avec nous, au direct de Fronton. On peut faire un rapide retour en arrière, parce que l'appellation vin, au pluriel AOP Fronton, a déjà 50 ans d'existence. Il y a de l'eau et du vin qui ont coulé sous les ponts.
2: Exactement, on a fêté l'an dernier les 50 ans de l'appellation. Donc Fronton, c'est une appellation de rouge et rosé uniquement. Mm-hmm. C'est une appellation qui est bâtie autour de ce cépage phare qui est la négrette. Un cépage qu'on retrouve quasiment nulle part ailleurs. On en retrouve un petit peu en Vendée, un petit peu en Californie, mais 97% de la négrette d'un monde est à Fronton, donc c'est pas rien. Et donc, on fait des jolis rosés aussi avec la négrette. Quasiment une bouteille de Fronton sur deux est une bouteille de rosé, donc c'est quelque chose qui s'est beaucoup développé dans les années 2000. Et l'avenir de Fronton aussi, c'est on regarde vers le blanc, puisqu'on est en train de travailler sur une appellation Fronton blanc à base d'un vieux cépage qu'on a retrouvé qui s'appelle le Bousselet, donc il y a un cépage blanc endémique de Fronton, et on est en train de travailler autour d'une appellation Fronton blanc.
1: Travailler. Pour l'instant, loisir, 21-23 août, donc on rappelle qu'il y a la 37e édition de Fronton Saveur et Senteur. Je crois que vous avez décidé de mêler le vin aux animations de façon particulière.
2: Oui, alors on va avoir plein d'animations autour du vin. On a des ateliers de dégustation, par exemple vin et fromage, des ateliers de dégustation dans des verres noirs pour mettre en avant les différents sens. On va avoir aussi un atelier, par exemple, du vin aux cosmétiques. On va apprendre avec Camille, une œnologue, à faire des cosmétiques à base de produits issus du raisin et de la vigne. Donc ça, c'est vraiment une nouveauté cette année. Et puis, on propose aussi pour les plus gourmands des repas à cornets et vin. Donc là, c'est vraiment, on sort un peu de la fête et du côté très festif autour des food trucks et des tapas. Sur quelque chose de beaucoup plus gastronomique, il y aura quelques privilégiés qui seront dans une salle très cocooning et on va faire un menu en 6 temps avec accord mets et vins. Et là, je peux vous dire que j'ai déjà vu le menu et ça donne l'eau à la bouche.
1: Ouais, ça nous donne déjà l'eau à la bouche. On rappelle donc du 21 au 23 août, la 37e édition de Fronton Saveur et Senteur. Vous avez même un site qui s'appelle tout simplement fronton-saveur, pas oublier le S, -senteur.fr.
2: Exactement, et on n'est qu'à une demi-heure de Toulouse, hein. On a l'impression que Fronton se loin, mais on est vraiment à deux pas de la ville rose.
1: Rendez-vous donc du 21 au 23. Merci Benjamin, à bientôt.
2: Merci à vous.
0: Alors, à bientôt, et surtout, qu'on se le dise.
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1: 21h, c'est une bonne heure.
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5: Bonjour et bienvenue dans votre émission La tournée des talents, l'émission qui s'impose.
6: Bonjour à tout le monde, bonjour à tous. Eh bien, on va démarrer comme ça une nouvelle tranche de nouveaux talents. Talent indépendant de la musique, oui, que nous a choisi Justine.
5: Voilà.
6: Et son talent exceptionnel.
5: Oui.
6: Bon. Elle. Parce que c'est un talent aussi en soi de trouver des bons artistes.
5: Il paraît. Ouais. Il paraît.
6: Et avec une plateforme qu'on ne vous a pas citée au début, oui, c'est Ondomaniac Musique,
5: oui,
6: qui nous fournit donc l'essentiel de nos produits qu'on va vous faire découvrir avec vos oreilles attentives.
5: Voilà. Et on va commencer tout de suite notre tournée avec le groupe Dr Groove Gang. Le titre, c'est À l'ancienne. Et ça rappelle un petit peu les groupes des années 90. C'est du mi, en fait.
6: Ah oui, c'est du mi. Ah oui, alors voilà. ça rappelle. Alors, je préviens les auditeurs, vous n'allez pas écouter le groupe IAM.
5: Non.
6: C'est la même voix presque.
5: Mais ça lui ressemble.
6: Ça lui ressemble, mais c'est fait très récemment. On aurait presque pu croire que c'est Philippe Parfagione, mais c'est pas lui, c'est un autre. Et
5: c'est très limité.
6: Et c'est du bon funk, là, vous pouvez vous préparer, c'est du bon funk. Alors ça s'appelle, on redit,
5: À l'ancienne, Dr Groove Gang.
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0: l'ancienne, évidemment, puisque c'était...
1: ça a 40 ans, 50 ans.
0: Non, il y a une trentaine d'années, les années 90, c'est pas si loin que ça, quand même.
1: Oui, mais c'est bien parce que ça... on a vraiment les quatre temps, et je pense qu'on est au même tempo que dans Je danse le mien. Mais c'est bien.
0: Oui, oui, tout à fait.
1: Ça nous replonge dans la Renault 12 du parking. Et j'avais le dicton du jour, d'ailleurs, que certainement qu'il doit utiliser tous les Marseillais, et que tous les Marseillais connaissent. Si tu cours en claquette, tu entendras le bruit de la levrette. C'est très connu.
0: Ah, d'accord. Je connaissais pas.
1: Ben oui, il faut s'imaginer. Donc et c'est vrai que ça ressemble beaucoup.
0: C'est très original.
1: C'est le dicton du jour.
0: Du jour, voilà. D'accord.
1: Puisque normalement, on le dit en début d'émission, mais là, on a dit autre chose. On a parlé que de musique.
0: On est là pour ça.
1: Parfois, on s'évade. Voilà.
0: On est là pour parler de musique. Hein.
1: Notez bien que le bruit des claquettes, c'est quand même un rythme. Et quand on procède à la marche de la claquette, donc on peut très bien suivre une marche militaire, un funk. Bah, s'il y en a deux qui marchent la claquette, ça fait tac, tac, tac, tac, tac, tac, tac, tac, ça fait bien du funk.
0: Ah, c'est un rythme, c'est sûr.
1: Et ça fait un nouveau levrette.
0: D'accord.
1: Donc on peut y aller sur la suite.
0: Très bien, continuons en poésie avec Mathéo. Ton regard, c'est un peu plus poétique quand même,
1: Ton regard de Mathéo, je connais bien cet artiste, je l'avais vu une fois dans une manifestation dans un casino à Aix-en-Provence, timide.
0: Mais talentueux.
1: Talentueux, mais alors vraiment, dans la vie, il n'ose pas dire que l'âme lui appartient, et puis quand il chante, c'est waouh.
0: Il se révèle.
1: Ah, une très belle voix.
0: Oui.
1: Et puis la chanson est belle en soi, vous allez voir. Vous allez écouter ça.
0: On écoute.
1: Ton regard.

0: C'était donc Ton regard de Matteo. On vous avait dit qu'il avait une belle voix.
1: Il passe en espagnol après, vers la fin de la chanson.
0: Oui.
1: Parce que là, il fait une démonstration de performance vocale avec une montée dans les aigus. Et vraiment, c'est joli, quoi. Et c'est inattendu. Parce qu'en fait, on pourrait s'attendre à ce qu'il parle espagnol. Parce qu'au début, on entend cette guitare flamenco en début de morceau.
0: Oui. Il parle très bien l'espagnol et l'italien aussi.
1: Oui, c'est vrai.
0: C'est un latino, en fait.
1: C'est un polyglotte. Mm-hmm. Voilà. À partir de combien de langues on est polyglotte?
0: Question.
1: C'est ça. Une question très...
0: Peut-être deux, peut-être trois.
1: Peut-être. Moi, je dirais qu'au bout de la quatrième, on est polyglotte. Trois, c'est trilingue.
0: Trilingue.
1: Voilà.
0: À partir de quatre, c'est... On ne peut plus dire quaterlingue.
1: Après, c'est... on est dans le domaine de...
0: De la polyglottie.
1: Voilà, j'allais dire polygamie, mais c'est pareil. C'est pareil, parce que là aussi, on a plusieurs langues.
0: Oui, c'est ça. On n'en a qu'une, mais bon, elle se partage.
1: On se partage.
0: La partage. Bon, allez.
1: Bon. Vous êtes sur la bonne fréquence.
0: Voilà. Nous allons écouter maintenant Manon, fan de moi. Ben écoutez, oui, pourquoi
1: charité
0: pas.
1: Bien ordonnée commence par soi-même, bien entendu.
0: C'est ça. Et c'est de l'électro.
1: L'électro. Manon est championne électro et du lototune. C'est sympa.

0: Manon, c'était fan de moi.
1: Fan de elle. Non, c'est fan de moi, le titre, et fan de elle. Je pense que c'est autobiographique et je crois vraiment, quand on écoute les paroles, qu'elle est sincère.
0: Et oui.
1: Et elle est complètement dérangée, en fait. Mais elle le dit.
0: Oui.
1: Mais du moment qu'on le dit dans une rencontre amoureuse, c'est ça, on dit.
0: Faut t'avouer, moi j'ai pardonné.
1: Voilà, je sais pas. Je sais pas, parce que ça dépend de la faute en question. Mais c'est vrai que quand on annonce à la personne, voilà, attends-toi avec moi que je suis dépensière, que je suis déséquilibré, instable, toujours de mauvaise humeur, et que j'en viens souvent aux mains. Si on le dit à l'avance.
0: Oui, il faut vraiment aimer la personne pour rester avec.
1: La personne, elle dit, mais je m'en fous. Et puis le jour où ça lui arrive, ah ben, tu m'avais dit que tu t'en foutais. Oui, mais je pensais pas que c'était à ce point.
0: Voilà.
1: Eh ben oui, mais pareil que d'ailleurs, c'est à cause de ça que Maya l'abeille, elle s'est fait refaire les seins. Voilà.
2: Vanne pourrie.
1: Voilà mes jeux de mots qui tombent à la boue.
0: Vous savez, j'ai compris.
1: Si jamais il n'y a plus d'abeilles dans 3 ans, il n'y a plus d'humanité.
0: Et oui.
1: Voilà, parce que les abeilles pollinisent. Voilà.
0: C'est vrai. Et grâce à elles, bah écoutez, on mange du miel. Hein. Voilà.
1: Et miel. Et quand on a fait un sondage, il paraît que le miel c'est un des aliments le plus aimé du monde.
0: Et oui, c'est de l'or. C'est comme de l'or en fait, le miel. Hein. C'est l'or des ruches.
1: Il faut passer au quart d'heure d'après, là.
0: Voilà, on va passer au quart d'heure d'après. On se retrouve après le jingle. À tout de suite.
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0: Et nous sommes très heureux de vous retrouver pour cette deuxième partie de votre émission, la tournée des talents.
1: Et déjà, la deuxième partie,
0: déjà.
1: Ça... Oh, pas de charge, hein. On écoute tout, mais c'est agréable. Parce qu'on ne voit pas le temps passer avec la musique. La musique, ça a quelque chose de...
0: Adoucit les mœurs.
1: Et puis, il y a des musiques qui durent plus longtemps que d'autres. Et quelquefois, c'est un temps subjectif. C'est-à-dire que quand la musique ne nous plaît pas, elle semble
0: c'est
1: durer
0: très long,
1: indéfiniment.
0: C'est très, très long. Oui.
1: Alors qu'elle fait 1 minute 30. Et quand la musique nous plaît, alors qu'elle fait 4 minutes, on a tendance à dire déjà.
0: Et, oui.
1: Et on a envie de la remettre.
0: Bah, c'est comme les bons moments ou les mauvais moments. Hein,
1: moi, je me rappelle des moments où on se repassait toujours les 45 tours. Vous vous rappelez de ça? On le remettait au début, on prenait la tête, parce que c'est pas, les gens ne connaissent pas
0: le diamant.
1: Le diamant, voilà, ça, c'est un joli nom, le diamant. Mmh. On mettait la pointe, et puis on n'avait pas 36 000 chansons dans son transportable.
0: Mmh. Le diamant ou le saphir? Le diamant, c'était voilà. Pour...
1: Et on n'avait que quelques chansons qu'on réécoutait tout
0: élaboré.
1: Le temps.
0: Voilà.
1: Oui. D'ailleurs, il faudra que je dise quelque chose à propos de la musique, parce qu'il y a quelque chose qui me dérange, mais je le dirai après la chanson, ça vous fera patienter un peu.
0: D'accord, allez, en attendant, on va écouter Patrick Santi, Je pense à toi. Très bien.
1: Voilà.
0: Merci.
1: Qui est Patrick Santi? On va le savoir.
0: Voilà.
1: On va le savoir parce que c'est au pied du mur qu'on voit le maçon et c'est au pied du studio qu'on voit le musicien.
0: Oui.

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1: Je pense à toi, c'est joli, Patrick Santi.
2: Oui, il a dit ça pour une femme de qui il était l'amant, alors qu'elle était déjà mariée. C'est pas bien.
1: Ah,
2: pas bien. Mais remarquez, il se protège. Donc tout va bien. Mais il ne se protège pas du mari, forcément.
1: Ah oui,
2: ça. C'est pas ça, c'est autre chose.
1: C'est autre chose. Il vaut mieux rester caché.
2: Non, mais j'en sais rien, en fait. C'est moi qui invente une histoire. C'est vrai qu'on s'imagine toujours, quand on entend une histoire, on peut s'imaginer. Chacun s'imagine un truc différent.
1: Bien sûr.
2: Ah, moi, je vois ça, moi, je vois ça. Comment il est ? Moi, je le vois aux yeux bleus, moi, l'autre, il le voit.
1: Mais là, attendez, vous dites ça ouvertement à la radio, mais ça peut éventuellement créer des problèmes.
2: Non, mais en plus, le gars, si ça se trouve, c'est vrai, il dit comment il le sait. Non, non, j'ai inventé, Patrick. Je pense que c'est une femme célibataire qui est morfondue d'amour pour toi.
1: Voilà.
2: Voilà. Alors, tout de suite, je ne vais pas vous raconter, je ne vais pas vous crier mon coup de cœur, je le ferai après.
1: Vous ne vouliez pas nous parler de musique
2: peut-être si, oui, mais tout à l'heure.
1: D'accord.
2: Voilà.
1: Après,
2: oui, parce que voilà, on peut, parce qu'il y a, le temps presse.
1: Allez, on écoute Steel Cox, année 80, c'est le titre.

0: Still Cox, années 80, c'était le titre de sa chanson.
1: Ça ressemble tout à fait à ce que
0: Il s'est pensé un peu à Dick River. Hein,
1: oui,
0: Dick
1: ben, c'est la, il était. Il faut pas oublier que c'était le guitariste des Chaussettes Noires.
0: Ah, un moment direct.
1: Ah, c'est une star.
0: Et voilà, notre,
1: mais il joue très bien et il a toujours des bons pianistes. Et on a, vous avez peut-être traîné votre oreille, vous avez entendu ce pianiste.
0: Oui.
1: On sent que c'est du
0: très joli piano.
1: On sent que c'est du bon niveau déjà. Voilà, donc c'était pour vous parler tout à l'heure. Je vous avais promis. Je me faisais une réflexion sur la musique. Combien il y a de chansons que réellement qui passent aujourd'hui dans les radios, on va dire les radios réseau, les plus grandes radios ou les grandes télés, qui sont jouables à la maison avec une guitare ou un piano?
0: Actuellement, les nouveautés, vous voulez dire?
1: Voilà.
0: C'est un peu difficile, hein, avec les vocodeurs et la comment on appelle ça, les sons
1: électroniques.
0: Électroniques.
1: Donc on entend des trucs sur trois notes. Né, né, né, né, né, né, né, né, on dirait des ambulances. Je l'ai trouvé dans mon jardin, je l'ai trouvé, il était allongé. Voilà. Bref, on entend ça pendant une heure.
0: Oui.
1: Et avec des vocodeurs, donc ces trois notes, ça va du fa au sol, quoi, pas plus, en passant par le fa dièse. Et derrière, il y a une basse très présente et une batterie très compressée. Bon, comment on entend une batterie compressée? Oui, on entend. On entend. Voilà. Et donc, on entend ça. Et on entend une basse. Et puis des nappes de clavier. Autrement dit, un logiciel qui vaut 140 € avec une bonne bibliothèque de quelques milliers de sons différents qu'on peut boucler, quoi, mettre en boucle et tout ça. Mais même, il y a même des voix qui sont prémues dans ces logiciels et il sort des chansons. Mais c'est pas un peu de l'arnaque pour vous, ça? Parce qu'en fait, les mêmes qui fabriquent ces chansons, quand ils arrivent chez eux ou qui écoutent ces chansons, quand ils arrivent chez eux et qu'ils prennent leur guitare, qu'est-ce qu'ils jouent? Ça se trouve, ils jouent du Beatles, du Mike Brandt, du Freddie Mercury,
0: oui.
1: Du...
0: Bien sûr.
1: Parce qu'ils peuvent pas jouer ça.
0: Non.
1: Donc,
0: c'est vrai.
1: Pas jouable. Moi, j'ai posé la question, hein. Voilà, j'ai posé la question à des gens qui écoutaient la musique un peu électro, tout ça, qui R&B, qui est jolie finalement. C'est flatteur pour l'oreille, un moment. Mais arrêtez, je dis, mais toi, quand tu arrives, tu joues. Ah non, mais moi, je joue plutôt des trucs des Pink Floyd. Quoi? Mais tu n'étais pas né. Ah ouais, mais c'est ça qu'ils jouent. En fait, on s'aperçoit qu'ils aiment la musique. Mais ils écoutent du son, ils écoutent ouais, rien en fait, ça. Du vent.
0: Voilà. Bah, on appelle ça l'évolution, mais bon.
1: Ouais, mais c'était juste un petit coup de gueule. Je tenais à le dire quand même. Voilà, oui. C'est important parce que les gens ne se rendent plus compte de ce qui se passe. Ils se font absorber par par une sorte de diktat de la production.
0: On écoute ce que nous fait entendre, hein, ça c'est
1: je
0: sûr.
1: Je pense que ça réduit les capacités d'autocritique.
0: Voilà. Et oui. En attendant, on écoute de loin là, de la country music avec le groupe Yann, le groupe Je marche devant.
1: Là voilà, c'est du bon rock, on va se régaler.
0: Country rock.

0: vraiment différent. Et c'est très bien comme ça.
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4: Et nous sommes bien entendu là.
5: On est là avec vous.
4: Voilà, pour vous présenter la troisième partie de votre émission, la tournée des talents.
5: Alors, c'est pas de la musique que vous entendrez sur les parkings de votre hypermarché.
4: Non.
5: Pourquoi ? Parce que aujourd'hui, les gens, quand il y a des jeunes, la population dans les voitures en général, ils écoutent des trucs qui remuent beaucoup, qui n'ont pas tellement de mélodie, mais finalement, ils écoutent ce qui passe à la radio parce qu'ils ne font pas attention.
4: Et oui, parce que c'est du matraquage.
5: Voilà, et puis parce que les grandes maisons de disques, eh bien, elles imposent un certain quota de ces chansons qui sortent, et il en sort 10 par heure, donc voilà. Et finalement, c'est toujours la même chanson qui sort, avec des noms différents dessus. Là, vous avez écouté de la musique, c'est pas pareil. Et ça va vous surprendre, voilà. Mais vous allez écouter de la musique, ça va vous faire drôle. Hein. Je sais pas, il vaut mieux les préparer, les gens, quand même.
4: Oui, un petit peu.
5: Voilà. Vous allez écouter de la musique.
4: Ça change.
5: Avec des gens qui touchent des instruments de musique, qui savent jouer du violon, du piano, de la basse. Qui ont fait de conservatoire, par exemple.
4: Voilà.
5: Pour certains. Bon. Et voilà.
4: Et qui font des spectacles.

0: Et qui font aussi des spectacles sur scène avec deux, trois instruments, sans bande son, vous imaginez? Et sans système et sans pédale particulière, enfin avec un peu de technique, mais pas trop, quoi. Voilà. Y a pas, c'est la vraie musique, comme on peut trouver en concert, comme on pouvait trouver en concert avant, mais qu'on trouve de moins en moins, j'ai l'impression. Donc on est là pour sauver la musique. On est des sauveurs de la musique.
1: Des sauveurs de la musique, on va essayer en attendant. Et nous allons tout de suite écouter Canexter, Le Monde est Fou. Alors là... Je suis d'accord.
0: C'est toujours valable. C'est un titre qui est d'actualité. Très répandu, mais qui est très répandu. Beaucoup d'auteurs l'ont pris.
1: Oui.

0: aucun doute, on est bien d'accord, le monde est fou, Calixter.
1: C'est pas moi qui vais le contredire, je le dis toute la journée, et puis les gens, ils arrivent quand même à ignorer et à être très heureux de leur sort. Alors, et plus on est lucide, au moins, on arrive vraiment à se libérer de cette chape de plomb qu'on nous impose toute la journée. Donc c'est vrai que le monde est fou. Voilà, le monde est fou, mais nous on le rend plus léger, n'est-ce pas?
0: On essaie en attendant. Et puis
1: nous on est fou aussi.
0: Ah mais, oui, complètement disjoncté. Hein,
1: on est fou, mais pas de la même façon qu'il voulait dire dans la chanson.
0: Voilà, c'est quand
1: il y a
0: même
1: une difficulté dans cette chanson au niveau du studio. Je tenais à le préciser parce que chanter sur du gros son électrique comme la guitare qu'on a entendu, c'est très compliqué à mixer. Oui. Surtout pour que ça reste intelligible.
0: C'est vrai.
1: Ça a l'air de rien, mais ça, c'est...
0: Il faut avoir une belle voix.
1: Une belle voix.
0: Du coffre,
1: voilà. Placée dans une autre tessiture que la guitare, puisqu'elle joue dans une tonalité, et puis la voix dans une autre. Enfin, dans un octave différent.
0: Oui.
1: Mais c'est surtout qu'il faut avoir du bon matériel pour le mixer, parce que sinon, ça se mélange trop et on n'entend rien. Et on n'entend pas les syllabes. Et là, on a un niveau d'enregistrement très professionnel dans cette émission.
0: Oui,
1: les artistes qui postent vraiment leur musique sont très bons. Voilà. Et on trouve tout ça chez Endomaniac Musique, voilà. Notre partenaire.
0: Il fallait le signaler, vous avez raison.
1: Oui, parce qu'il y a des fois, c'est facile. Un piano-voix, ça s'enregistre comme rien, mais un micro, c'est bon. Mais ça, c'est autre chose.
0: C'est tout à fait.
1: Plus compliqué.
0: Allez, nous continuons maintenant avec les Miss Bella, L'Intranquille. L'Intranquille. Tranquille, c'est le titre.

0: Je ne sais
1: Voilà.
0: pas s'il existe à l'inverse du mot tranquille, mais
1: Mais en attendant,
0: c'est ce que permettent les
1: voilà.
0: chansons d'inventer des mots. C'est ça qui est intéressant,
1: Bien sûr.
0: l'inventage des mots.
1: Bien sûr.
0: L'inventage, voilà, par exemple, là,
1: Voilà, tout est permis
0: l'inventerie
1: dans
0: des
1: la
0: mots.
1: chanson. Oui, bien sûr.
0: Voilà.
1: Au niveau artistique, tout est permis.
0: Qu'est-ce que c'est l'inverse de tranquille? On peut dire turbulent, par exemple, ou
1: Oui.
0: agité. Mais
1: Oui.
0: non, mais l'intranquille, c'est.
1: Oui, parce que ça, c'est une autre dimension, en fait. C'est certainement plus psychologique ou philosophique.
0: Voilà.
1: Voilà.
0: Bien. Et puisqu'on a appris un nouveau mot avec les poulettes, va-t-on en
1: Non, non, non,
0: apprendre
1: pas les poulettes.
0: avec
1: Les
0: Miss
1: Miss
0: Bella?
1: Bella,
0: Est-ce qu'on
1: elles
0: va
1: sont
0: en apprendre? Oui, c'est ça, j'ai confondu. Est-ce qu'on va
1: marseillaises,
0: en découvrir d'autres avec le suivant?
1: mais... Je pense pas. Hop, non, non, non, je pense pas. Je pense que vous connaissez bien, c'est Lénine MacDonald.
0: Oui, c'est québécois, québécois.
1: Voilà, donne-moi des ailes, libido, libido.
0: Il faut dire que c'est le gars qui avait battu le record de consommation de Viagra dans les années 2010.

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4: Et nous voici réunis pour cette quatrième et dernière partie de votre émission, la tournée des talents.
5: Voilà, une émission extraordinaire, là où on entend plein de styles différents, beaucoup de genres, de couleurs musicales et d'état d'esprit et d'ambiance.
4: Mais oui, c'était un petit peu fait exprès
5: quand
4: même.
5: Il y a des ambiances complètement différentes dans cette émission, il faut se préparer, c'est un peu les montagnes russes. Et je voulais aussi dire un truc, on a eu des remarques, pourquoi arrête-t-on les morceaux quelquefois avant la fin?
4: Parce qu'ils sont trop longs, peut-être.
5: C'est pas parce qu'ils sont...
4: Ils dépassent la réglementation des...
5: C'est nous qui sommes trop courts en temps. Voilà. Et on a beaucoup de morceaux à passer en un temps minimum. Et effectivement, des fois, quand ça dépasse 3 minutes, quand c'est des morceaux de 4 minutes, ou c'est des morceaux.

0: Sauf qu'on a, dont on sait qu'ils vont répéter plusieurs fois le même refrain à la fin, ben on essaie d'optimiser, et puis on les repasse plus longuement une autre fois. On essaye d'être équilibré, mais c'est la raison pour laquelle des fois les morceaux sont pas en entier.
1: Oui, ils sont pas calibrés
0: c'est,
1: en fait.
0: Ce n'est pas, il faut pas que on vise pas des morceaux en particulier. C'est le hasard qui fait ça.
1: Voilà, c'est voilà. Le hasard des
0: exigences sono.
1: Exactement. Allez, nous écoutons un nouveau Patrick Santi. Je plie. Mais n'auront pas.
0: Ça me rappelle quelque chose.
1: Eh oui, hein.

0: Petit saxo pour terminer.
1: Voilà, c'était un petit saxo, comme vous dites. Patrick Santi, Je plie, c'était très joli.
0: Je plie, mais pas le saxo. Intournable.
1: Ah oui, oui. C'est un peu difficile. Hein.
0: Très bien.
1: À moins d'être Terminator.
0: Ça, c'est vraiment un peu rétro quand même. Hein. C'est sympa et c'est un peu rétro et c'est joli. C'est de la vraie chanson, comme on n'en fait plus.
1: Voilà, chanson française.
0: À l'ancienne.
1: À l'ancienne. Eh bien, écoutez, à l'ancienne encore, avec Jean-Jacques Boitard.
0: Ah, encore plus à l'ancienne,
1: et oui,
0: le siècle dernier.
1: Non, comme les marrons, oui, de toute façon, nous sommes tous du siècle dernier.
0: Lui, il va nous sortir une personnification encore.
1: Les marrons, hilar.
0: Ah, ben voilà.
1: Ils sont contents, les marrons.
0: Il donne des... il fait de l'anthropologie.
1: Oui.
0: En anthropomorphisme. Avec de la country aussi. Il aime bien la country. Notre Boitard.

0: Il n'y a plus d'été avec les marrons, hilars.
1: Les marrons, ça bug, c'est bien trouvé quand même.
0: Oui, oui, exactement.
1: Parce que très justement, bien. C'est des fruits à coque.
0: Enfin, des bogues.
1: À bogues,
0: oui. On appelle ça des bogues.
1: Voilà, ouais. Bien. Il ne reste plus qu'une chanson, alors profitons-en.
0: Oui, la dernière chanson, et pas des moindres, c'est beaucoup d'humour avec Tom Blavest. C'est un jeu de mots, hein, Tom Blavest.
1: D'accord.
0: Le parking des Catalans, qui, il n'y a toujours pas de parking en Catalan.
1: Ah, ben là, c'est aussi à l'ancienne, comme au début de l'émission.
2: Oh, ça me déconne. Tu n'as pas l'impression que les cagoles de l'année prochaine sont déjà là?
3: 1, 2, 3, 1, 2, 3, 1, 2, 3, 1, 2, 3, 4.
4: Grâce à l'odeur du tcha-tcha-tcha, la couleur, mais c'est pas une tcha-tcha-tcha. Voilà, là, ça commence.
2: Bon.

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2: Est-ce que je peux encore dire une connerie?
0: On va essayer de faire mieux cette fois que la fois d'avant. Un peu limité quand même. Hein. T'as l'air vachement concentré. Hein.
2: Oh le bassiste, je te dis, tu as l'air vachement concentré. Parce que putain, tu vas te faire mal au doigt à jouer comme ça. Hein. Calme.
3: Et oui, calme, calme, on est obligé de calmer le jeu là parce que l'émission se termine.
4: Déjà, ouais.
3: Et oui, on n'a pas pu écouter la chanson en entier, mais je vous promets.
4: Elle démarre à peine.
3: Voilà, je vous promets que la prochaine fois, on la remettra et en premier. Voilà, comme ça, on
4: l'écoutera
3: en entier.
4: Oui, parce qu'il y a une surprise à la fin.
3: Oui, c'est rigolo, c'est rigolo.
4: C'est un peu un duo, c'est des voix, quoi. C'est à la façon du Sud. Pour ceux qui découvrent la région du Sud, c'est intéressant de les découvrir de manière sonore.
3: Voilà, et toutes nos excuses à l'artiste que l'on n'a pas écouté en entier. Et on se retrouve bien entendu la semaine prochaine avec d'autres nouveautés. Gros bisous les amis, ciao.
4: À la semaine prochaine, sans faute.
3: Sans faute.
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1: 23h est toujours à l'heure.
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4: Vous êtes bien sur Radio France Internationale, il est minuit, ici à Paris, 22h en temps universel. Tout de suite, votre journal.
5: Tanita Fallet.
4: Israël persiste et signe, il n'y aura pas de retrait des forces israéliennes à Gaza sans désarmement total du Hamas. Benjamin Netanyahou a réitéré ses exigences pendant sa rencontre avec l'émissaire américain Jared Kushner. Des exigences qui redessinent la deuxième phase du plan de paix de Donald Trump. Après la France, l'Espagne ou encore la Grèce, la Belgique face à un incendie d'une ampleur inédite, 3000 hectares brûlés depuis vendredi à l'est du pays et de nombreuses questions sur les responsables. En France, Gérald Darmanin s'est positionné pour la présidentielle, pas de candidature pour le ministre de la Justice qui soutiendra Édouard Philippe au printemps 2027. Olivier Nora lance sa propre maison d'édition, annonce de l'ancien patron de Grasset, renvoyé en avril par le propriétaire ultra-conservateur Vincent Bolloré. Après une rare réunion avec le chef du Hamas au Caire ce dimanche, Jared Kushner a tenté lundi de convaincre le gouvernement israélien d'accepter le plan de paix de Donald Trump pour Gaza. Un plan validé par le Hamas mais rejeté par Israël. Le gendre du président américain et envoyé spécial pour la paix a donc rencontré le premier ministre Benjamin Netanyahou pour tenter d'enclencher la deuxième phase du plan américain qui prévoit le retrait de l'armée israélienne de l'enclave palestinienne en échange du désarmement du Hamas. Mais cette deuxième phase patine depuis des mois, Justine Fontaine.
6: Jared Kushner a demandé tout à l'heure à Benjamin Netanyahou de ne pas créer d'obstacle au plan de paix américain, voilà ce qu'assure CNN. Alors qu'en janvier déjà, Donald Trump avait annoncé que ça y est, la phase 2 du plan commençait. Un plan imaginé au moment de la conclusion de l'accord de cessez-le-feu en octobre dernier et qui prévoyait le désarmement du Hamas, le retrait progressif de l'armée israélienne de la bande de Gaza ou encore la reconstruction de l'enclave palestinienne. Mais les mois passent et non seulement la phase 2 n'a pas commencé, mais le cessez-le-feu n'est pas non plus respecté. À l'approche des élections législatives prévues en octobre, le premier ministre israélien rechigne à faire des concessions. Face à cette impasse, l'administration états-unienne a revu sa copie et proposé un nouveau plan accepté fin juillet par le Hamas, mais rejeté par Benjamin Netanyahou. L'armée israélienne ne se retirera pas tant que le mouvement palestinien n'est pas désarmé. Et ce désarmement devra être supervisé par un général américain, a fait savoir le Premier ministre via une source anonyme citée par l'agence France-Presse.
4: Justine Fontaine. Autre guerre majeure dans la région, celle qui oppose l'Iran et les États-Unis. Et le conflit semble bien continuer de s'étendre au Moyen-Orient. Le bureau du Premier ministre du Kurdistan irakien a été la cible de frappes la nuit dernière. Des frappes provenant, selon le communiqué du gouvernement de cette région autonome au nord de l'Irak, de la frontière iranienne. Bagdad a annoncé l'ouverture d'une enquête pour déterminer les responsables de cette attaque. De son côté, la diplomatie iranienne a fustigé une opération suspecte visant à détériorer les relations entre les deux pays. En Russie, nouveau coup contre le seul parti anti-guerre du pays. Le vice-président du Labloko a été condamné à 11 ans et un mois de prison pour avoir critiqué l'offensive russe en Ukraine. Lev Schlossberg est accusé de fausses publications visant à discréditer l'armée russe. Le parti avait été interdit de se présenter aux élections législatives de septembre par la Cour suprême russe il y a une semaine. Et en Russie, une soixantaine de personnes qui manifestaient lundi pour soutenir le parti ont été arrêtées en marge du rassemblement. RFI, il est minuit 4 à Bruxelles. C'est un incendie historique qui touche la Belgique depuis vendredi. 3000 hectares brûlés dans les Fagnes, dans l'est du pays, proche de la frontière allemande. Dans cette zone naturelle protégée pour sa faune et sa flore, le feu n'est toujours pas sous contrôle, malgré d'importants moyens terrestres et aériens déployés. Une enquête a été ouverte pour déterminer les causes de cet incendie et plusieurs questions se posent. Lax Milota.
7: L'enquête ne pourra véritablement débuter que lorsque le site deviendra accessible aux enquêteurs. Ce n'est pas le cas pour l'instant. Les pompiers luttent toujours contre la progression des flammes. Ils comptaient un peu sur la pluie tombée en début de matinée, mais l'épisode pluvieux est déjà terminé. Il ne pleuvra à nouveau que mardi. Les enquêteurs devront établir si le feu a été déclenché par un promeneur, accidentellement ou volontairement. Le ministre belge de l'Intérieur rappelle que 90% des incendies sont d'origine humaine et en majorité d'origine criminelle. C'est une zone très touristique, un parc naturel protégé, prisé pour ses sentiers de randonnée. Une question se pose dès lors, pourquoi le drapeau rouge n'a-t-il pas été hissé la semaine dernière à cet endroit ? Un drapeau rouge qui permet d'interdire les promenades en cas de risque incendie lié à la sécheresse par exemple. Le centre de coordination de la région wallonne explique qu'il n'a pas estimé nécessaire de le faire. Laxmilota, Bruxelles, RFI.
8: Parmi les causes des incendies, la sécheresse, donc, elle est au cœur de la COP17 désertification, l'une des trois grandes conférences pour le climat des Nations Unies. Elle s'est ouverte ce lundi en Mongolie, où 197 pays, ONG ou encore chercheurs se retrouvent jusqu'au 28 août pour tenter de trouver des solutions face à la sécheresse des sols. La dégradation des terres concerne 40% de la planète, selon les Nations Unies. En RDC, l'épidémie d'Ebola devient la plus meurtrière de l'histoire du pays. En seulement 3 mois, elle a dépassé lundi les 2300 morts recensés pendant l'épidémie de 2018 à 2020. Il s'agit de la plus rapide jamais enregistrée qui tue une personne toutes les 30 minutes. Les mots du chef des affaires humanitaires des Nations Unies. L'épidémie a été déclarée le 15 mai dans le pays avec près de 5000 cas confirmés, 4945 exactement. En France, à 8 mois de l'élection présidentielle, le ministre de la Justice s'est positionné. Dans un entretien au journal régional La Voix du Nord, Gérald Darmanin annonce qu'il soutiendra l'ancien Premier ministre Édouard Philippe pour 2027. Un choix qui marque un tournant, Charlotte Turien-Tomaca.
9: Il n'avait jamais caché ses ambitions présidentielles et laissé planer le doute. Mais cette fois, le ministre de la Justice clarifie sa position. Il ne sera pas candidat à l'élection présidentielle de 2027 et se range derrière le maire du Havre, déjà officiellement candidat. Mais ce soutien n'est pas une réelle surprise. Gérald Darmanin avait déjà estimé que l'ancien Premier ministre était le mieux placé pour représenter le bloc central et battre le Rassemblement national. Après la porte-parole du gouvernement Maud Bréjon qui en avait fait l'annonce fin juin, c'est donc un soutien de poids qui rallie Édouard Philippe. Pour Gérald Darmanin, l'intérêt général n'est pas de multiplier les candidatures alors que la France se trouve dans une situation extrêmement difficile. Il ajoute ne pas vouloir rajouter de la division et souhaite que tout le monde fasse pareil. Un tacle envoyé à l'endroit de Gabriel Attal. Dans une situation difficile depuis la mort de la petite Liana au mois de juin, la candidature à la présidentielle du garde des Sceaux devenait de moins en moins évidente. Les deux hommes devraient donc s'afficher ensemble le 30 août prochain dans le fief de Gérald Darmanin pour la rentrée politique du mouvement du ministre de la Justice.
8: Charlotte Turien-Tomaca. En France toujours, c'est un piratage informatique d'une ampleur exceptionnelle. La Direction générale des finances publiques, qui centralise entre autres les informations liées aux impôts des Français et des entreprises, a été la cible d'un vol de données. 700 000 usagers concernés, dont la majorité sont des entreprises. Les principaux risques pour les usagers touchés par le piratage sont la revente de données et les arnaques qui peuvent en découler. Il était devenu une figure de la lutte contre la mainmise de Vincent Bolloré sur l'industrie culturelle et notamment littéraire. L'ancien patron de Grasset, renvoyé en avril, ouvre sa propre maison. Elle s'appellera Olivier Nora Édition. Seulement quelques mois après son licenciement et à quelques jour de l'ouverture de la rentrée littéraire. L'annonce de cette création profite du coup de projecteur de cette période pour le secteur du livre. Savannah Ruelan.
10: Devenu symbole de la mainmise croissante du milliardaire d'extrême droite Vincent Bolloré sur le monde de l'édition, le départ d'Olivier Nora avait provoqué un tremblement de terre à Grasset et la démission de plus de 200 auteurs et autrices, parmi eux des visages bien connus de la maison tels que Virginie Despentes, Vanessa Springora ou encore Léonore de Ricondo. L'éditeur se savait déjà menacé depuis la signature d'une pétition contre la politique d'influence de Vincent Bolloré 2 ans auparavant. Mais c'est un désaccord idéologique autour de l'intégration de l'auteur franco-algérien Boualem Sansal qui avait mené à cette partition forcée. L'éditeur emporte avec lui 2 auteurs phares historiquement publiés chez Grasset, Bernard-Henri Lévy et Delphine Horviller, la célèbre rabbine, dont les livres paraîtront dans quelques mois en coédition avec Plon. Un lancement pour lequel l'entreprise bénéficie du soutien du deuxième plus grand groupe d'édition français, Editis, qui prend une participation minoritaire au capital.
4: Une maison d'édition qui n'ouvrira officiellement qu'en janvier.
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0: chers auditeurs, bonjour. Merci d'être fidèles à votre émission Plein Feu sur l'accordéon.
1: Bonjour à tous, bonjour Jean. Nous commençons avec accordéon et corrida, passo doble joué par Domi et Maureen.

0: Accordéon et corrida, par Domi et Maureen.
1: Et nous continuons avec un tango, El Tigre Negro, interprété par Arnaud Guimard.

0: El Tigre Negro, c'est dans le titre du morceau que vient de nous interpréter Arnaud Guimard.
1: Nous écoutons La Sorcière, c'est une valse jouée par David Rivière.

0: La sorcière par David Rivière.
1: Et nous continuons avec Clarinette Polka, avec interprété par André Véchurène.

0: Anna Maria, c'est dans le titre du morceau que vient de vous interpréter Bruno Desbe.
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2: Et voici Toulouse Accordéon, une valse jouée par le duo Jacques Guillaumin et Jacques Demers.

0: Toulouse Accordéon par le duo Jacques Demers, Jacques Guillamin.
1: Et nous continuons avec un son, Balade pour une poupée, interprété par Claude Barbotin.

0: Eh bien, c'était Balade pour une poupée, show interprété par Claude Barbotin.
1: L'accordéon, c'est chouette. C'est le titre de la valse jouée par Jacques Demers.

0: L'accordéon, c'est chouette, par Jacques Demers.
1: Eh bien, voici Perle de cristal, polka interprétée par Gérard Luc.

0: Eh bien, c'était Perle de cristal, interprété par Gérard Luc.
1: Et nous écoutons la Noce à Jules, c'est une marche jouée par Gérard Lamollet.

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0: L'annonce à Jules par Gérard Lamoulaire.
1: Eh bien, place à la valse swing avec Sorte dispute, interprété par Tony Sabatini.

0: Eh bien, c'était Soir de dispute, valse interprétée par Tony Sabatini.
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0: Eh bien, place au passant double avec Adios Sevilla, interprétée par Jacques Guillaume.

0: Et bien c'était Adieu Sevilla, passe au double interprété par Jacques Guillemin.
1: Place au boléro avec L'île enchantée, joué par Jean Corti.

0: L'île enchantée par Jean Corti.
1: Et voici Tiforto, morceau de jazz interprété par Jacques Marty.

0: Andrea par Jean Delon.
1: Eh bien, place au poste double avec Sommel José Bantillé, interprété par Daniel Robel.

0: Eh bien oui, l'émission d'aujourd'hui se termine. Nous espérons vous avoir fait passer un bon moment. Et nous vous disons donc à très bientôt. Et nous vous souhaitons une bonne journée. Salut Jacques et rendez-vous à la prochaine.
1: Au revoir Jean, au revoir à tous.
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